0: petit requinou.
1: Ok,
0: bon, le prochain défi pour Nicolas, c'est faire un saut en parachute. On te souhaite de faire un saut en parachute. Peut-être grâce au club Bellambra que tu vas peut-être gagner. C'est la question. Écoute bien, c'est la question à choix multiple. Tu peux prendre 3 points d'un coup. Tiens, je te mets un petit coup de Danny Briand.
2: Tant qu'il y aura des femmes, le monde aura une âme.
0: Ça, c'est pas faux. Si les femmes étaient là au pouvoir, on aurait moins de tanasses. Alors écoute bien, ce dimanche 8 mars, on va célébrer la journée internationale des droits des femmes. Est-ce que tu sais en quelle année ça a été officiellement instauré? Alors écoute bien les propositions. 1910, 1945, 1977. Ça n'existe pas. Alors, le dimanche 8 mars, on célèbre la Journée internationale des droits des femmes. En quelle année ça a été instauré? 1910, 1945, 1977. J'attends encore la date. Top chrono, 10 secondes.
3: 1945. 1945.
0: J'ai entendu, mon chéri. Je suis mortifié.
4: Ah bah ça.
0: Tu sais en quelle année on a eu le droit d'avoir un chéquier, nous, les femmes? En 65. Alors je t'explique, en 45, on n'en avait rien à foutre du droit des femmes. C'est en 1977, c'est l'Organisation des Nations Unies qui a reconnu officiellement la journée des droits des femmes et pas la journée de la femme. Hein. Arrêtez de nous acheter des roses et des conneries, nous ce qu'on veut, c'est le même salaire. Et donc on pense bien fort aux femmes, sans qui évidemment rien ne serait possible. Et il y a encore du taf, et tu n'as pas de points mon doudou, c'est pas grave.
4: Oui mais Sandra, toi tu as 4 points, la force tranquille. Sandra, elle se balade là depuis midi, là, voilà, ça énerve un peu Valérie, mais j'appelle quand même tout l'enjeu de cette émission. 3 candidats gagnants depuis le début de la semaine. Vais-je arriver à en avoir un 4e pour la première fois de ma vie, Sandra? Je ne sais toujours pas. Sandra qui a un petit côté maniaque, hein, Sandra, à Lyon. On aime bien que la vaisselle et le lit soient bien faits.
5: Ah oui, ça c'est vrai que j'inculque aussi à mon fils, on ne part pas de la maison, on ne sort pas de la maison, sans qu'au moins le lit et la vaisselle soient faits.
4: Ah oui, dans cette petit côté sorcière bien aimée, il faut que ce soit tout bien rangé. Tu adores le repassage également. C'est fou ça.
0: Ah ouais, c'est fou ça.
5: C'est vrai.
0: Oh là là.
4: Ouais, non, bah, tu as été jusqu'à t'équiper. Non mais attends, tu t'es équipé.
5: Ah oui.
4: Dis-nous un petit peu ce que t'as pour le repassage.
5: Ben, pour le repassage, mon classique, hein, j'ai la centrale vapeur. En cas de repassage express, j'ai un petit fer à repasser d'appoint et j'ai surtout le petit fer pliable de voyage.
4: Ah oui, donc là, il y a une obsession sur le fer, là, on est d'accord. Ah oui, quand même,
0: je t'admire.
4: Ah, oui. Alors, tu as horreur des gens qui reniflent.
5: Ah, arrête, non, surtout pas ça, Eric, je risquerais de. Non.
4: Surtout, c'est vrai.
5: Ouais, ça, à ce point-là, vraiment, et ça m'est arrivé encore.
4: Mince.
5: Et, ouais, c'est pas si vieux que ça. Oui, je ne supporte pas les gens qui reniflent ou qui se raclent le fond de la gorge. Enfin, vraiment, ça me.
4: Ouais.
5: Voilà.
4: Ah, parce que sinon,
5: je peux aider quelqu'un en détresse, mais pas ça, non, vraiment pas.
4: Et t'es capable d'aller
5: juste. Bonsoir, Émile.
4: Oui. J'ai compris. Mais t'es capable de. Il paraît que t'as vomi même une fois tellement t'as entendu le truc, t'as vomi.
5: Ah oui, je vomis. J'ai des haut-le-cœur et puis. Oui, il faut. Oui. C'est pas très élégant.
4: C'est tellement tentant de le faire, mais non, je ne le ferai pas. Non, je ne le ferai pas.
5: Après, mais pas maintenant.
4: Non, Sandra, tu aurais pas été dans ma team, je l'aurais fait avec plaisir. Mais non, je vais te protéger, mais c'est quand même fou hein, comme truc. T'es très râleuse, tu détestes les gens qui mettent aussi leur téléphone en haut-parleur pour discuter.
5: Mais oui, j'utilise beaucoup les transports en commun à Lyon, on est assez bien équipé et je ne supporte pas effectivement les gens qui discutent en haut-parleur, enfin, non, pas seulement de participer à leur conversation, et puis justement, j'écoute au taquet quand je rentre du boulot.
4: Oui.
5: Avec mes écouteurs, j'ai du mal à vous entendre.
0: Eh ben oui, mais moi je suis d'accord avec elle, c'est pas possible les gens qui téléphonent avec le haut-parleur.
4: Je suis tellement d'accord.
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1: Nora, ma chérie, il paraît que tu adores ranger, tu n'aimes pas le désordre.
2: Ça fait.
1: Alors comment ça se manifeste? Ça veut dire que tu ranges tout le temps?
2: Quand je travaille pas.
1: Ah, merci, quand tu travailles, on n'a pas le temps de... on y va tranquille. Bah oui, bon. Alors, est-ce que tu engueules Gaetano quand il range pas?
2: Tout le temps.
1: Parce que lui, il est bordélique, bien sûr.
2: Comme tous les hommes.
1: Oh bah voilà, oh merci. Oh voilà.
3: Oh, oh, ah, bon.
1: Bah c'est vrai. Pardon. Il y a un truc. Est-ce que toi aussi, par exemple, il a toujours pas compris? Parce que moi, par exemple, après 25 ans de mariage, j'ai du mal à lui montrer. Je dois baliser le chemin du panier à linge sale.
2: Bienvenue au club.
1: Bah voilà. Tu vois, c'est marrant parce que j'ai fait des petites flèches et tout. J'ai essayé, hein, mais non.
3: J'ai toujours pas trouvé, moi.
1: Non, il y a un truc qui marche pas. Je sais pas. Bon. Alors, tu adorerais si t'étais un animal. Tu adorerais avoir l'œil du tigre. Tu aimerais être une tigresse. Pourquoi? Parce que c'est un animal que tu trouves sympa, joli.
2: Entre autres, indépendant,
1: ouais.
2: Féroce. Féroce, pas agressif, mais féroce, impressionnant.
1: Ah ouais, c'est très très beau un tigre, on est bien d'accord. Et si tu devais déjeuner avec quelqu'un de connu, tu adorerais déjeuner avec le chef amazonien Raoni.
2: C'est ça.
1: Alors tu parlerais de quoi avec Raoni?
2: Je parlerais de la terre, de la nature, j'apprendrais de son enseignement.
1: Ouais, très intéressant Raoni. Hein. Moi je...
2: Oui.
1: J'aimerais bien aussi déjeuner avec Raoni. Ça serait...
3: On n'avait jamais eu ça d'ailleurs.
1: Non, bah, ça veut dire que Nora aime bien la nature.
3: Exactement.
1: Alors ma chérie, c'est la question à choix multiples. Tu m'as fait un sans faute depuis le début. Je te pose la question, je te fais des propositions. Et tu as 10 secondes pour me donner ta réponse. On part avec Barbie Girl. Allez.
4: Barbie Girl in a Barbie World. Life is plastic. It's fantastic.
5: C'est du plastique.
1: Écoute bien. La poupée Barbie est née le 9 mars 1959.
3: Ah, oh, comme vous.
1: Alors, quel était le... Je réglerai ça après. Quel était le vrai nom de la poupée Barbie? Alors, écoute bien. Brenda Malibu Parker. Beverly Sunshine Doll. Barbara Millicent Roberts. Valérie Barbichou Marouflette. Alors, comment s'appelait la poupée Barbie? Brenda Malibu Parker, Beverly Sunshine Dolls, Barbara Millicent Roberts, Valérie Damidouche Marouflette. Top chrono, 10 secondes.
2: Je dirais Barbara.
1: Et c'est une très bonne réponse.
3: Bravo.
1: Eh oui, Barbara Millicent Roberts. Elle est née dans la ville fictive de Willows, dans le Wisconsin. Bravo, 3 points de plus, tu as 7.
3: Francis qui habite à Villefranche de Lauragais, c'est en Haute-Garonne. Francis qui est à la retraite, qui est un passionné de cuisine. T'as une belle de chevaux aussi, pareil, à la maison? T'aimes bien la mécanique?
1: Oh, la de chevaux.
3: Francis?
6: Oui, c'est ça.
3: Ouais.
6: Pour ma de chevaux.
3: Ah ouais, tu fais de la mécanique sur ta de chevaux. Et de quelle année ta de chevaux?
6: 66.
3: Oh, génial!
1: Oh, la de chevaux!
3: Et elle roule encore, du coup, si tu fais un peu de mécanique dessus?
6: Ah oui, le moteur marche très bien.
3: Ah, génial! Oh, la de chevaux!
1: Moi, j'adore la de chevaux.
3: Eh oui,
1: très chose. Jolie.
3: On adore. Alors, on a parlé un petit peu des défauts de Nora. Oh, écoute, toi aussi, tu as quelques défauts. Et ça ne me surprend pas complètement, Francis. Hein. Tu as un côté maniaque.
6: Ouais, j'aime bien.
3: Ouais. Ah, t'aimes bien, en plus. Oui. Alors, ça se caractérise comment et pourquoi?
6: Eh bien, en fait, moi, je range les choses et je sais toujours où je les ai.
1: Ah, d'accord. Bah oui, c'est le principe.
3: Un maniaque du ménage.
6: Toujours au même endroit, je l'ai mis.
3: Ah, d'accord. Il faut que tout soit au même endroit. Il faut que tu...
6: Oui.
3: Et l'aspirateur, la poussière aussi.
6: Sinon, vous perdez les choses.
3: Oui, je suis bien d'accord, mais vraiment, le lit, il faut qu'il soit bien fait, il ne faut pas qu'il y ait de poussière sur les mains.
6: Non, mais j'exagère pas quand même, hein, je ne suis pas...
3: Oui. Ouais. Il tient tête aussi dans ses défauts. Il tient tête. Et non, je voudrais quand même juste parler de son animal, puisque vous avez parlé de
1: je vous en
3: prie, animal préféré. Vous savez quel est l'animal préféré de Francis, alors qu'il est chasseur pourtant, hein?
1: Bah, je sais pas.
3: D'y voir, Francis?
6: Les chevreuils, j'aime
3: bien. Eh ben non, pourquoi t'es chasseur si t'aimes les chevreuils?
6: Mais ça n'empêche pas, ça compatit. On peut faire l'autre Sinon, on aime toutes les bêtes, mais bon, on est obligé de chasser aussi.
3: Bon, alors c'est...
6: On n'est pas obligé de tuer chaque fois. Hein.
1: Ah oui, merci, oui.
3: Donc le chevreuil...
6: On prend l'appareil photo aussi. Hein,
1: ah oui, voilà.
3: Mais hein, fais ça, voilà, prends-les en photo, les chevreuils, voilà, c'est mieux.
6: Et après, je fais les deux.
3: Eh bien, c'est très bien, si tu voulais être un chevreuil, bah voilà, je comprends très bien, il n'y a pas de souci.
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1: Alors, notre ami Vincent. Ah, Vincent, tu as rencontré Eugénie, qui est ta compagne, grâce à une appli de rencontre, c'est ça ?
2: Oui.
1: Magnifique. Et c'était quoi votre premier rendez-vous alors ?
2: Un dimanche après-midi à Périgueux.
1: À Périgueux. Et il paraît que c'était pendant le confinement, tout ça.
2: Ça, c'était juste avant le confinement.
1: Ouais.
2: Et après, c'était pendant le confinement.
1: Et alors, du coup, ça a été le coup de foudre ?
2: Oui.
1: Il y a eu un petit temps d'attente.
3: Oui.
1: Oui. Qu'est-ce qui t'a plu en premier chez Eugénie ?
2: Sa gentillesse et puis sa douceur.
1: Oh, voilà.
3: Un timide, il est réservé, mais il est amoureux.
1: Ah bah heureusement qu'il est amoureux. Alors, ça fait 6 ans qu'ils sont ensemble. Donc, bon, ils sont ensemble depuis le confinement. Tout le monde se rappelle de ce moment exceptionnel du confinement. Mmh. Et alors, il paraît que, bon, bah, comme beaucoup de gens, je te rassure, y avait évidemment des gens, des potes à toi qui avaient une maison avec piscine. Donc, évidemment, on allait quand même faire la fête au bord de la piscine.
2: Mmh ? Voilà, oui. Une bonne petite soirée privée entre amis pendant le confinement.
1: Eh ben évidemment parce
3: confinement,
1: que
3: confinement maillot de bain quoi.
1: Bah oui bah écoute tant qu'à faire hein, ce confinement ridicule. Et il paraît qu'une fois quand même tu t'es fait contrôler en rentrant de la soirée piscine sur la route.
2: En y allant.
1: Ah en y allant et alors t'as dit quoi ?
2: Que je ramenais ma stagiaire chez elle qui habitait à côté de ma compagne.
1: Ouais, alors que, en fait, tout le monde allait à la piscine, avec des masques, bien sûr. Alors, attention, là, c'est le moment où tu peux t'envoler avec une question qui peut te rapporter 3 points d'un coup. C'est la question à choix multiples. Je pose la question, je fais des propositions, et à mon top chrono, tu as 10 secondes pour me répondre et me donner ton choix. Alors aujourd'hui, figure-toi que nous sommes le 10 mars... Et que, eh ben, tiens, une petite ambiance. Pour fêter ça, le 10 mars, nous fêtons le 150e anniversaire de l'invention du téléphone.
3: D'accord.
1: Par Graham Bell. Donc, c'est l'inventeur du téléphone.
3: C'est l'inventeur du téléphone.
1: Alors, petit QCM pour Graham Bell. Quelle fut la première phrase transmise par téléphone ? Je te propose des phrases. Allô, vous m'entendez ? Qui est à l'appareil ? Monsieur Watson, venez ici, j'ai besoin de vous voir. Ou, allô Bastien, ici Damido, ramène tes fesses. Donc, quelle fut la première phrase transmise par téléphone il y a 150 ans ? Allô, vous m'entendez ? Qui est à l'appareil ? Monsieur Watson, venez ici, j'ai besoin de vous voir. Allô Bastien, c'est Damido, ramène tes fesses. Top chrono, 10 secondes.
2: La première ? Je dirais.
1: Allô, vous m'entendez ?
2: Oui.
1: Eh bien... Et non. C'est Monsieur Watson, venez ici, j'ai besoin de vous voir. Parce que Alexandre Graham Bell, qui a réussi à transmettre la voix par un signal électrique, il avait un assistant qui s'appelait Watson, comme Sherlock Holmes. Donc du coup, il a passé l'appel, Watson était à côté,
3: et
1: il a passé cette phrase.
3: Et voilà.
1: Pas de point, mon petit Vincent.
3: Bon, Florence, parlons de ta rencontre, justement, avec Fabien. Cette rencontre s'est passée lors d'une soirée... SNCF. Exactement, un bal était organisé entre salariés de l'entreprise et son père et le père de Fabien travaillaient ensemble. Lorsque Florence, tu as rencontré Fabien, vous êtes présenté comment ? Vous êtes la bise ? Comment s'est passé au début ?
4: Non, on s'est serré la main, mais alors ça a fait comme dans Le Gendarme se marie, ça a fait des étincelles.
1: Ah ouais !
3: Tu as l'image là ?
1: Ah bah oui, le
3: de Funès et tout son sac là. C'est vrai, vraiment l'étincelle au moment de serrer la main, quoi. T'as senti un truc tout de suite, quoi.
4: Ah oui, oui, oui. Lui, pareil, ça a été vraiment le gros coup de foudre.
3: Oh là là. Vous aviez 22 ans. C'est un peu les parents qui ont manigancé les retrouvailles, hein, si j'ai bien compris après.
4: Ah bah, il était très timide, donc il n'osait pas m'inviter à danser. Donc son père m'a invité à danser, sa mère l'a invité à danser. Ils nous ont planté au milieu de la piste et débrouillez-vous.
3: Vous êtes rapprochés. Et qui a tenté du coup c'est
4: et
3: toi
4: pareil,
3: qui...
4: les deux mères demandaient des renseignements sur l'un, sur l'autre. Voilà.
3: Alors attention, parce que le lendemain, il partait à Toulon parce qu'il était engagé dans la marine. Donc tu l'as perdu de vue très vite, du coup.
4: Oui, oh bah, ça a duré une semaine où on ne s'est pas vu, mais avant de partir sur le quai, c'était le gros bisou.
3: Oh. Et c'était il y a combien de temps, ce gros bisou, hein?
4: Il y a
3: combien de
4: temps? Eh ben, c'était il y a 36 ans, un peu plus de 36 ans.
3: Oh. 35 ans de mariage, vous êtes mariés un an plus tard. C'est les noces de rubis, 35 ans de mariage.
1: Ouh, belle histoire. Bah dis donc, il va t'acheter une belle bague en rubis.
4: Ah, pourquoi pas.
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1: Alors, notre ami Vincent, hein, qui est donc s'occupe des vaches et des canards, qui est un petit peu maniaque, qui est marié à Eugénie, qu'il a rencontré lors d'une pool party pendant le Covid. Bon, je simplifie, hein, vous avez compris. C'est aussi un petit peu notre Pierre Richard à nous. Il a un petit problème avec les tracteurs et les remorques, notre petit Vincent. Pareil qu'un jour, t'as rempli ta remorque de bottes de foin, t'as voulu la déplacer. Et puis bah le chemin, il était un peu penché, les freins n'ont pas tenu. Qu'est-ce qui s'est passé?
2: Pas les freins n'ont pas tenu, ça n'a pas fonctionné. Le tracteur n'a pas actionné les freins de la remorque et ça s'est mis en portefeuille.
1: Donc ça veut dire que tu t'es cassé la margoulette en gros?
2: Ça m'a bien braché dedans.
1: Ah bah voilà. Mais tu t'es pas blessé quand même?
2: Non.
1: Mais t'as été obligé de décharger la remorque pour que tu puisses repartir?
2: Ouais, ah oui. On pouvait pas la remettre en place comme ça.
1: Eh oui, deux fois le même travail, donc c'est bien, ça fait plaisir.
2: Voilà.
1: Bon, mais t'as un truc avec les tracteurs aussi, parce que quand t'étais ado, t'avais 14 ans, t'allais chez des voisins avec un tracteur, et là, pareil, un talus en pente. Et donc, du coup, qu'est-ce qui s'est passé? Rebelote.
2: Le tracteur a calé et une grande marche arrière, la benne chargée d'enfilage.
1: C'est-à-dire que la benne s'est mise devant le tracteur, en fait, c'est ça?
2: Non, on est parti en marche arrière et c'est la benne qui a arrêté le tracteur, aussi encore.
1: D'accord, ok, bah c'est super. Bien, alors, tu as un petit point. Ce serait bien que tu marques 5 points. C'est la question cash. Donc, c'est une question, voilà. Tu auras 10 secondes pour répondre. Une petite ambiance musicale. Ça, c'est une chanson que ta maman nous a envoyée, c'est toi, quand tu étais petit, dans ta baignoire.
3: Ben dis donc, je chantais bien.
1: Ben oui, c'est dommage. Hein.
3: Mais je fais peur un peu quand même. Hein.
1: Non, c'est la BO de Microcosmos.
3: Ah oui.
1: Alors écoute bien,
3: quel
1: Vincent.
3: Rapport avec moi?
1: Non, pas grave, putain. Alors, écoute bien. Quels insectes l'écrivain à succès Bernard Werber a-t-il mis en scène dans sa première trilogie? Quels insectes l'écrivain Bernard Werber a-t-il mis en scène dans sa première trilogie? Qui sont ces insectes? Top chrono, 10 secondes.
2: Les fourmis.
1: Essai. Une bonne réponse.
3: Et oui,
1: c'est un best-seller qui raconte en parallèle la vie d'une colonie de fourmis et celle d'une colonie d'humains et qui sont intrigués par leur organisation. C'est magnifique. Bravo. 6 pour Vincent.
3: Écoutez, je tiens une championne là. Je tiens une championne de la catastrophe. Florence qui joue avec nous.
1: Ah ouais. Elle aussi les remorques.
3: Non, pas les remorques. Florence qui est en mosaïque, qui nous a parlé pourtant de cette belle rencontre, ce coup de foot, je vous rappelle, avec Fabien. Ils sont serrés la main et bim. Seulement le jour de votre mariage.
4: Ah.
3: Ambiance.
1: Ah oui? Oh là, bah dis donc, tu t'en fais des... Ça veut dire que...
3: Tout est parti en catastrophe. On y va, on commence?
1: Allez.
3: Déjà, le frère de Florence devait aller chercher le bouquet de la mariée. Il est arrivé en retard, du coup, pas de bouquet sur les photos. On est d'accord?
4: Voilà. C'est ça.
3: Déjà, ça part mal. Le curé. Oh, qu'est-ce qu'il lui a fait, lui, le curé? Qu'est-ce qu'il a fait?
4: Eh ben, il s'est trompé de cassette.
3: Voilà. Il a pas mis la marche du pied. Il a mis autre chose comme musique. Ensuite, le cortège devait suivre la voiture des mariés. Ça, on a l'habitude.
1: Oui.
3: Et à la fin, combien il restait de voitures, Florence?
4: Eh ben, deux voitures.
3: Ben oui, elles étaient où les autres?
4: Oh, mais c'était pas à la fin, c'était dès le départ, pratiquement.
3: Ah oui, dès le début. Et il paraît que tout le monde s'est arrêté à l'apéro en chemin.
4: Ah ben voilà, ils sont tous partis à l'apéro, ils nous ont laissé tout seuls avec nos deux voitures pour faire le trajet.
3: Non, ben c'est pas fini. Ils étaient directement allés au vin d'honneur. Et quand toi t'es arrivé au vin d'honneur, qu'est-ce qu'il y avait?
4: Oh ben il me restait plus qu'un quart de tranche de brioche.
1: Ben dis donc, ils sont sympas tes copains.
3: Ah ouais, non mais c'est pas fini, le mariage de la loose. Ensuite, bon, t'as été voir l'étape pour le dîner, hein, après le vin d'honneur. Et là sur le dîner, rien n'était prévu comme tu l'avais choisi.
4: Exactement, les vieux étaient avec les jeunes, enfin c'était du grand n'importe quoi.
3: Bon.
4: Il a fallu tout refaire.
1: Bah dis donc, c'est sympa ce mariage.
3: La nuit de noces, ton mari, malade.
1: Oh oui. Là là.
4: Trop émotif, donc du coup, malade.
1: Oh mon Dieu.
3: Donc pas de... Voilà. Et le lendemain matin, 7h du matin, on est venu vous déloger pour la soupe à l'oignon en retournant votre matelas, histoire de bien vous réveiller.
1: Mais c'est sympa.
4: Voilà, mais ça c'est classique chez nous, ça se faisait comme ça, donc on vire les mariés, on retourne le matelas, c'est normal.
3: Tout est normal, on habite à Metz, voilà. On est en Moselle, on retourne les matelas. Et ben, donc,
1: c'est super.
3: Et c'était il y a 36 ans et on en rit encore aujourd'hui, c'est ça qui est le plus sympathique.
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1: Alors, Anne, c'est l'heure.
2: Oui.
1: C'est l'heure de déjeuner. Je ne peux pas résister au fait de dire que tu manges des plats absolument diététiques, à savoir la potée, l'aligot, la truffade, le pâté de patate. Voilà. Hein, dis donc, c'est pas un...
2: Oui. Oui.
3: C'est l'Auvergne.
2: C'est l'Auvergne, oui, que je mets bien à l'honneur aujourd'hui.
1: Mais alors, du coup, tu fais à manger pour tes amis, tout le monde se régale. J'imagine que tu ne te fais pas un aligot pour toi toute seule.
2: Non, absolument pas, mais bon, ça pourrait, un petit aligot.
1: Un petit aligot comme ça sur le coin de table.
2: Alors, l'atome.
1: Ah bah évidemment. Comment vous dire, le Saint-Nectaire, l'atome, tout ça. Enfin, les fromages.
3: Le Cantal.
1: Ouais, bah tout.
2: Le Cantal.
1: Mais oui.
3: La fonte d'Ambert, madame.
1: Oh là là, les deux Auvergnats.
3: Le bleu d'Auvergne.
1: Oh là là.
3: Bon. Je vais te demander un petit. C'est quoi les sommeliers? Qu'est-ce qu'on prend comme vin avec tout ça?
1: Avec l'aligot.
4: Qu'est-ce qu'on pourrait mettre? Un côte d'Auvergne, tiens. Côte d'Auvergne.
1: Bah, c'est bien.
4: Pour rester local.
1: Ah bah voilà, on reste local. Alors, je vous ai pas dit, non seulement elle s'est dévouée toute sa vie pour les autres, oui. Mais elle continue là. Elle s'occupe des associations de la ville, elle est au comité des fêtes, elle est à l'association des seniors, elle organise des séjours pour les enfants, et voilà, non mais cette petite...
2: Au jardin pédagogique.
1: Et voilà, non mais dis donc, hein, c'est quand même...
3: La Légion d'honneur, là.
1: Oh bah la Légion d'honneur, hein. Moi j'en appelle à Manumac, hein, donc voilà.
3: Au plus au point,
1: ouais, oui,
3: plus au niveau.
1: Petite légion d'honneur.
3: Bah, allez, on lui donne. Allez, allez, voilà, c'est
1: voilà.
3: Fait.
1: Voilà,
3: allez, c'est
1: Anne,
3: fait.
1: Je vous remets la médaille de la Légion de la Dévotion et du super sympathique.
3: Au nom de la confrérie de l'aligo.
1: Au nom de la confrérie de l'aligo, de l'atome et du Saint-Nectaire, du cholestérol et du gras.
3: Vive le diabète.
1: Et du diabète. Bonne soirée à tous.
3: Oh là là.
1: Alors, ma chérie, tu as 3.
3: 3 kilos, bien sûr.
1: Non, hein. Bah, évidemment. Voilà. Tu as 3 points. Est-ce que tu vas marquer 3 points de plus avec la question à choix multiples? Je vais te poser une question, te faire des choix de réponses et puis tu auras 10 secondes pour me donner ton choix. Tiens, on met ma musique préférée. Et voilà. Eh oui, c'est moi quand j'arrive. Quand j'arrive à la salle de sport, une fois tous les 15 ans, les mecs sont tellement contents de me voir.
3: Les tapis se prosternent devant vous.
1: Les machines deviennent dingues. Tout le monde applaudit avec ses petites roues. Alors.
3: Oh, j'ai l'image.
1: T'as l'image? Voilà. Alors, écoute bien, ma petite Anne. Combien de médailles, tous métaux confondus, hein, bronze, or, argent, c'est des médailles. Combien de médailles les athlètes français ont-ils remporté lors des récents Jeux Olympiques d'hiver? 17, 21, 23. Aucune, sauf une médaille en chocolat. Alors, combien ils ont gagné de médailles, nos petits athlètes français, là, aux Jeux Olympiques d'hiver? 17, 21, 23, une médaille en chocolat, top chrono, 10 secondes.
2: Je dirais 17.
1: Et... Bah, non. Et non. No. C'est 23. 8 médailles d'or, 9 d'argent, 6 de bronze. Donc, ils avaient prévu d'en gagner 21, ils en ont gagné 23. Bravo les gars, vous êtes formidables.
3: Pierre, avec Isidro Mardèche, consommer avec modération, hein, pour le petit Côte du Rhône que tu nous as conseillé. Je rappelle que tu es sommelier.
4: J'ai dit Côte du Rhône avec l'aligot.
3: Exactement.
1: Oui, elle n'a pas dit un Côte du Rhône. Hein.
3: Ah oui, c'est le Côte de quoi, Côte d'Ivoire?
1: J'ai pas retenu Côte du... Bah, d'Auvergne.
3: Mais ça existe, le Côte d'Auvergne? Ça, ça existe vraiment. Oui, je le connais pas, celui-là, moi. Oh, je ne connais pas complètement ma région, ça, dis donc.
4: Je
3: vais
4: découvrir.
3: Oui. Bah oui. Alors, on vient d'écouter les bouchons de vin. Alors, j'imagine que comme sommelier, tu collectionnes des bouchons de vin.
4: À peine.
3: C'est-à-dire, t'en as combien? Vas-y, fais-nous rêver.
4: Bah, en fait, je pense que je vais pouvoir isoler entièrement la maison de l'extérieur en collant des bouchons tout autour de tous les murs.
1: Bah voilà, c'est bien ça.
3: Ah, dis donc. Et puis, quand tu colleras tous les bouchons, tu iras te promener dans ton jardin et tu joueras du clairon, hein, à ce moment-là. Oui.
4: Oui.
3: Parce que monsieur est déjà passé sur France 3, parce qu'il faisait partie de la fanfare de Saint-Péret.
4: Oh, alors c'est vieux, quoi. C'est très vieux. Hein.
3: Ah
4: j'avais, je sais pas, 8-10 ans.
3: Ah, mais on a les archives, hein, tu sais, avec Lida, on a tout. Tu jouais du clairon et après tu t'es mis à quel instrument?
4: À la trompette.
3: Et tu en joues encore ou pas?
4: Non, malheureusement, ça me manque un peu parce que j'ai aussi joué avec un petit orchestre avec des copains, donc il y avait un.
3: D'accord.
4: On est plutôt des reprises Rolling Stone, Brothers, des choses comme ça.
3: Ouais.
4: Donc la trompette avec simplement quelques riffs. Et c'était bien sympa et la musique vivante me manque un peu. Quoi.
3: Bah,
4: et
3: écoute,
4: j'aimerais bien y remettre, bah, mais vas-y. C'est difficile quand même.
3: Ah, si tu trouves le temps, n'hésite pas à te remettre à la trompette et à la musique avec grand plaisir.
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2: Salut à toutes, salut à tous et bienvenue dans Décibel. Vous le savez, c'est l'actu musicale tous les soirs entre 20h et 21h. Et puis ce soir, comme tous les samedis, c'est un invité qui vient partager avec nous ses chansons, sa playlist et aussi son actualité. Ce soir donc, Éric Emmanuel Schmitt, notamment de l'Académie Goncourt. Ses livres traduits en 48 langues qui atteignent des tirages vertigineux et ses pièces qui sont jouées régulièrement dans plus de 50 pays. Peut-être est-il ce soir pour la première fois DJ. Bonsoir Éric Emmanuel Schmitt.
3: Bonsoir.
2: Bienvenue dans Décibel. Je suis très contente de vous rencontrer pour la première fois. C'est un peu impressionnant. Vous savez que vous êtes un peu impressionnant.
3: Mais je ne mords pas sauf ce rendez-vous.
2: Non mais j'ai pas pris rendez-vous. C'est un Doctolib un peu spécial. Okay. Nous parlerons donc ce soir de musique, évidemment. Et de musique, il en est question dans votre nouveau roman, Juste après Dieu, il y a papa, l'histoire des Mozart, donc père et fils. C'est pas la première fois que vous vous intéressez à Mozart. Il y a une vingtaine d'années, vous racontiez comment Mozart vous avait sauvé la vie, c'est ça ?
3: Oui, j'avais écrit Ma vie avec Mozart pour montrer comment... Pendant une dépression d'adolescence, tout d'un coup, la lumière était revenue, ou plutôt, la musique m'avait ramené dans le monde au désir de vivre, et c'était la musique de Mozart.
2: 20 ans plus tard, donc, Mozart, on va dire que dans votre roman, vous lui donnez pas forcément le très beau rôle, c'est pas un fils très loyal pour son père.
3: Mais est-ce qu'il y a des bons fils ? Je pense qu'il y a peut-être plus de bons pères que de bons fils. Non, parce que être père, c'est un engagement. Être père, on choisit d'être père ou on accepte d'être père. Alors que on choisit pas d'être fils, on est forcément le fils de quelqu'un. Ouais. Et donc, c'est deux façons de s'engager dans la vie très, très différentes. Et le père a souvent un amour plus altruiste parce que ce qu'il veut, c'est le bien et la réussite de son fils. Alors que le fils a un amour assez égoïste. Il veut que son père ou sa mère se comporte comme un bon père ou une bonne mère. On part pas au même étage. Oui. Après, on peut arriver à se retrouver entre les étages. Mais au départ, on part pas dans les mêmes étages. Donc, en fait, j'ai beaucoup d'affection pour Léopold Mozart parce que je trouve que c'est un père extraordinaire qui va beaucoup souffrir ensuite de la séparation avec son fils. Mais j'aime d'amour Wolfgang Amadeus Mozart, qui d'ailleurs, peut-être dans ses rapports avec son père, me ressemble un peu plus. C'est-à-dire, pense à lui. Oui. D'abord, avant de penser à son père, pense à se réaliser. Et je crois que c'est dans le destin des fils, il faut qu'ils prennent de la distance par rapport à leur père, qu'ils coupent même parfois la relation avec leur père pour dire je vais vivre ma vie et non pas celle que tu as rêvée pour moi. Oui. Et c'est là qu'on commence à être un adulte. Donc en fait, le terrible dans la relation père-fils, c'est que le fils doit à un moment... tuer symboliquement le père.
2: Tuer le père.
3: Alors que jamais un père, jamais une mère ne veut tuer symboliquement son enfant.
2: Ouais. C'est drôle que vous parliez de vous, puisque vos parents sont des sportifs.
3: Oui.
2: Et vous êtes devenu un écrivain. Donc oui. Je pense que vraiment, dans une classe d'enfants, il y a vraiment les deux gangs, les sportifs d'un côté, les intellos de l'autre. Ça, c'était une façon, oui, de vous éloigner, de vivre votre vie. Et est-ce que ça a posé, si ce n'est problème, au moins question, à votre père, de dire, mais alors, tu n'es pas comme moi, tu ne vas pas être sportif?
3: Alors, en fait... Pour eux, être sportif, c'était vraiment une vocation et ils étaient extrêmement doués puisque ma mère a été championne de France, oui, de course pendant 20 ans.
2: C'est leur carrière aussi.
3: Oui, c'est leur, ouais, carrière aussi. Et en fait, moi, du coup, j'ai fait enfant beaucoup de sport. C'était une donnée qui appartenait à la vie quotidienne, beaucoup plus que tous mes camarades. Mais mes parents n'étaient pas des sportifs bornés. Ils avaient un goût énorme de la culture. Ils m'emmenaient au théâtre, à l'opéra, au concert. Il y avait énormément de livres à la maison. On écoutait des disques. Et donc, cette part-là, je l'ai plus reçue que l'autre. Voilà. Mais c'était pas contre eux. Par contre, j'ai importé de leur pratique sportive certains principes. C'est-à-dire, par exemple, l'idée que si on s'entraîne, on peut repousser ses limites et devenir meilleur. Et ce qui compte, c'est de se servir du temps pour devenir meilleur. Le temps est un ami. Le temps est quelque chose qui permet de faire des progrès. Et moi, j'ai importé cet idéal d'excellence et du travail sur soi dans le temps, dans ma vie intellectuelle et artistique. Donc, en fait, je leur dois énormément. Je les ai déçus en n'étant pas sportif, mais ils étaient assez fiers quand même du fait que j'avais bien reçu d'eux et le goût des arts et les impératifs du sport sans faire de sport.
2: Et la discipline sportive s'applique également dans la préparation de Décibel. Éric Emmanuel Schmitt a été parfait, nous a envoyé une liste de chansons à partager avec vous ce soir. La première, faut-il la présenter ? Allez, juste pour le plaisir. Un homme heureux, William Scheller, en solitaire, juste avec son piano.

0: en solitaire, cet album live sorti en 1991. Je pense toujours aux quelques dizaines de vénards qui étaient dans la petite salle du studio d'Avou pour entendre William Scheller interpréter ses titres. C'est donc son troisième album live, mais c'est surtout l'album qui a sonné la renaissance de William Scheller et le retour d'amour du public français. Est-ce que c'est important pour vous la musique, Eric Emmanuel Schmitt, dans la vie tous les jours?
1: Ah oui, pas de journée sans musique, impossible. Je peux éventuellement ne pas lire, éventuellement ne pas écrire, bon, difficilement, mais alors impossible d'avoir une journée sans musique, bien sûr.
0: On parlait tout à l'heure de Mozart et de sa musique qui vous a sauvé la vie à l'adolescence, qui vous a redonné le goût de vivre, plutôt. Est-ce que des musiques moins savantes aussi vous touchent et
1: oui,
0: vous transportent?
1: Oui, oui. Bah, là, par exemple,
0: Scheller, ouais.
1: Scheller, bon, enfin, en même temps, c'est assez savant, oui. Si on regarde le détail des harmonies, etc. etc.
0: C'est vrai.
1: Non, pour moi, il faut que la musique a un caractère d'évidence, qu'elle soit savante ou pas savante. Parce que Mozart, c'est très savant, c'est le musicien le plus savant de son époque, parce qu'il est surentraîné très jeune, et en même temps, c'est évident, c'est la clarté du génie. Quoi.
0: Ah
1: c'est...
0: oui, première écoute, on sait ce que ça nous fait.
1: Exactement, et c'est inépuisable.
0: Oui, c'est vrai.
1: Parce que c'est ça, les grandes œuvres. Non, j'ai besoin, la musique me recentre. La musique, à la fois, elle me débarrasse de moi-même, puisque écouter, c'est faire le vide de soi en soi. Donc c'est une belle expérience d'être débarrassé de soi, à certains moments. Quand soi, ce n'est que des soucis, des responsabilités pesantes, des agacements, etc. Ouais. Donc je me débarrasse de ça pour être dans un univers où tout d'un coup l'harmonie et la beauté des sons comptent. Et puis après, je me rejoins plus. Une fois que je me suis débarrassé de moi-même, je vais me rejoindre plus profondément. C'est-à-dire, je vais retourner à l'essentiel, ce qui compte, les gens que j'aime, les choses importantes que j'ai à faire, faire attention à la lumière qui m'entoure, etc. Ce sont des purges spirituelles.
0: Donc impossible d'écouter de la musique en écrivant, si
1: impossible.
0: Je vous suis. En revanche, plutôt chouette d'écrire après avoir écouté de la musique.
1: Ah oui, oui, oui, parce qu'elle vous conduit quelque part. Oui. Elle vous conduit vers un lieu de vérité qui est une part de vous-même. Bien sûr, elle met en condition.
0: Alors,
1: c'est mieux que la drogue.
0: Ah, notez-le les jeunes qui nous écrivaient. Eric Emmanuel Schmitt s'est testé et approuvé. La musique, c'est mieux que la drogue. Juste après Dieu, il y a papa, c'est votre nouveau roman qui raconte donc cette relation père-fils chez les Mozart. Alors, je suis allée fouiller un petit peu dans les grands tubes de la chanson française, les pères et les fils. Il y a les pères qui s'adressent à leurs fils. Pascal Obispo chante Millésime quand il devient papa. Tu es

0: Il y a aussi Daniel Guichard. Là, c'est le fils qui parle de son père. Et la chanson, c'est Mon Vieux.
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0: Et plus joyeux, les Toulousains Big Flo et Oli qui parlent de leur papa.

0: papa.
1: Je connaissais pas, j'aime bien.
0: Big Flo et Oli, papa. Alors c'est très joli, d'autant plus que le père de Big Flo et Oli vient d'Amérique du Sud. Il est venu en France pour devenir chanteur musicien de salsa. Et alors eux deviennent des stars. Lui n'est pas devenu une star. Donc maintenant, les fans de Big Flo et Oli aiment écouter la musique du papa. Voilà, l'histoire est belle.
1: C'est bien. Belle transmission.
0: Jolie transmission. Et donc évidemment, oui, ça m'a fait penser à votre roman.
1: Oui, parce que Léopold Mozart, le père de Wolfgang Amadeus Mozart, je lui fais dire dans le livre, je suis un compositeur médiocre, je n'ai réussi qu'un seul chef-d'œuvre, Wolfgang. Ouais. Son chef-d'œuvre, c'est son fils.
0: Oh, c'est beau, hein, c'est beau. Alors vous aussi, vous êtes devenu papa.
1: Oui.
0: Alors, ça aussi, j'imagine que.
1: Alors
0: ça...
1: moi, je suis convaincu d'avoir fait deux chefs-d'œuvre.
0: Hein. Bravo.
1: Je vous dis tout de suite.
0: Des disques d'or.
1: Oui. Je suis un papa tardif, mais tellement heureux et tellement disponible et attentif, ce que je n'aurais peut-être pas été plus jeune.
0: Ouais.
1: Et jamais de ma vie, je n'ai senti cela, sauf quand j'étais auprès de ma mère. Quand j'étais auprès de ma mère, que j'ai adoré plus que tout, j'avais le sentiment d'être au centre du monde. Et quand ma fille est arrivée, je l'ai prise dans mes bras et je me suis dit, ça y est, je suis de nouveau au centre du monde. Et elle pense la même chose.
0: Waouh, vous verrez quand elle se mettra à écouter la bande originale de La Reine des Neiges, on en reparlera. Éric Emmanuel Schmitt, pour le moment, c'est encore nous qui choisissons la musique. Edith de Préto, alors ça c'est un artiste que vous aimez beaucoup, vous aimez sa voix, il a un timbre hyper particulier, on adore ou on déteste. Hein.
1: Ah oui, moi j'adore, il a un timbre, il donne un poids à chaque mot, c'est coloré de sentiments, c'est surprenant. En fait, il a rien... qui correspond au canon d'emblée de la séduction.
0: Oui.
1: Et du coup, sa séduction est encore plus puissante que les autres, parce qu'il nous prend par surprise.
0: C'est tellement bien dit, mais c'est ça. Écoutez, Éric Emmanuel Schmitt, il a le sens de la formule. Alors la chanson Kid, si vous ne la connaissez pas, les amis, on va l'écouter, puis après on fera un petit débrief ensemble. Tout le début de la chanson, c'est le père qui parle à son fils. Le père veut un fils viril, veut un fils puissant. Veut un fils très masculin avec tout un tas de détails qui mènent dans la masculinité que vous entendrez dans les paroles de la chanson. Et puis à la fin, Edith de Préto reprend sa voix et dit « mais moi, mais moi ». Et il lui répond. Mmh.

0: Hybride, un dialogue père-fils particulièrement gratiné. Éric Emmanuel Schmitt, ça vous fait aimer encore plus Eddy de Préto.
1: Ah oui, vraiment, il est toujours surprenant, intense, profond. C'est vraiment... Il a aussi, lui, un caractère d'évidence. Et si vous ouvrez l'oreille ou si vous le regardez, ça y est, vous entrez dans... Parfois dans ses douleurs, dans ses souffrances, et en même temps dans sa force, parce qu'elle a finalement la réponse du fils, elle est plus forte que la déclaration viriloïde du père.
0: C'est vrai.
1: Donc la vraie force, elle n'est pas là où on l'attend, et dans les clichés de la force. J'adore.
0: Kid Eddy de Préto. Alors on poursuit avec un souvenir très très chouette des Jeux Olympiques Paris 2024. Mmh. Comment vous l'avez vu, vous, Céline? C'est à la télé, vous étiez sur place?
1: Moi, j'étais à la télévision, j'étais en Belgique. J'étais ému par cette cérémonie. Et puis, alors, quand on ne savait pas exactement si elle chanterait, si elle ne chanterait pas, etc. Et tout d'un coup, cette tour Eiffel majestueuse, elle, au premier étage, parlant à Paris sous la pluie, enfin, une image absurde.
0: C'est vrai.
1: Et dans cet absurde, elle met de la grandeur, elle met du drame, elle met du poids. Enfin voilà, c'est une image surréaliste et c'est gravé dans nos mémoires pour toujours.
0: Vous irez la voir en concert à la rentrée?
1: Oui.
0: Vous avez eu vos places?
1: Non, j'ai mes introductions.
0: Bravo, bravo, j'en attendais pas moins de vous. L'hymne à l'amour, à la radio, là c'est pour tout le monde. Et les concerts, c'est pour ceux qui ont des billets ou le bras long.

0: Dion live à la Tour Eiffel pour la cérémonie d'ouverture des JO Paris 2024. Grand souvenir, merci.
1: C'est prodigieux de chanter comme ça.
0: C'est vrai. Vous chantez du Céline Dion sous la douche ou pas? Ou au karaoké?
1: Seule ma douche pourra vous répondre.
0: Je prends rendez-vous immédiatement. Je veux savoir. Vous écoutez ici et en ce samedi soir, on écoute les chansons préférées d'Éric Emmanuel Schmitt. À tout de suite.
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0: Et ce soir, notre invité, c'est Éric Emmanuel Schmitt. Il écrit des romans, des essais, des pièces de théâtre aussi. Et ça vous fait voyager partout dans le monde, cet immense succès international. Là, vous revenez de Chine.
1: Oui.
0: Le prochain voyage, c'est où? Vous savez déjà ou pas?
1: J'étais en Bulgarie et la semaine prochaine, je serai en Croatie.
0: Oh là là.
1: Oui, les livres sortent partout, les pièces sont jouées, et moi j'en profite. C'est extraordinaire d'arriver dans un pays et de rencontrer immédiatement des artistes, des metteurs en scène, des comédiens, des journalistes, etc. J'ai un concentré de ce que peut être un pays à travers ses intellectuels et ses artistes. C'est formidable.
0: Et ça vous fait aimer encore plus ou ça vous fait questionner votre amour pour la France et la Belgique, puisque ce sont vos deux pays?
1: Moi, je me suis rendu compte à l'étranger que j'étais perçu comme un auteur français, avec des qualités qu'ici on oublie finalement, parce qu'on fait toujours du French bashing.
0: Toujours, notre spécialité.
1: Mais c'est-à-dire ce mélange de légèreté et de profondeur, très 18e siècle en fait.
0: Ouais.
1: C'est resté comme une empreinte à l'étranger. Et puis cette... ce goût des histoires, mais en même temps avec un goût de la légèreté. Ça leur semble extrêmement français. Or, quand on est en France et qu'on dit ça, personne n'a l'impression que c'est français, quoi.
0: Mais c'est français.
1: Les gens prennent des pauses pour dire « moi je suis profond, moi je suis intelligent, moi je suis ceci, moi je suis cela ».
0: Éric Emmanuel Schmitt, vous parlez de Mozart, de son père, de leur histoire, de l'enfance de Mozart, après la mort du père, dans votre nouveau roman, juste après Dieu, il y a papa. Qu'en ont pensé les Autrichiens qui sont très protecteurs avec Mozart?
1: Il n'est pas encore paru en Allemagne, le livre, ça sera l'année prochaine.
0: Ni en Allemagne, ni en Autriche.
1: Non, mais ça, attendez, il vient de sortir. Hein.
0: Oui, je sais, mais moi je pensais que vous aviez des sorties mondiales comme Metallica.
1: En fait, j'ai eu parfois des sorties mondiales.
0: Oui, hein.
1: Par exemple, ma vie avec Mozart a été une sortie mondiale.
0: Ouais.
1: Mais là, on n'a pas eu le temps parce que j'ai fait le texte que cet été. Donc, on n'a pas eu le temps d'organiser. En fait, il faut que je donne le texte très en avance pour qu'on fasse des sorties mondiales.
0: Oui, parce que les traducteurs travaillent tous en même temps.
1: Dans les 6 mois, il y a un an, ça va sortir partout. Mais dans les 6 mois, il y a un an.
0: Mais j'imagine, que vous attendez avec impatience ce moment-là.
1: Oui, parce que ma vie avec Mozart, autre livre que j'avais écrit sur Mozart, Mein Leben mit Mozart.
0: Sehr schön.
1: Avait été un gros succès, une grosse erfure. Et j'espère qu'ils vont bien recevoir aussi celui-là.
0: Éric Emmanuel Schmitt, on se replonge dans les chansons que vous avez choisies pour nous ce soir. Alors, la dernière qu'on a écoutée, c'est une performance vocale incroyable. Céline Dion qui chante l'hymne à l'amour. Là, c'est tout à fait différent. C'est la bande originale des Choses de la vie. Un film avec Romy Schneider et Michel Piccoli. C'est la chanson d'Hélène. Donc, ce qui nous prouve que vous avez un goût pour les grandes voix, mais aussi...
1: les voix fragiles.
0: Pour les voix, plus fragiles.
1: Non, mais c'est surtout que je suis fou de Romy Schneider. Comment ne pas être bouleversé par cette femme, par sa beauté, par sa fragilité, par son rayonnement, par sa lumière. Et
0: vous l'avez découverte avec quoi, vous vous souvenez? Sissi Impératrice, quand vous
1: étiez petit. Non, c'est pas mon truc, Sissi.
0: Non.
1: C'était d'emblée les films de Sautet que j'adore.
0: Ah oui, d'accord.
1: Particulièrement le film où elle aime deux hommes, c'est Montand et comment ça s'appelle?
0: César et Rosalie.
1: Mais je le revois encore. Et à chaque fois, je le trouve plus profond, ce film.
0: Il est incroyable.
1: Il est tellement beau, ce film. Et tellement... il indique tellement ce que pourrait être le chemin de la liberté amoureuse. Donc, j'aime beaucoup.
0: La chanson d'Hélène, vous allez entendre la voix fragile, oui, et forte à la fois, de Romy Schneider.

0: chanson d'Hélène, musique de Philippe Sard et paroles de Jean-Loup Dabadie. Vous teniez, Éric Emmanuel Schmitt, à ce qu'on cite Jean-Loup Dabadie.
1: Oui, parce que c'était un écrivain merveilleux. Regarde, pour dire la fin d'un amour, je regarde le soir tomber dans les miroirs. C'est magnifique, c'est tout simple. Et l'amour sans amitié, c'est ce qui a condamné cet amour, c'était un amour sans amitié. Enfin voilà, c'est en trois mots.
0: Comment... C'est ça qui est très fort.
1: Oui, voilà. C'est du grand art, l'air de rien.
0: Ouais, les grands paroliers.
1: Ouais.
0: C'est ça, les choses de la vie. Film de Claude Sautet, sorti en 1970, et que vous pouvez voir quand vous voulez maintenant, avec la magie des plateformes de streaming. Vous avez déjà écrit des chansons?
1: J'en ai écrit une. J'aimerais bien en écrire.
0: Ouais, hein.
1: En fait, je viens d'en écrire une. C'était un cadeau extraordinaire de Michel Legrand. Parce que j'ai été ami avec Michel Legrand et il a écrit la musique de mon deuxième film, Oscar et la Dame Rose. Et en fait, Macha
0: Meryl, son épouse,
1: m'a appelé en disant, tu sais que, voilà, il y a des musiques de lui qui n'ont pas eu de parole, on n'a pas eu le temps de les faire. Et il a pensé à plusieurs écrivains et il y en a une qui est pour toi. Et je lui dis, pourquoi elle est pour moi? Il me dit, bah d'abord parce qu'il voulait qu'elle retourne en Belgique parce qu'il l'avait fait pour Jacques Brel.
0: Oh.
1: Et Jacques Brel est mort avant d'avoir mis des mots sur cette musique. Donc il dit, ça va retourner en Belgique. Puis il me dit, et puis tu verras, elle est tellement compliquée que... Il n'y a que toi qui peux l'air, parce que moi je suis musicien, lire la musique, etc., etc. Et donc voilà, j'ai écrit une deuxième chanson et j'espère bien qu'on va faire cet album à plusieurs écrivains, des grandes chansons.
0: De Michel Legrand.
1: De Michel Legrand, qu'il n'aura pas entendu, mais qu'il aura écrit.
0: Oh, et vous choisirez l'interprète de la chanson dont vous avez signé le texte ou pas?
1: Je pense qu'on va le choisir ensemble avec Macha.
0: Oh, j'ai hâte. Oh, ça c'est un projet extrêmement séduisant. Aurel San est dans la liste des chansons que vous avez choisies, Éric Emmanuel Schmitt.
1: Bêtement, je ne sais pas pourquoi, j'avais une attitude un peu hostile par rapport au rap, parce que, sans doute une question de génération.
0: Ouais.
1: Et puis, quelqu'un m'a fait écouter plusieurs artistes. Et alors, Aurel San, c'est celui qui m'a le plus séduit. Il y en a d'autres qui m'ont séduit. C'est celui qui m'a le plus séduit parce que je me disais, ça y est, on retrouve la chanson à texte. Et je me réjouis de son succès.

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0: Jolie balade dans la vie d'Orelsan, de la maternelle à son mariage, la quête. Et évidemment, il y a une phrase clé dans cette chanson, Éric Emmanuel Schmitt, une expression très importante, c'est « mon père est fier ».
1: Oui.
0: Ah, parce qu'on fait tout ça, on arrive finalement au jour où il se marie, et son frère filme, et sa sœur anime le mariage, et son père est fier. La fierté du père pour son fils, la loyauté du fils pour son père, ça c'est au cœur de votre nouveau roman, oui. Juste après Dieu, il y a papa. Voilà, le père de Mozart est très fier de son fils qui était en adoration, en admiration devant son père, finit par se rendre compte que c'est juste un humain.
1: Et puis, c'est le destin de voilà, tous les fils et tous les pères.
0: Plus être vraiment très, très loyal. Je parle de la loyauté parce qu'il y a un autre personnage dont on n'a pas parlé dans votre livre. C'est la sœur.
1: Ah oui, Nannerle.
0: Nannerle, qui, elle, mériterait des merci et des bisous et des compliments parce qu'elle, elle reste avec le père. Alors oui. Qu'elle aurait pu se barrer avec un beau militaire et faire un beau mariage. Elle est restée avec, avec Léopold Mozart pour s'occuper de lui. Et Wolfi, lui, il est parti.
1: Il est parti.
0: Mais c'est Wolfi qu'on aime.
1: Oui, parce que oui, lui, il a eu l'audace de partir, l'affirmation de sa liberté pour créer tout ce qu'il voulait créer. Il fallait qu'il quitte Salzbourg et ce poste chez le prince archevêque de Salzbourg. Elle a été élevée d'une façon très ambiguë, c'est-à-dire d'un côté elle a eu l'accès à la grande culture et elle est une virtuose, elle est une grande musicienne, etc. Mais d'un autre côté, à 18-20 ans, elle doit suivre le destin des femmes, rentrer dans l'ordre. Et elle rentrer dans l'ordre, c'est quoi? Au moment où elle pourrait quitter la maison, Madame Mozart, la femme de Léopold, la maman de Nannerle et de Wolfgang, meurt à Paris, ici dans le quartier des Halles. Et du coup, elle se sacrifie.
0: Ouais.
1: La dimension sacrificielle des femmes était inscrite dans leurs conditions pendant des siècles. Et donc, être une bonne fille, c'était pas s'affirmer, c'était justement se plier. Et elle est restée auprès du père.
0: Et elle n'est pas récompensée. Hein.
1: Elle n'est pas vraiment récompensée parce que lui, il n'attend qu'une lettre de son fils. Il a sa fille avec lui, mais il n'attend qu'une lettre de son fils, un message de son fils. Ben oui, c'est comme ça l'ingratitude. dans les familles, il y a toujours des positionnements comme ça. Et en même temps, il lui dit « Pourquoi tu es si facile à aimer, toi ?» Et lui, c'est difficile. ces phrases terribles qu'on entend dans les familles. Elle se sacrifie totalement à son père. Il lui dit « Ah, c'est si facile de t'aimer, toi, et c'est difficile de l'aimer, lui. » Et en même temps, il n'y a qu'une chose qui l'intéresse, c'est l'aimer, lui, et être aimé de lui.
0: Juste après Dieu, il y a papa. Je vous recommande la lecture de ce roman d'Éric Emmanuel Schmitt. Donc ici en France, aux éditions Albin Michel, et sinon partout dans le monde, si vous nous écoutez sur Internet, même sur une île reculée, forcément le libraire le plus proche aura le livre à un moment ou à un autre. Et oui, évidemment, ça parle de la famille Mozart, mais ça parle de nos familles à nous aussi. Je trouve vraiment que voilà, on se reconnaît. Alors vous verrez bien dans quel personnage vous reconnaissez. Et après, vous ferez votre autocritique. À la maison. On va écouter Santa maintenant.
1: Oui.
0: Santa qui avait commencé sa carrière en chantant en anglais de l'électropop avec le groupe iPhone. Là, elle est en solo. C'est un piano-voix. Tout à l'heure, on a commencé avec William Scheller en piano. Là, Santa, c'est la même chose.
1: J'aime bien le piano-voix.
0: C'est vrai, ça vous plaît. Vous jouez du piano?
1: Oui, je joue du piano. Oui. Mais j'aime bien le piano-voix parce que tout d'un coup, c'est comme si on avait la vérité de quelqu'un. Il est tout nu. La voix, elle est toute nue avec le piano. Et on entend si c'est sincère ou si c'est pas sincère, si c'est juste ou si c'est pas juste. C'est comme une confidence. Il n'y a pas tout l'apparat du studio, de l'habillage sonore, etc. Donc c'est une épreuve de vérité. Et cette Santa me fascine par sa force de caractère. Bon, j'ai fait une émission de télévision avec elle qui m'a permis le week-end à la campagne. Donc, donc j'ai passé du temps avec elle, donc je la connais. Et elle me fascine par d'abord ses dons et ensuite sa force d'affirmation d'elle-même. Moi, j'adore les femmes fortes. Je sais pas pourquoi. Parce que c'est souvent une force qu'on n'attend pas d'elle et qui est. Il a fallu longtemps qu'elle soit plus forte que les hommes pour pouvoir être forte. Là, on n'en est plus tout à fait là, mais la force continue à me fasciner.
0: Santa. Popcorn salé qui figure donc en belle place dans la liste des chansons choisies pour vous ce soir par Éric Emmanuel Schmitt.

0: la voix toute nue de Santa Popcorn Salé. Juste avant qu'on écoute la chanson, Eric Emmanuel Schmidt, vous nous disiez à quel point vous aimiez les femmes fortes. Est-ce que c'est pour ça que c'est Madame de Sévigné qui sera à l'honneur de la 30e édition du Festival de la Correspondance de Grignan, dont vous êtes le directeur artistique et le président?
1: Oui, j'ai ce bonheur depuis plusieurs années de diriger ce festival unique en France, le Festival de la Correspondance, qui est à Grignan. Pourquoi? Parce que Madame de Sévigné écrivait des lettres à sa fille adorée qui avait épousé le seigneur de Grignan. Et elle est enterrée à Grignan.
0: Et c'est dans la Drôme provençale, c'est trop beau. C'est magnifique.
1: C'est un magnifique village entouré de champs de lavande. C'est absolument magique comme endroit. Et on lit les grandes correspondances dans la cour du château. Des grands comédiens et comédiennes viennent les lire. Et dans la journée, il y a des cafés littéraires. Alors, il se trouve que cette année, c'est le quadricentenaire de Madame de Sévigné.
0: Wow.
1: Et donc, voilà, le Festival de la Correspondance prendra un thème très sévigné, puisqu'il y a toujours un thème chaque année. C'est la correspondance comme miroir d'une époque, miroir des mœurs d'un temps. Donc, il y aura des correspondances de Madame de Sévigné, mais il y aura aussi plein d'autres correspondances. Claire Kem viendra lire la correspondance de Madame de Pompadour. Il y aura la correspondance de Stephen Zweig avec Romain Rolland, la correspondance de Jean Zay, la correspondance de Georges Sand avec Alexandre Dumas, ces deux-là, c'est ça sera Macha Méry, les Francis Perrin qui viendront les lire. Enfin, il y aura plein de choses magnifiques pendant une semaine et surtout une ouverture dans la cour du château avec un opéra qui n'est plus joué depuis deux siècles et qui s'appelle Ninon chez Madame de Sévigné. Et qui donc fait rencontrer ces deux femmes spirituelles qui étaient Madame de Sévigné et Ninon de l'Enclos. Et on va redécouvrir cet opéra le soir de l'ouverture. Et puis, comme il y a une tradition depuis que je dirige ce festival, c'est qu'à chaque fois, l'ouverture, ça c'est la pré-ouverture, mais l'ouverture c'est une correspondance moderne, écrite par deux contemporains. Et donc, cette année, je m'y suis collé.
0: Ah, vous avez écrit à qui?
1: Voilà, j'ai écrit à un jeune homme que je trouve absolument brillant, qui s'appelle Nathan Devers, qui est philosophe, écrivain, etc. C'est moi, avec 40 ans de moins, puisqu'il a fait Normal Sup, comme moi, la
0: même parcours,
1: agrégé de philo, et puis s'exprimant à la fois dans la fiction et dans l'essai. Et depuis des mois, on échange une correspondance sur le thème « Aimer son époque ou pas ».
0: Oh, c'est vertigineux.
1: Oui, comme vous dites.
0: Eh bien, si vous avez envie de célébrer l'art des belles lettres que l'on s'écrit, que l'on reçoit, l'art épistolaire, donc rendez-vous à Grignan, au Festival de la Correspondance, c'est la 30e édition, et c'est du 6 au 11 juillet, présidé donc par Éric Emmanuel Schmidt. Alors, quand on ne peut pas s'écrire, parce que on n'ose pas, parce que on n'est plus ensemble, parfois on s'écrit des chansons. Oui. C'est ce que Véronique Sanson a fait après sa séparation avec Michel Berger. Ils sont passés des messages par chansons interposées pendant des années. Eux, si une correspondance existait, une correspondance secrète, ce serait dingue de tomber dessus. Je pense que ce serait magnifique.
1: Oui, je ne sais pas d'ailleurs si elle existe.
0: Je crois pas.
1: Je crois pas.
0: Ce que dit Sanson, c'est qu'elle, elle a plus jamais, elle l'a quitté quand même assez brutalement. Donc elle a jamais osé revenir, mais qu'elle lui envoyait des messages par chansons. Je crois qu'il ne reste que les chansons.
1: Bah, c'est-à-dire que je pense que leur relation vivait en générant toutes ces chansons. Donc ils ont su faire quelque chose et de leur amour et de leur séparation. Bravo. Mais ça, c'est le propre des artistes.
0: C'est ça, ils sont trop forts. On va écouter une chanson des tout débuts de Véronique Sanson et elle s'appelle Amoureuse.

0: Des débuts, quel début de Véronique Sanson avec Amoureuse. Alors au contraire, nous c'est la fin, Eric Emmanuel Schmitt, la fin de cette heure passée ensemble. Merci, hein, vraiment.
1: C'était un plaisir.
0: Ah, j'ai adoré. Je recommande à tout le monde la lecture de Juste après Dieu, il y a papa, votre nouveau roman chez Albin Michel. On attend de pied ferme cette chanson avec la musique de Michel Legrand. Ah, j'espère que ça arrivera dans les mois qui viennent, ou allez, 2027, qui n'est pas que l'élection présidentielle. Moi, je dirais qu'il y a autre chose comme actuel.
1: Alors, on le souhaite tous.
0: Voilà, hein, un petit peu de musique, ça nous fera plaisir. Et vous nous avez soigné pour votre départ. Vous avez fait une belle entrée, vous allez faire une sortie fracassante. Jean Ferrat chante les mots d'Aragon. Que serais-je sans toi ? Pourquoi avez-vous
1: choisi ? C'est tellement bouleversant ce poème d'abord.
0: Oui.
1: D'Aragon, parce que serais-je sans toi qui vint à ma rencontre ? C'est-à-dire ce chant d'amour d'Aragon, c'est pour Elsa, qui est comme le foyer essentiel de sa vie, quoi. C'est moi, je ne crois qu'à ça, aux rencontres qui changent les vies. Moi, j'ai le bonheur d'avoir des rencontres qui ont donné une structure à ma vie. Et évidemment, la rencontre amoureuse, c'est la plus importante. Voilà, on se pose plein de questions et puis tout d'un coup on a la réponse. La réponse, c'est la rencontre d'un être qu'on aime et puis surtout qu'on consente à aimer, parce que c'est ce qui est très beau dans le poème d'Aragon, c'est cet amour, il se présente mais il lui dit oui. Tellement, moi je me bats beaucoup avec mes neveux, avec la génération qui a autour de 30 ans. Je leur dis, mais engagez-vous. Et ils ont un grand problème à l'engagement. Ils réfléchissent comme des consommateurs qui font une étude de marché. Non, c'est voilà, il faut consentir à aimer. Il faut accepter de ne plus être la première personne, mais la deuxième, et de s'engager.
0: Consentir à aimer, quel beau slogan. Éric Emmanuel Schmitt, président, merci d'être venu nous voir. À très bientôt.
1: Avec plaisir.

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1: Ah, c'était un moment incroyable cette émission avec Eric et Emmanuel Schmitt. C'est un plaisir de la partager de nouveau avec vous. 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
4: Bonjour ! Bon dimanche ! Sous vos applaudissements, c'est Willy vient déjeuner chez vous, numéro 1078. Et oui, ça filoche, mes amis. Très heureux de vous retrouver. Très heureux de passer cette nouvelle heure avec vous en direct. Ah oui, on est en direct. Hein. Ici, pas de best-of. On reste ensemble tout l'été. La pause fraîcheur, elle est là. C'est reparti pour vos 55 minutes utiles sur votre radio utile. On va apprendre de l'actu avec nos invités. On va se détendre aussi de l'actu avec nos petites bêtises et notre bonne humeur, de la musique, des cadeaux. Bref, tout en va bene. Alors notez bien les dossiers du jour. Dans un instant, on va parler de l'éclipse solaire. Elle aura lieu mercredi prochain. On sera le 12 août. Alors c'est quoi une éclipse? Où la regarder? Comment la regarder? Toutes les réponses dans une minute. Et à 12h30, zoom sur les auberges de jeunesse. Ont-elles encore la cote, les auberges de jeunesse? C'est vrai que c'est un moyen pour ne pas payer trop cher sa nuit en hébergement, mais est-ce que c'est encore à la mode d'aller dans des auberges de jeunesse? Qui peut y aller? Combien ça coûte? Est-ce que c'est agréable de dormir dans des chambres de 20 lits avec des voisins qui ronflent et qui pètent? Eh bien, on en parle dans 20 minutes. Et bien sûr, été ou pas été, on parle de tout ça et de tout ce que vous voulez, tous ensemble. C'est la libre antenne du week-end. On ne change pas une formule gagnante, mes amis. Alors notez bien le numéro de téléphone. Vous savez que c'est le moment que je préfère. C'est lorsque nous parlons ensemble. 0810 055 056. Appelez-moi tout de suite pour réagir sur les thèmes du jour, sur l'éclipse. Est-ce que vous allez la regarder? Est-ce que ça vous intéresse? Est-ce que vous vous en foutez complètement? On va aussi parler donc des auberges de jeunesse. Est-ce que vous aller de temps en temps dans des auberges de jeunesse? Où est-ce que vous préférez loger quand vous partez en vacances? Est-ce que vous aimez bien aller dans des hôtels, dans des gîtes, dans des Airbnb, chez l'habitant, chez des amis et vous ne payez rien? Ça, c'est bien, ça, d'avoir des amis qui ont plein de fric et des jolies maisons et vous en profitez. Ça, c'est pas mal, ça. 0810 055 056, appelez vite. Le petit Dylan est là. Ça va, mon chouchou? Combien tu mesures, Dylan? 1m87, mais sans compter la touffe que tu as sur la tête. Et voilà, sans compter la touffe, parce qu'il fait déjà 1m87 plus 1 mètre de touffe. Et il est malin, hein? Je vais peut-être faire ça, tu vois. Alors appelez-le, tiens, il faut l'occuper. 0810 055 056. Et lorsque vous passez aujourd'hui avec moi, vous repartez avec votre sélection pour gagner une carte carburant d'une valeur de 200 €. Voilà, j'ai tout dit. Alors zou, démarrons, jingle, allez.
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4: Et ouvrons notre premier dossier. Bonjour Vincent Guillet.
5: Bonjour Willy.
4: Bienvenue ici mon cher Vincent. Vous mesurez combien vous?
5: Un peu plus grand, ouais, 1m92.
4: Oh mais c'est pas possible. Mais pourquoi? Pourquoi vous êtes tous grands? Nous ferons un dossier un jour là-dessus. Alors mon cher Vincent, il est grand et en plus il est astrophysicien au laboratoire Univers et Particules et maître de conférence à la faculté des sciences de Montpellier. Déjà Vincent, vous y faites quoi de beau au laboratoire Univers et Particules? On y fait quoi là-bas?
5: Moi j'étudie les poussières interstellaires, les poussières d'étoiles.
4: Les poussières, c'est comme avec le Swiffer? Non, ça n'a rien à voir, c'est pas les poussières.
5: Non, ça n'a rien à voir, c'est les petits grains de sable qui flottent dans l'espace interstellaire.
4: Moi c'est un univers qui me fascine parce que je n'y comprends rien. Alors vous allez m'aider un petit peu parce que donc ce mercredi 12 août, dans le ciel de France, il y aura donc une éclipse solaire. Déjà Vincent, c'est quoi une éclipse solaire alors?
5: Alors une éclipse solaire, c'est quand la Lune s'interpose entre le Soleil et la Terre, et en certains points de la Terre, il fait totalement nuit pendant une minute, quelques minutes.
4: Okay.
5: Alors nous en France, on va pas avoir ce moment-là parce que ça s'appelle la bande de totalité, l'endroit où vraiment il fait nuit très peu de temps, et elle se passe au nord de l'Espagne.
4: Donc,
5: en France, on va avoir une éclipse partielle. Mais qui est déjà un beau spectacle.
4: Mais qui est déjà pas mal.
5: Par exemple, moi je suis.
4: Voilà.
5: Montpellier.
4: Ouais. Combien
5: à
4: Montpellier?
5: 97%.
4: Oh, c'est pas mal.
5: 97% du disque solaire aura disparu derrière la Lune pendant 1 minute 30.
4: Ça arrive régulièrement, là, que la Lune et le Soleil se...
5: Non, c'est un phénomène rare, surtout dans un pays. En France, la prochaine, c'est en 2081.
4: Ah oui, alors ça va.
5: Vous voyez, ça nous amène loin.
4: Je vous rappellerai en 2081, je serai encore
5: voilà,
4: là.
5: Voilà, c'est ça.
4: Mais j'ai un contrat à très long terme.
5: Je serai là aussi. C'est bien. Je vous jouze. Oui, et donc, c'est pas souvent. Par contre, sur Terre, il y en a à peu près tous les 18 mois.
4: Ah oui.
5: Donc, c'est comme tous les un an et demi, mais faut bouger pour la voir.
4: Ouais, ouais.
5: Et donc, faut aller dans d'autres pays.
4: Voilà. Et donc, en France, on la verra où le mieux, alors? C'est plutôt dans le sud, c'est quoi le...
5: Toute manière, on la verra pas totale, où qu'on soit en France, mais par exemple, aussi bien en Bretagne que à Montpellier, donc je dirais tout l'Ouest, on la voit à plus de 95%. Donc c'est un phénomène assez incroyable parce qu'elle va se passer au moment du coucher du soleil.
4: Ouais.
5: Donc le soleil sera assez bas sur l'horizon, et donc on va voir un croissant de soleil qui se couche.
4: C'est beau ça. Bah alors vous qui êtes un astrophysicien là, vous avez entre guillemets l'habitude de tout ça, mais ça vous fascine. On apprend quoi grâce aux éclipses? On apprend des choses?
5: Professionnellement, plus tellement. On a d'autres moyens, en fait. On a des moyens maintenant pour créer des éclipses en permanence. On appelle ça un coronographe. C'est-à-dire qu'on met une sorte de lune artificielle devant le soleil et ça nous permet d'étudier ce qu'on pourrait étudier pendant une éclipse. Ouais. Mais historiquement, ça a eu un rôle très important pour la connaissance du mouvement de la Lune, parce qu'évidemment, ça dépend du mouvement de la Lune. Et puis aussi, on a pu faire des tests très importants, comme la première vérification de la relativité générale d'Einstein. Oui. Elle s'est faite lors d'une éclipse,
4: en
5: 1919.
4: Il y a encore juste...
5: Oui, donc, ça a eu son importance.
4: Ça a eu son importance.
5: Et c'est évidemment un phénomène, comment dire, particulièrement pour ceux qui seront dans la bande de totalité en Espagne.
4: Ouais.
5: D'ailleurs, beaucoup y vont dans le sud.
4: Ouais,
5: là.
4: Ouais.
5: Ça sera un phénomène personnel assez incroyable. Ouais. Est-ce qu'on voit, apparaître des étoiles pendant une minute, parce que il fait vraiment nuit pendant quelques minutes.
4: Alors
5: à Montpellier, ça sera aussi très beau avec ce croissant, mais différent. C'est une autre expérience.
4: Vous parliez de regarder, on fait gaffe, on regarde pas ça comme ça.
5: Évidemment.
4: Allez-y, précisez bien, Vincent. Ouais.
5: Ouais, tout à fait, vous avez raison. On regarde pas à l'œil nu, on regarde jamais dans un télescope le soleil, et donc même pas pendant une éclipse. Il faut vraiment acheter des éclipses, des lunettes éclipses là, qui sont à vente à 2 euros au grand max. Et puis autrement, il y a d'autres systèmes par projection. Ce qui est chouette à faire pour des gens qui n'ont pas des lunettes, c'est de prendre simplement un objet qui a un petit trou ou une passoire, et de regarder dans l'ombre de la passoire, vous allez voir... l'éclipse dans l'ombre de la passoire.
4: Il y a des
5: techniques comme ça qui sont sans danger.
4: Donc mercredi, je secoue la pasta. Une fois que c'est fait, je garde ma passoire. J'ai compris.
5: Ouais,
4: vous
5: faites la pasta après.
4: Voilà. Mais quoi qu'il arrive, on fait la pasta mercredi soir.
5: Bien sûr.
4: Et vous, Vincent, là, vous qui êtes à Montpellier, je crois que vous allez faire quoi? Vous serez dehors? Non, vous serez pas dans un.
5: On a travaillé. On a travaillé toute l'année avec des primaires, des classes de primaire et des lycées, de classes de lycée du quartier de la Mosson. Et donc, on a préparé les enfants à observer en toute sécurité l'éclipse avec justement des appareils par projection, ce qui fait qu'ils n'ont pas besoin de lunettes. Ils auront aussi des lunettes, puisque moi, j'en ai acheté, mon laboratoire en a acheté pour cette journée. Et donc, on invite tout le monde, ceux qui sont sur Montpellier, à venir au parc de Malbosque. En fait, il y a un lieu, puis ils trouveront l'information, où on se retrouve, c'est à partir de 19h. On fait d'abord observation de l'éclipse, repas partagé, puis après nuit des étoiles filantes.
4: Donc c'est une jolie soirée, tous
5: ensemble, pour ce spectacle exceptionnel.
4: Voilà.
5: Ça va être très sympathique.
4: Ça fait toujours rêver, de toute façon, ça c'est bien. Ça va nous changer
5: exactement.
4: Un petit peu les idées. Merci infiniment, mon cher Vincent, d'être passé nous voir. Vincent Guillet, merci beaucoup. Passez un bon dimanche, astrophysicien au laboratoire Univers et particules et maître de conférence à la faculté des sciences de Montpellier. L'éclipse, c'est donc ce mercredi 12 août. Et attention, on la regarde pas n'importe comment, on est bien d'accord. Faites gaffe à ça parce que c'est sérieux, ça peut vraiment vous abîmer les yeux. Allez, maintenant, c'est vous que je veux entendre, mes amis. 0810 055 056. Appelez-moi vite, est-ce que vous allez voir cette éclipse? Est-ce que vous vous en foutez? Est-ce que vous allez faire des pâtes mercredi soir à la maison? Je veux tout savoir. Puis on parlera aussi des auberges de jeunesse tout à l'heure. Est-ce que vous aimez y aller? Est-ce que vous aimez aller à l'hôtel? Est-ce que vous allez aimer aller chez des voisins riches? Je ne sais pas, dites-le moi après Jackie Quartz.

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0: C'était Jackie Quartz avec Mise au point.
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0: Ça va mon Juju? Est-ce qu'il est là mon Juju?
3: Très bien, et toi, Willy?
0: Ah, mais bien sûr que ça va mon chéri. Tu m'appelles d'où déjà? Déjà, je ne sais pas. Mais
3: d'étoile en plus.
0: Voilà, t'as vu? Julien, tu nous appelles d'étoile. Ouais. Étoile, c'est où étoile?
3: C'est un signe. Étoile-sur-Rhône, dans la Drôme.
0: Dans la Drôme, dis donc, c'est vachement beau. Étoile, bah dis donc, c'est... ça ressemble à quoi étoile? C'est petit, c'est moyen.
3: Un petit village de 2500 habitants.
0: 2500 habitants. Est-ce que parfois tu es nu à étoile? Oui. Du coup.
3: Dans mon jardin, ça m'arrive, oui.
0: Du coup, on voit ta lune à étoile. Nuées,
3: donc je perds. Voilà.
0: Voilà. Ça ne t'avait jamais faite, celle-là, Juju? Ça m'étonnerait.
3: Non.
0: Si on ne t'avait jamais faite, eh ben, tu vois, voilà. Non. Eh bien, écoutez, dès qu'il y a une petite vanne foireuse à faire, je suis là, mon Julien. Tu n'hésites pas à m'appeler.
3: Ah,
0: hein.
3: Ouais.
0: Qu'est-ce que tu fais de bois à étoile,
3: mon Juju?
0: Tu fais quoi de bois, Juju, à étoile?
3: Ben là, on est bientôt en vacances.
0: Très bien. Tu vas partir?
3: On a profité un peu des nids des étoiles filantes avec les neveux et nièces. Ah. Ils étaient contents.
0: Ah, bah super.
3: Ils les tentaient tous.
0: Ouais. T'aimes bien, toi, voilà. Tout ça? Ça te fait rêver? Ça te fait.
3: Ben, étant petit, vous voulez être astronaute.
0: Ah.
3: Un peu comme tous les petits garçons, quoi.
0: Ouais. Et là, tu fais quoi comme métier?
3: Ça fait rêver. Ah, maintenant, je suis maçon, c'est différent.
0: Ah, bah, astronaute, maçon, c'est presque
3: c'est
0: pareil.
3: Même, hein.
0: Oui, c'est bien quand même. Bah, attends, respect pour les maçons. C'est compliqué, hein. Tu bosses dehors tout le temps. Qu'il fasse chaud ou froid, dehors, mon petit Julien.
3: Surtout chaud.
0: Ouais, surtout chaud, ouais, en ce moment, ouais. Tu vas regarder l'éclipse, là, du coup, ça t'intéresse, ça?
3: Oui, bien sûr, oui. Bah, je me rappelle de celle de 99.
0: Ah, ouais.
3: Qui était déjà magnifique.
0: Et, oui.
3: Et puis voilà, c'est pas du genre de choses qu'on voit tous les 15 jours, donc autant profiter au maximum.
0: Tu te rappelles en 99, je sais pas, quel âge tu avais? Ouais. Tu te souviens en 99 de l'âge que tu avais?
3: J'avais 17 ans.
0: 17 ans. Est-ce que tu te souviens de cette histoire avec avec Mir? Tu te rappelles de ça ou pas?
3: Non.
0: Non, bah, alors.
3: Ça devait tomber en même temps.
0: Voilà. En fait, il y avait pas Corabane.
3: Un truc comme ça.
0: Voilà, il y avait pas Corabane qui était un créateur de
3: oui,
0: mode, tu sais.
3: Un
0: voilà, un couturier, et donc qui avait dit un jour à la télé, je sais pas, un an avant ou deux ans avant, il avait dit le jour-là de l'éclipse, Mir va tomber sur la Terre et à Paris, voilà, va détruire tout Paris.
3: Oui.
0: Voilà.
3: Il faisait son Nostradamus.
0: Voilà, exactement. Moi, je l'avais vu une fois. On avait fait une émission. J'étais tout jeune. Je débutais tout ça. Je crois que je faisais des chroniques sur une autre radio. Et il me regarde droit dans les yeux comme ça. Il me dit, tu étais une pute du roi. Alors, je dis, pardon? Il me dit, oui, dans une vie intérieure. J'étais la pute du roi.
3: Alors,
0: je l'ai vachement bien pris. J'ai dit, bah, écoute, super.
3: Ouais.
0: J'ai dit, c'était quoi les tarifs?
3: J'étais bien placé quand même, hein.
0: Ouais, j'étais pas mal placé, c'est vrai. Bon, bah, mon Juju, écoute, j'espère que rien ne va nous tomber sur la tête le jour du 12 août. Tu vas regarder avec qui? T'auras de la famille?
3: Avec Raphaël, qui voudrait te parler, oui.
0: Ah, bah, vas-y, bah, passe-moi Raphaël. Bah, passe-moi Raphaël. Comment tu vas, mon bébé? Quel âge tu as?
4: 8 ans.
0: 8 ans, ça va, mon Raphaël? Est-ce que tu as pris des lunettes pour regarder l'éclipse?
4: Ben ouais.
0: Voilà, tu feras attention, hein, d'accord?
4: Oui.
0: Voilà, ça va, ça se passe bien les vacances? Qu'est-ce que tu fais? Bon, bah écoute, on n'aura jamais la fin. Ouais. En tout cas, je suis. Voilà. Bah ça, c'est pas.
3: Voilà.
0: Pas
3: ouais,
0: plus.
3: Il est chez papy et mamie.
0: Pas plus.
3: C'est un petit neveu anglais. Il descend pour les grandes vacances.
0: Eh bah, ben, tu l'embrasses pour moi, Raphaël. Merci beaucoup, mon Juju. Hein. Je t'embrasse.
3: Je suis content d'avoir passé l'antenne.
0: Eh ben,
3: merci à vous.
0: Merci, mon Juju. Hein. Je t'embrasse fort. Et puis peut-être qu'on se rappelle d'ici la fin de l'émission parce que tu repars avec ta sélection pour la carte carburant d'une valeur de 200 euros. Je vous embrasse fort. Et
3: allez,
0: soyez. Ciao, ciao. Et bonnes vacances. Profitez bien.
3: Merci.
0: Allez, dans un instant, je vais vous présenter un invité pas banal. Parce que tout cet été, j'aime encore vous présenter des invités pas banaux. Mesdames.

0: dis donc, ça réveille. Hein. Je peux te dire que là, si t'étais un petit peu... Bah, tu ne l'es plus. C'était Bruno Mars avec On My Soul.
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0: Effectivement, déjeunons ensemble jusqu'à 13h, comme tous les week-ends, même cet été. T'as vu ça, je bosse au Turbin. On est tous au Turbin, là, tous. Comme promis, place à la personne pas banale du dimanche. Bonjour, Sofiane Benyaya.
3: Bonjour.
0: Bienvenue ici, mon cher Sofiane. Vous mesurez combien, vous ?
3: Je mesure 1m71.
0: J'en ai marre de tout. Moi, je fais que 1m63. J'en ai ras-le-bol. Est-ce qu'un jour, j'aurai un invité plus petit ? À part Mimi Mati, je suis vite, bah, et passe-partout. Ça se limite à ça, c'est compliqué. Mon cher Sofiane, vous êtes Marseillais d'adoption et vous êtes artiste peintre. Mais alors, un artiste peintre un petit peu particulier parce que vous peignez où ?
3: Je peins sous l'eau.
0: Voilà, vous peignez sous l'eau. En apnée, vous êtes artiste, plasticien, sous l'eau et en apnée. Non mais vous êtes capable de rester sous l'eau combien de temps ?
3: Je tiens 6 minutes sans respirer.
0: Voilà, 6 minutes. Alors, Sofiane, expliquez-nous bien, parce que là, tout le monde, là je vois en régie, tout le monde vous écoute, vous avez... Qu'est-ce qu'il me raconte ? Alors expliquez-nous bien, c'est-à-dire que vous avez un vrai, un cadre de la peinture et vous peignez sous l'eau. Allez-y, expliquez-nous.
3: Oui. Eh bien, en fait, je mets tout mon atelier en place à chaque apnée. Je descends du matériel, oui. Une apnée pour descendre le tableau, que je leste. Je mets un plomb qui permet au bois de rester sous l'eau.
0: Voilà.
3: C'est un châssis en bois. Et ensuite, je descends ma palette avec ma peinture à l'huile qui colle au support et qui me permet donc de peindre après au couteau, qui est un ustensile de peintre, et ensuite d'étaler la peinture sur mon tableau sous l'eau. À chaque descente, chaque apnée, et c'est le fruit d'une performance.
0: C'est incroyable. Hein. Donc, vous peignez généralement plus dans la Méditerranée, c'est ça, principalement, on va dire, hein, mais pas que. Mais,
3: oui, principalement, là, mais là où il y a de l'eau, je peux pas.
0: Ah, même dans ma baignoire, alors vous viendrez, Sofiane.
3: Ouais.
0: J'aimerais bien que vous fassiez ça un jour. Je sais pas, il vous faut combien d'allers-retours en moyenne pour faire un tableau, c'est quoi ?
3: En moyenne, il me faut environ 50 allers-retours.
0: Ça
3: dépend de la taille du tableau, des détails. Et de la profondeur, de la température, plein de paramètres qui influencent le temps.
0: C'est incroyable.
3: Voilà.
0: Alors, il paraît que pour ne pas perturber les fonds marins, parfois vous peignez dans le noir. Et vous ne savez pas toujours quelle couleur aura votre peinture, c'est ça ? Parce que la couleur peut un peu changer, c'est ça ?
3: Tout à fait, exactement. Sous l'eau, en fait, les rouges disparaissent en dessous de 5 mètres.
0: Ok.
3: Oui, et c'est pour ça que certaines espèces de poissons, comme la rascasse, on ne la voit pas sous l'eau parce que. Et quand on la ressort, elle est toute rouge.
0: Ah,
3: et du coup, oui, et ça, c'est une des spécificités. Et donc certaines couleurs, je permets de pas mettre de lampe pour justement ne pas perturber certaines espèces qui vivent dans le noir quand je le mets dans des grottes pour peindre et pour parler de nos ancêtres qui vivaient dans des grottes sous-marines.
0: Non mais c'est fou, voilà. C'est fou, c'est fascinant. Donc vous peignez au milieu des poissons, puis j'allais dire aussi au milieu de la pollution, Sofiane, parce que je crois que c'est l'un des messages aussi que vous voulez véhiculer en faisant ça, c'est aussi alerter sur la pollution marine.
3: Tout à fait. J'ai une carrière de sous-marinier dans la marine nationale et j'ai voyagé plus d'un an autour du monde et j'ai pu du coup constater à quel point la mer et l'océan étaient pollués à la fois par les déchets marins, par les hydrocarbures, par beaucoup de choses. Et pour moi, l'art, c'est un moyen de faire passer un message poétique, émotionnel, de préservation du monde sous-marin.
0: Non mais c'est beau, moi j'ai vu comme ça, j'ai vu un petit peu ce que vous faisiez, c'est canon. Hein. Je crois que vous êtes le seul à peindre comme ça en apnée sous l'eau. Hein.
3: Ben, faut croire, j'arrive pas encore à trouver d'autres collègues.
0: Ben voilà.
3: Faut croire que voilà, je suis le seul pour le moment. Donc j'espère qu'il y en aura d'autres et que ça s'inspirerait d'autres personnes.
0: Ben ouais, ancien pilote de sous-marin. Ouais, où est-ce qu'on peut les voir vos œuvres d'art, mon cher Sofiane ?
3: Sur mon site internet.
0: Alors allez-y, donnez-le.
3: Sur mon site internet, c'est donc sofianebenyaya.com, donc S-O-F-I-A-N-E, et Benyaya, B-E-N-Y-A-H-I-A.
0: Voilà.
3: Vous verrez, de toute façon, en tapant Sofiane peintre sous-marin.
0: Vous tapez Sofiane peintre sous-marin, parce qu'il n'y en a qu'un seul dans le monde, et on l'a eu. Et franchement, bravo, parce que c'est très beau ce que vous faites, et c'est vrai que c'est très poétique, et c'est vraiment, vraiment pas banal. Merci infiniment, mon cher Sofiane. Vous allez peindre aujourd'hui, là ? Vous êtes sur un truc ?
3: Ouais. Non, aujourd'hui, je suis en vacances en Bretagne,
0: feignant.
3: Mais par contre, je suis dans la mer.
0: Bon, quand même dans la mer. Ça, je vous ferai mon portrait sous l'eau. Ça peut être pas mal, non?
3: Il faudra tenir autant de temps que moi, ça va être sportif.
0: Alors non. Merci beaucoup. Bon, j'aurais essayé quand même. Merci, mon Sofiane. Sofiane Benyaya. Donc,
3: merci
0: il peint des toiles sous l'eau en apnée. C'est très beau. Et puis, c'est sa manière aussi d'alerter sur la préservation des mers et des océans. Merci, mon Sofiane. Bon dimanche et bonnes vacances en Bretagne.
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2: Allez, comme promis, partons gaiement vers la deuxième demi-heure de votre grand talk show du week-end en direct partout en France. Ici, l'été, c'est pas fermé. Bien sûr, nous sommes en direct puisqu'il est bientôt 12h32. Dans un instant, on va parler des auberges de jeunesse. Voilà, c'est ça que je voulais vous dire. Ont-elles encore la cote? On en parle dans un instant. Et bien sûr, on fait cette émission ensemble. 0810 055 056. Vous faites partie de ce programme, mes amis, évidemment. Hein. Vous êtes ici chez vous. Vous pouvez m'appeler à tout instant. Vous réagissez sur les thèmes du jour, on a parlé de l'éclipse solaire. Est-ce que vous allez dans des auberges de jeunesse? Tiens, si vous partez en vacances, dites-moi où vous allez. Si vous restez à la maison, bah, vous pouvez me le dire aussi. Si vous êtes sur la route, dites-moi comment ça se passe. Bref, c'est la libre antenne du week-end. Vous dites ce que vous voulez. 0810 055 056. Mais d'abord, si vous n'avez pas suivi l'actu, pas de panique. L'actu vous suit. Il est temps pour moi de mettre les points sur les i.
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2: Et on commence avec ce drame à Paris. Des ossements humains découverts dans la Seine au pied de la tour Eiffel. Ah, ouf. On se demandait où était passé Anne Hidalgo. Bah, maintenant, on le sait. Hein. Des préservatifs vendus chez Monoprazone défectueux. Vous risquez une grossesse indésirée ou la transmission d'MST. On rappelle qu'un enfant, c'est aussi une maladie sexuellement transmissible. Si vous mettez ces préservatifs, votre envie de ne pas avoir d'enfant risque de capoter. Bon anniversaire Francis Lalanne qui fête ses 68 ans. Hey, ça fait quand même 44 ans par botte, hein, ça commence à faire. En Italie, des chats utilisés comme torches vivantes pour propager des incendies. Mais où s'arrêtera donc la connerie humaine? Sheba. Lors d'un trajet en Flixbus, une voyageuse fait une pause aux toilettes sur une aire d'autoroute et le véhicule repart sans elle. Et oui, qui va à la chasse perd sa place dans le bus, bien sûr. Jusqu'où s'arrêtera le mauvais goût, le fils de Gisèle Pellicot en pleine écriture d'un one-man show sur le drame terrible qu'a subi sa maman. Si on s'endort pendant son spectacle, c'est que ça sera vraiment réussi. Brandt, l'un des derniers fabricants d'électroménager en France, placé en redressement judiciaire. C'est la deuxième chute de Brandt après celle de Mike. En Norvège, des dizaines d'athlètes qui faisaient une course d'orientation infectés par une maladie qui donne diarrhée et convulsion appelée la fièvre du lapin. Contrairement à Patrick Bruel qui manifestement a lui la fièvre de lapine. Télévision, le PDG de TF1, Rodolphe Belmer, demande à Sébastien Lecornu une augmentation du volume publicitaire, soit 14 minutes par heure au lieu de 9, et qu'on ne soit plus obligé d'attendre 20 minutes entre deux coupures pub. Il en voudrait plus, quoi. Bon, en fait, ce que voudrait surtout Rodolphe Belmer, ce serait d'acter la fin de l'obligation de diffuser un film entre les pubs. Quand on dit que les belles-mères, des fois, c'est chiant. Les punaises de lit de retour en nombre cet été, n'ayons pas honte, hein, ça arrive même au meilleur. On se souvient qu'il y a 2 ans, Christina Cordula avait fait des tas de vidéos pour dire que chez elle, c'était infecté de punaises de lit. Hein. Pardon, de punaises de l'ail. On se plaint des punaises de lit, mais elle réalise le fantasme de beaucoup de mecs célibataires. Hein. Elles arrivent le soir, elles sucent pendant la nuit, et le matin, hop, elles sont reparties. Enfin, le saviez-vous? Buzz Aldrin, le deuxième homme à marcher sur la Lune en 1969, a avoué récemment s'être uriné dessus en arpentant la surface. Bon, il l'a pas dit en sortant de la fusée, hein, parce que c'est un petit pipi pour l'homme, mais un grand bond pour l'humanité, ça l'aurait pas fait. Alors, heureusement, dans 144 jours, c'est fini 2026. Ah là là là là là là, dis donc, cette pauvre femme là qui prend le Flixbus, te rends compte, elle sort faire pipi et bam, il n'y a plus de bus, dis donc. Je pense à ma mère, c'est la mamma rovelite, c'est que souvent elle prend le Flixbus, souvent. Ah oui, elle aime bien s'asseoir à côté de jeunes hommes et de faire connaissance. Bon, mes amis, si vous n'avez pas le moral, ça va changer. Parce que là, dans 2 secondes, tu vas avoir le moral. Là, si t'as un petit coup de mou, tu vas faire palababababa quand je vais te le dire et tu verras, ça ira beaucoup mieux. Tiens, écoute ça. Là, t'as le petit coup de mou, ça arrive. Actu on n'est pas des machines, ça arrive. À toi, palababababa. Et ça va beaucoup mieux. On est la seule radio au monde où il suffit qu'on passe un jingle et ça va beaucoup mieux. Qui fait ça sur la planète? Nulle part. Ah, les autres là à côté, là, c'est pa pa pa la pa. Ils ont beau faire ça, et ben c'est pas la même chose. Nous, c'est pas la pa pa pa la. Voici Johnny Hallyday, tout de suite.
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0: musique que j'aime, c'est évidemment Johnny Hallyday, cette chanson qui avait été utilisée pour le café Le Gall. Le Gall, le goût.
1: Bien sûr.
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0: Le Gall, le goût, bien sûr. Ouvrons notre nouveau dossier. Bonjour Samuel Collandin.
4: Bonjour.
0: Bienvenue ici Samuel. Vous mesurez combien ?
4: 1m78.
0: Bon, écoutez, je vous garde.
4: Toujours plus grand.
0: Ouais, je vous garde parce que vous êtes là, mais franchement, c'est la dernière fois que je vous parle. Bienvenue ici, mon cher Samuel. Vous êtes le directeur général de l'Office national des auberges de jeunesse. Alors d'abord, mon cher Samuel, pour commencer, un petit peu d'histoire. Tiens, ça a démarré quand, les auberges de jeunesse ? J'ai lu 1930, c'est ça ?
4: Exactement. Les premières auberges ont été créées en Allemagne dans les années 30. Et pour pouvoir accueillir des populations variées, entre autres pour rassembler les Français et les Allemands, qui avaient un peu tendance à se taper dessus à cette époque-là. Ouais. Et on s'est dit, pourquoi pas ramener les jeunes, se faire se rencontrer, et puis au travers de nos jeunesses qui échangent, de peut-être éviter de trop continuer à se taper dessus. Ça n'a pas marché au départ, mais...
0: Bon. Ça a marché par la suite, voilà.
4: Exactement.
0: Alors aujourd'hui, en 2026, est-ce que la demande est toujours là ? Est-ce qu'il y a toujours des gens qui vont dormir dans des auberges de jeunesse, mon cher Samuel ?
4: Eh ben oui. Ah. Oui, oui, il y a toujours une demande importante.
0: Ouais.
4: Bah, les auberges de jeunesse permettent déjà de se rencontrer, mais permettent aussi de voyager à bas coût.
0: Ouais.
4: Et de plus en plus de personnes ont des difficultés à voyager et à payer des vacances chères. Donc, se retournent vers des lieux comme les auberges de jeunesse où on n'aura pas une grande chambre, mais on aura des espaces communs pour pouvoir rencontrer du monde et pour pouvoir dormir avec un toit au-dessus de nous et un lit pendant nos vacances. Donc,
0: quand on dit auberge de jeunesse, c'est pas forcément que pour les jeunes, du coup, si ?
4: Ben non,
0: voilà.
4: Non, ce sont les jeunes, mais on accueille des familles, des groupes de retraités aussi.
0: Ah oui.
4: Alors bon, parfois,
0: on peut pas les appeler des auberges de vieillesse. Voilà, c'est ça le truc.
4: Non. Voilà. Bon, la difficulté, c'est qu'on a des lits superposés, donc faut monter.
0: Faut monter.
4: Parfois.
0: Faut mettre des stanas, des escaliers stanas pour aller au lit du sud.
4: On n'a pas encore mis ça en place.
0: Eh ben voyez, je vous donne des idées, mon cher Samuel, prenez-le comme ça.
4: Très bonne idée.
0: Et il y en a combien encore des auberges de jeunesse en France ? Il y en a partout sur le territoire ?
4: Il y en a partout, dans les grandes villes, sur les lieux de vacances, au milieu des montagnes, sur les chemins de randonnée, sur les voies cyclables.
0: Ouais.
4: Il y en a, nous en gérons plus d'une trentaine.
0: Ouais.
4: Nous avons un réseau de quasiment une centaine d'auberges aujourd'hui, et puis plein d'indépendants qui font pas partie de réseau, donc j'aurais pas le nombre exact, mais plus d'une centaine facilement.
0: Plus d'une centaine. Mais Samuel, pourquoi est-ce que j'ai l'impression qu'il y a une image peut-être un petit peu vieillotte de l'auberge de jeunesse. Enfin, par exemple, moi, je vous vois pas sur les réseaux sociaux. Par exemple, je trouve qu'on ne parle pas beaucoup de vous. Pas vous personnellement, Samuel, mais des auberges de jeunesse. C'est ça le truc ? Est-ce qu'il faut peut-être travailler votre image ?
4: Bon, on a besoin d'être peut-être plus présent, c'est sûr. On est vieillot par l'histoire qu'on porte.
0: C'est ça.
4: Parce que nous on a repris une asso qui était créée dans les années 50, donc ça commence à faire beaucoup d'années. Certains bâtiments peuvent être âgés, d'autres sont tout récents, sont tout neufs. On a inauguré une auberge à Poitiers au mois d'avril dernier, qui est toute belle, toute neuve. Les auberges évoluent avec leur temps, elles portent une histoire. Mais ce sont des lieux qui sont au goût du jour pour accueillir les publics et les demandes des jeunes et des non-jeunes qui veulent passer des vacances chez nous.
0: Faut peut-être réinventer un peu la communication, c'est ça peut-être ?
4: Oui, ça fait partie des axes de travail, en effet.
0: Voilà. Alors allez-y, mon cher Samuel. Moi, je n'ai jamais dormi dans une auberge de jeunesse. Je vais vous dire pourquoi, parce que j'ai des énormes galères de sommeil. Moi, je dors 3-4 heures par nuit, déjà, quand il y a un silence total. Et j'ai peur d'aller dans une auberge à cause, vous voyez, des voisins qui... Vous voyez ce que je veux dire ? Ça peut arriver pendant la nuit, le voisin qui... Voisin du dessus. Bon. Il n'y a pas que ça, évidemment, Samuel, mais il peut y avoir. Alors, à part ça, faites-moi la
4: promo. Mais dans nos auberges de jeunesse, on a des chambres avec un lit double privé ou des chambres pour des familles aussi. Ah, bah on va avoir 4 places, 5 places.
0: Ah, il n'y a pas que les dortoirs.
4: C'est possible aussi.
0: D'accord.
4: Il n'y a pas que des dortoirs. Ah, il n'y a pas que des dortoirs, clairement. Et on peut, par exemple, surtout des familles, ils peuvent réserver une chambre où ils vont être que la famille dans la chambre.
0: Comme ça, je pourrais faire plein tout seul. Ben, ça, c'est très bien, Samuel. Il fallait me le préciser.
4: Voilà.
0: Voilà. Donc,
4: exactement.
0: Donc, c'est pas cher et vous le disiez tout à l'heure, c'est les rencontres. Là, je vais être sérieux 2 secondes parce que pour le coup, j'ai un très bon ami à moi qui ne va que dans des auberges de jeunesse et il y va parce qu'il me dit à chaque fois, je rencontre des gens qui sont pas de ma région, qui sont parfois pas du pays et la discussion, elle se fait tac en 2 secondes. Ça, c'est vrai, ça.
4: Exactement. Ouais. C'est le but premier de l'auberge de jeunesse, c'est les rencontres.
0: Voilà.
4: On rencontre des gens d'âges différents, de pays différents, d'histoires différentes, de milieux sociaux différents. Et peut-être qu'on n'a pas beaucoup de place dans la chambre, mais on a des grands espaces pour se rencontrer autour d'un repas, autour d'une bière, autour d'un échange ou de pouvoir aller visiter la ville avec les gens qui sont dans la même auberge. Et c'est la partie la plus intéressante.
0: Ouais. Voilà.
4: En effet.
0: Voilà. Donc, la rencontre. Samuel, restez avec nous une petite seconde, s'il vous plaît. Je vous présente Cathy. Ça va, Cathy?
5: Oui, bonjour.
0: Comment vas-tu, Cathy?
5: Très bien, merci.
0: Faut le dire. Quand on va bien, on le dit, Cathy.
5: Tu nous appelles. Merci.
0: Tu nous appelles d'où?
5: De la Drôme.
0: De la Drôme. Tu es déjà allée dans des auberges de jeunesse, Cathy?
5: Oui, l'année dernière, on est partie à Grenade, en Espagne. Ouais. Et du coup, je connaissais déjà les auberges de jeunesse parce que j'en avais fréquenté plus jeune.
0: Ouais.
5: On dormait dans les dortoirs.
0: Ouais.
5: Et là, en couple, donc c'est compliqué. Mais ce que disait Samuel, en fait, on a pris... Il y a des chambres doubles dans les auberges de jeunesse.
0: Pas, ça, tu vois.
5: Et pour 70€ la nuit, donc c'est très correct. Après, bien sûr, il y a du bruit, donc on met les bruits.
0: Oui.
5: Mais c'est moins cher qu'à l'hôtel, clairement.
0: Donc et toi, tu y es allée là, avec ton chéri, vous êtes allée pourquoi? C'était quoi le truc principal? L'argent et puis aussi la rencontre, comme on a dit avec Samuel?
5: Voilà. Et en fait, ce qui est top, c'est que donc on prend le petit-déj, il y a des grandes tablées, et du coup, ça permet d'échanger avec les touristes. Donc, il y avait des Colombiens, Mexicains, et du coup, on partage, on a des bons plans, donc pour visiter Grenade, par exemple.
0: Ouais. C'est vrai, Samuel et Cathy. Peut-être que dans des hôtels, on se parle peut-être moins.
5: Non, on se parle pas.
0: Hein,
5: oui.
0: C'est ça, voilà.
5: Ouais. Là, en fait, on a l'impression d'être dans une colonie de vacances.
0: Ouais.
5: Voilà. Et les gens sont super sympas. Dans les hôtels, les gens sont vraiment.
0: Bah oui. Oui, je le vois moi, parce que moi, je vois quand je vais dans mes palaces. Je parle à personne, même pas au petit personnel, tu vois, parce que je suis assez odieux. Mais je comprends. T'as raison, Cathy. Non, mais c'est. En fait, c'est convivial. La discussion vient comme ça facilement en 2 secondes. Samuel, donc là, on le disait tout à l'heure. Là, voilà, faut peut-être un petit peu réinventer un peu la com, mais on voit que ça fonctionne toujours. Hein, je dis pas le contraire. Mais quoi qu'il arrive, jamais l'auberge de jeunesse va monter en gamme. On est d'accord. Ça restera toujours quelque chose de populaire dans le bon sens du terme.
4: L'objectif, c'est d'accueillir un maximum de personnes, autant des individuels, des familles, avec de l'humain.
0: Ouais.
4: C'est-à-dire qu'on va pas remplacer les personnes à l'accueil par des robots ou par des choses toutes automatisées. Et puis, on accueille énormément de groupes, des scolaires, des groupes sportifs, des jeunes qui n'ont pas d'endroit non plus. Et donc, voilà, c'est très important. Et dans nos auberges, on a autant des dortoirs qui restent très accessibles.
0: Ouais.
4: Que parfois des chambres qui sont un petit peu plus confortables pour pouvoir répondre aux besoins de l'ensemble des gens. Mais le but principal, c'est d'accueillir un maximum de personnes.
0: Voilà, exactement, j'ai appris tout ça. Merci mon cher Samuel, merci beaucoup. Samuel
4: Colondin,
0: directeur général de l'Office national des auberges de jeunesse. Et merci ma Cathy, merci beaucoup. T'es partie là cette année? C'était quand l'auberge de jeunesse l'année
5: dernière.
0: Voilà. Et là, cette année, tu vas
5: en
0: où?
5: En Espagne. Vers +7, le Cap d'Agde.
0: Le Cap d'Agde, très bien. Très bien, j'ai compris à qui j'avais affaire.
5: Rayon textile.
0: Merci ma Cathy. Bah écoute, peut-être qu'on te rappellera tout à l'heure pour la carte carburant, mais il faudra décrocher toute nue, sinon je me la garde là. Je te préviens, moi je garde tout, je m'en fiche. Cathy, je t'embrasse fort. Merci beaucoup d'être passée nous voir. Hein. Merci pour ton sourire.
5: T'as vu,
0: elle sourit et tout. Hein. Je l'adore Cathy. Ciao ciao. Mes amis, si vous vouliez écouter Lewis Capaldi, bah ça tombe bien parce qu'il est là. Dis-donc. Alors il est là. Alors vas-y mon Lewis.

0: Voilà, merci Lewis Capaldi. Allez, dans un instant, si je vous dis... Vous avez envie de faire... Saloperie. Bah, c'est juste après ça.
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0: Bonjour Willy.
1: Bienvenue ici mon cher Olivier, vous êtes le fondateur de Colnex et vous avez créé une application qui s'appelle Zap avec 3 Z, ZZZAP. Une application contre qui, contre quoi alors ?
0: Alors, l'application Zap, c'est une application contre le moustique tigre.
1: Et, voilà.
0: Et de façon générale, les moustiques.
1: Voilà.
0: Et alors, oui, et on est le premier réseau d'ambassadeurs de moustiques tigres en France aujourd'hui.
1: Voilà. Moustique est un petit peu moins présent, j'ai l'impression, cet été avec les grosses chaleurs, non ? C'est
0: qu'une impression. Alors là, il a fait une arrivée remarquée depuis 15 jours, 3 semaines, partout. Les pluies plus les grosses chaleurs, il aime ça.
1: Nous sommes ravis qu'il aime ça. Alors, mon cher Olivier, comment elle fonctionne, votre application ? Parce que on va voir dans un instant que ce sont surtout les collectivités qui vont s'emparer de votre application, mais on va en parler dans une petite minute. Mais déjà, c'est quoi le but ? C'est qu'elle donne des conseils, c'est ça, contre le moustique pour se préserver ?
0: Alors, en fait, le moustique, déjà, ce qu'il faut comprendre, c'est que ça fait très peu de temps en France, entre un an et 20 ans, qu'on a le moustique tigre.
1: Ouais.
0: Et c'est assez compliqué de comprendre que ça n'a rien à voir avec les moustiques de d'habitude.
1: Ouais.
0: Et le moustique de d'habitude, oui, c'est la collectivité qui doit agir dans les marais, dans les zones d'eau stagnante permanente. Mais le moustique tigre, c'est pas du tout la même chose. Lui, il va pondre ses œufs dans des tout petits contenants qui sont dans votre jardin.
1: Ouais.
0: Et donc, 80% des moustiques tigres, ils apparaissent chez le particulier.
1: Voilà.
0: Et donc, en fait, l'application, elle est surtout pour les habitants.
1: Ouais.
0: Et qui, eux, sont persuadés que c'est de la faute de la mairie s'ils ont des moustiques tigres chez eux. Comme moi, quand j'ai créé l'application, j'étais simple habitant en 2019, et puis j'étais persuadé que c'était de la faute de la mairie, qui n'était pas passé en hélicoptère
1: au-dessus de chez vous. Sauf que vous l'avez dit, vous l'avez dit, la mairie, elle va traiter les parcs, les jardins, ça, mais elle va pas traiter ce qui se passe sur notre terrasse, sur le balcon, etc.
0: C'est ça.
1: Voilà.
0: Et le problème, c'est que même si on sait tous à peu près ce qu'il faut faire, vider la fameuse petite coupelle d'eau, voire la supprimer, déjà, il y a beaucoup d'autres choses à faire. Il y a 30 à 50 gestes différents à faire. C'est juste supprimer toutes les autres stagnantes qui traînent chez nous. Et surtout, c'est quand le faire.
1: Voilà.
0: Il ne faut pas se transformer en ayatollah, avoir plus du tout d'eau chez soi tous les jours. Alors ça, déjà, pour la biodiversité, ce n'est pas bon. Il faut garder de l'eau pour les oiseaux, pour la petite faune. Quand est-ce qu'il faut faire ces gestes ?
1: Justement, grâce à l'application, on a des alertes, c'est ça,
0: Voilà, on a des alertes et surtout, on essaye de comprendre. Parce que le moustique tigre, vous savez, c'est un truc, il vit la moitié de sa vie dans l'eau et l'autre dans l'air.
1: Ouais.
0: Nous, on vit toute notre vie sur la Terre. Donc déjà, pour comprendre un truc aussi différent de nous, c'est pas évident. Comment est son cycle et qu'est-ce qu'il faut faire et pourquoi il faut le faire. C'est, si vous voulez arriver à conserver un geste dans la durée, il faut que vous compreniez pourquoi vous le faites, sinon vous oubliez.
1: En fait. Et donc, Zap, il y a des localités donc, qui proposent à ses habitants cette application. C'est ça ? Expliquez-nous comment ça fonctionne.
0: Voilà. Alors, la commune, même si ce n'est pas elle d'aller dans les jardins des habitants, c'est elle qui est responsable de la qualité de vie, évidemment. Si vous avez une forte nuisance, voire si vous avez votre voisin qui vide pas ses poubelles, de temps en temps, vous allez demander à la mairie d'agir. Alors la mairie, on est dans une démocratie en France et la propriété privée, c'est quelque chose d'important. Donc le pouvoir de police du maire d'aller faire descendre la police chez toutes les personnes, c'est pas trop notre truc en France. En Asie du Sud-Est, c'est 5 000 euros une amende si vous avez des moustiques tigres chez vous. Bon, j'espère bien qu'on n'en arrivera pas là en France. Mais du coup, comment ils font ? Comment la commune peut faire pour garantir cette qualité de vie ? Elle s'assure que tous les habitants téléchargent l'application.
1: Voilà.
0: Elle s'assure qu'ils font les bons gestes sur l'application et ça lui permet, quartier par quartier, de savoir où on en est dans la prise en compte de ce phénomène.
1: Il y a combien de villes là, en France pour l'instant qui ont adapté Zap ?
0: Alors, nous, on est à 30 000 utilisateurs de l'application sur le territoire français et ça correspond à peu près à 2500 communes où il y a des utilisateurs. Et on accompagne précisément 350 communes, donc on les aide effectivement avec de la communication, les statistiques, le suivi.
1: Bravo Olivier Althusser, donc fondateur de Colnex, donc qui propose l'application Zap pour lutter

0: thé contre le moustique tigre. Merci beaucoup, mon cher Olivier. Passez un bon dimanche.
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0: On enchaîne. Allez, on a 30 secondes pour féliciter le ou la gagnante. Allô. Cathy ?
4: Oui ?
0: Comment ça va, ma Cathy, depuis il y a 5 minutes ?
4: Ah ben, ça va très bien.
0: C'est vrai ? Tu sais, oui. Tu sais que si tu cries là très très fort, ici, tu as la carte carburant. Mais il faut que tu gueules. Vas-y.
4: Ici.
0: Oh ouais, bon allez, ça va, allez, ça va, je te la donne quand même. T'as de la chance, hein, t'as de la chance que je suis sympa, que c'est l'été, tout ça, ma Cathy. T'es où ? T'es dehors, là ? Tu te promènes ?
4: Ah oui, oui, je suis dehors.
0: Ah ben voilà. Et ben bravo, ma Cathy, merci pour ta fidélité, hein. Tu repars avec la carte carburant d'une valeur de 200 euros. Je te souhaite
4: super,
0: de...
4: merci beaucoup.
0: Mais je t'en prie, dis-moi que je suis formidable. Tu me dis, ah, tu es formidable, Willy.
4: C'est formidable, Willy, franchement.
0: Bah voilà, c'est bien. Bah tu l'as vraiment. Merci, ma Cathy. Je t'embrasse très, très fort. Passe un bon dimanche.
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7: Bonjour et bienvenue dans votre magazine Ma France, par ici les économies. Alors notre objectif, chaque semaine que vous connaissez désormais, vous redonner du pouvoir d'achat. Aujourd'hui, on va ouvrir notre frigo avec cette résolution, ne plus gaspiller. Et on va tout vous dire avec notre invité. Bonjour Laurie Fourcade.
8: Bonjour Valère Correa.
7: Vous êtes rédactrice en chef du magazine Marmiton. Je vous propose déjà de répondre à une première question, celle-ci.
9: Bonjour, je suis Annie-Claude. J'habite dans l'Hérault. Je suis vraiment surprise en entendant qu'il y a 50 kilos de déchets par personne et par an qui vont à la poubelle. Pouvez-vous m'éclairer ? Parce que moi, personnellement, j'utilise tous mes restes, tout ce qu'on gèle ou je donne à mes voisins. Je ne comprends pas. Est-ce que vous pouvez m'éclairer ?
7: Alors, on va vous éclairer, bien sûr. Combien on gaspille en moyenne ? Moi, j'ai lu l'équivalent de 100 euros par an. Hein. C'est énorme, Laurie.
8: C'est exactement ça, l'équivalent de 100 euros par an. Alors là, l'auditrice parle de 50 kilos. Moi, je suis plus autour de 30 kilos, selon les derniers chiffres. Néanmoins, ça reste beaucoup trop. Beaucoup trop.
7: Ouais. Et on n'a pas forcément le sentiment de gaspiller, mais en fait, c'est très vicieux. C'est un petit peu partout.
8: C'est ça. Ça peut être les épluchures. Ouais. Ça peut être un petit reste où on se dit, bon, bah, j'ai pas eu le temps. Est-ce que je peux encore le manger ou pas ? Donc en fait, je jette, souvent à tort.
7: Ouais. Laurie, donc vous êtes rédactrice en chef du magazine Marmiton. Aujourd'hui, on veut vraiment tout savoir pour moins gaspiller, ne plus gâcher de la nourriture, faire des économies bien sûr. Et puis c'est aussi un enjeu écologique. On va commencer avec les courses, bien sûr. Est-ce que vous nous conseillez plutôt de faire du stock ou au contraire d'être à flux tendu ?
8: Alors, tout dépend de là où on vit. Effectivement, si on a la possibilité d'avoir des supermarchés tout près de chez soi sans que ce soit compliqué pour les faire et que ça prenne trop de temps, le mieux, c'est effectivement d'aller les faire un petit peu au coup par coup, toujours avec une liste. L'astuce de la liste, ça permet vraiment de s'y tenir, déjà de dépenser moins et surtout de ne pas trop acheter pour ne pas trop jeter.
7: Donc ça veut dire, on prépare une liste, que ce soit pour 2-3 jours ou pour la semaine, donc on fait un peu ses menus à l'avance.
8: C'est le mieux, ouais, en effet, ouais. Ou du moins, sans faire les menus vraiment à l'avance, mais en tout cas, se donner une idée et de se dire, voilà, ce qui est très très frais, par exemple, si on achète du poisson, il est évident qu'on va le manger dans les 24 heures. Ouais. Certains morceaux de viande, 48 heures. Enfin, de toute façon, tout ce qui est protéines animales vont moins supporter de rester dans le réfrigérateur que des fruits et des légumes.
7: Évidemment.
8: Voilà. Donc effectivement, d'avoir une idée de menu, mais faire une liste en tout cas permet d'acheter la juste quantité, de pas trop dépenser et surtout de moins jeter.
7: Oui, bien sûr. Et donc cette liste, si je comprends bien, pour terminer là-dessus, on s'y tient. C'est un petit peu le challenge. D'ailleurs, on dit, je sais pas si c'est vrai, c'est bien de pas aller faire ses courses le ventre vide parce que on peut être tenté.
8: Exactement. Ça, c'est la très bonne astuce. Je pense on peut tous se poser la question quand on va faire ses courses et le remarquer. En tout cas, si vous allez faire vos courses en ayant super faim parce que vous avez pas encore eu le temps de déjeuner, vous êtes sûr que vous allez être tenté par des trucs qui, au final, ne seront pas nécessaires chez vous. Mais voilà. Donc, mangez avant d'aller faire vos courses.
7: Ouais, c'est pas mal. Alors, un conseil aussi, faites manger les enfants, que ce soit vos petits-enfants ou vos enfants, parce que d'avoir des enfants qui ont vraiment faim dans le supermarché, c'est un peu l'enfer. Et souvent, on ne résiste pas à la tentation. Laurie Fourcade, vous avez aussi une technique, justement, dans le supermarché. On évite de prendre les rayons, les produits qui sont vraiment sur le devant des rayons. Expliquez-nous.
8: Exactement. Alors, en fait, les supermarchés rangent les produits et à raison en mettant devant vous, les produits qu'il faut consommer le plus vite. Évidemment, parce que eux aussi sont dans une démarche de moins gaspiller, moins jeter. Et il faut savoir que les supermarchés n'ont pas le droit de vendre un produit qui est évidemment, alors au prix fort le jour de consommation, mais même au rabais. Donc généralement ils le mettent au rabais, mais enfin le lendemain c'est déjà fini, alors que souvent ça peut encore être mangé. Néanmoins, le mieux, si vous êtes sûr que c'est un produit que vous allez manger dans 3-4 jours, c'est d'aller au fond du rayon chercher un paquet, parce qu'en fait les produits qui vont aller le plus loin dans le temps sont rangés tout au fond. Vous ne les voyez pas. Faut pas hésiter à aller fouiller.
7: Ça se confirme avec les œufs, par exemple. C'est vrai que quand on voit les œufs qui sont devant, c'est ceux qui vont être plus bons le plus tôt, alors que quand on va au fond, c'est les plus frais finalement.
8: Exactement. Bon, okay.
7: Donc ça, c'est une petite technique. Maintenant, j'aimerais qu'on s'intéresse au frigo, Laurie Fourcade. Est-ce que vous avez une technique pour bien le ranger, ce frigo? Moi, je vous cache pas que parfois le mien, c'est un peu la pagaille.
8: le mien aussi, je ne vous le cache pas non plus. Mais donc oui, en fait, moi, j'essaye du moins, et je vous le conseille, d'appliquer la technique des grandes et moyennes surfaces, c'est-à-dire de ranger au fond du réfrigérateur ce qui va aller le plus loin et de mettre devant ce que vous devez manger le plus vite, de façon à ne pas oublier au fond du réfrigérateur quelque chose qui serait dépassé et que donc vous allez être tenté de jeter en vous disant bah voilà, c'est fini, je veux pas prendre de risques, je veux pas être malade, je veux pas rendre mes enfants malades. Donc voilà, faire la technique de la grande et moyenne surface, c'est pas mal.
7: Comme au supermarché mais dans le frigo. Alors c'est bien qu'il soit un petit peu rangé quand même et ordonné, j'imagine, non? Parce que quand c'est un peu le bazar, on voit plus très bien et puis de temps en temps on découvre des cadavres, comme on dit.
8: Oui, c'est ça. Oui, évidemment, il faut que ce soit un petit peu ordonné. En tout cas, il faut savoir que la partie la plus fraîche du réfrigérateur, c'est en bas. Donc en fait, le mieux, c'est ce qui est particulièrement sensible, de le mettre en bas du réfrigérateur.
7: Ah oui, c'est vrai, c'est un peu contre-intuitif, bizarrement. Je ne sais pas pourquoi, on a l'impression que c'est plutôt froid en haut.
8: Okay. Oui.
7: Bon, c'est noté, merci Laurie. Lire les étiquettes sur les emballages aussi, alors ça c'est très important. Vous pouvez nous remettre les idées au clair. Quelle est la différence entre la DLC, la date limite de consommation, et la DDM, la date de durabilité minimale, qui est aussi la date limite d'utilisation optimale, je crois qu'on appelait ça DLUO avant.
8: Exactement. Alors, la DLC, donc date limite de consommation, c'est un produit que vous devez manger au maximum à cette date-là. C'est-à-dire là, il vaut mieux ne pas dépasser cette date pour être sûr des qualités nutritionnelles, mais aussi être sûr de ne pas être malade.
7: Donc DLC, ça, c'est la limite, la date limite de consommation.
8: Voilà.
7: Et la DDM.
8: Et la DDM, en revanche, vous pouvez dépasser cette date. C'est-à-dire que il y a moins de qualité gustative, éventuellement moins de qualité nutritionnelle, mais vous pouvez le manger sans danger. Vous
7: les
8: ne serez pas malade.
7: La farine, les raisins secs, plein de trucs d'épicerie.
8: Exactement. Et même tout ce qui est frais, par exemple les œufs. Alors, il y a deux écoles. Certains qui les rangent à température ambiante, c'est possible. Certains qui les rangent au réfrigérateur, c'est mon cas. Mais en tout cas, les œufs, il n'y a aucun souci si vous dépassez de quelques jours cette date. Ils sont tout à fait
7: Pourtant, on est en DLC, là. On est en DLC.
8: On est en DLC.
7: Il y a certains produits en DLC où ça ne craint pas de dépasser un petit peu. Les yaourts aussi,
8: ouais. Pareil.
7: On parle de 2-3 semaines, c'est vrai.
8: On parle de 2-3 semaines, ouais. Complètement. De toute façon, ça se sent très vite. Hein. Un yaourt, vous l'ouvrez, ça ne sent pas bon, vous jetez évidemment, mais franchement, il n'y a aucun risque. Et pour les œufs, j'ai une petite astuce. Si vous voulez vraiment être sûr de votre coup, vous remplissez un saladier d'eau, vous mettez vos œufs à l'intérieur. Si les œufs remontent à la surface, il faut les jeter. Si les œufs coulent, et donc, c'est-à-dire qu'ils restent au fond du saladier, vous pouvez les manger sans le moindre problème.
7: Ah ben ça, c'est pas mal. Comme ça, on saura comment faire pour les œufs. Il y a aussi la question des aliments entre eux. On ne mélange pas tous les fruits et légumes entre eux. Figurez-vous que j'ai découvert, et pour être honnête, sur le site de Marmiton, et je ne fais pas de la pub, une histoire de fruits climactériques ou non climactériques. Racontez-nous, c'est quoi cette histoire ?
8: Oui, alors certains. Alors bon, de manière générale, moi, je conseille de pas les fruits, de pas les mettre au réfrigérateur, mais de les laisser à température ambiante. C'est toujours mieux pour une question de vitamines. En effet, en tout cas, il y a des fruits entre eux qui ne font pas bon ménage. Et par exemple, la pomme et la banane. C'est-à-dire que si vous mettez des pommes à côté des bananes, les bananes vont mûrir beaucoup plus vite, trop vite, et vont même pourrir, parce qu'en fait, la pomme dégage une sorte de gaz qui accélère le...
7: C'est de l'éthylène, je crois, non ?
8: Exactement. Ouais, c'est ça. Ouais, et donc, ouais. Voilà. Donc, en gros, vous êtes sûr de ne plus avoir de bananes.
7: En fait, la banane continue de mûrir naturellement toute seule, comme l'avocat, d'ailleurs, et d'autres fruits ou légumes, alors que d'autres non, et peuvent mûrir artificiellement, trop vite, et pourrir. C'est ça,
8: c'est
7: quand
8: ça.
7: Ils sont ensemble à côté. Donc, les pommes et les bananes, on les met pas ensemble.
8: Non.
7: Non, mais c'est bon à savoir. Il y en a plein d'autres. Vous regardez sur Internet, vous qui nous écoutez. Mais on met pas tout ensemble. J'ai lu aussi que les artichauts cuits, faut pas trop les conserver. C'est vrai ou c'est une légende urbaine?
8: Alors, c'est vrai. Les artichauts cuits, c'est 24 heures maximum. En effet, parce que passé ce délai, il y a une oxydation de l'artichaut qui se fait, qui devient parfaitement indigeste.
7: Okay.
8: Voilà.
7: Donc 24 heures, une fois que c'est cuit.
8: Ouais, 24 heures, une fois que c'est cuit.
7: Ouais, là, j'ai pas trop respecté, mais c'est bon à savoir. On y voit plus clair, ça c'est très bien. Autre avis de votre côté, Laurie Fourcade, si on a des produits qui ne sont bientôt plus bons, on s'en rend compte, on dit, ah ben mince, là, la date limite de consommation arrive dans pas longtemps. On fait quoi ? On congèle ? On cuisine ? C'est quoi vos astuces ?
8: Alors, deux solutions, ouais. En effet. C'est soit vous avez le temps de les cuisiner tout de suite, et dans ce cas, c'est le mieux. Vous les
7: cuisinez. Donc on prolonge, là ?
8: Exactement. Okay. Les produits, une fois cuisinés, vous les gardez encore 2 à 3 jours au réfrigérateur, hein, 48 à 72 heures sans problème.
7: Donc un morceau de viande, c'est pas mal, quoi, pour le coup. C'est
8: exactement,
7: top.
8: Ouais, ouais. Exactement. Et si vous savez que vous n'avez pas le temps de les cuisiner, vous les congelez, bien sûr, avant la date de péremption, c'est-à-dire au moins 24 heures avant la date de péremption, c'est quand même toujours mieux. Et il faut savoir que le froid de votre congélateur, hein, je parle pas d'un freezer, vraiment là, on parle d'un congélateur, permet de le garder à peu près 3 mois. On n'est pas sur de la surgélation comme chez les professionnels de la surgélation. Donc 3 mois,
7: ouais, c'est top.
8: C'est top, mais au moins voilà, ça vous permet quand même de.
7: C'est vrai. Et le congélateur, c'est comme le frigo. Faut regarder quand même à l'intérieur ce qu'il y a de temps en temps, mettre devant ce qui doit être consommé avant, etc. On applique les mêmes choses. J'aimerais qu'on échange avec Anna qui vient de nous rejoindre. Bonjour Anna.
2: Bonjour.
7: Bienvenue sur votre radio locale ici. Anna, on m'a dit que vous n'alliez plus au supermarché, c'est vrai ?
2: Vraiment plus beaucoup, effectivement, et certainement pas pour les produits alimentaires.
7: Ouais, pourquoi ? C'est un choix, j'allais dire, militant, ou vous cherchez une autre qualité, une autre démarche ?
2: Les deux. La démarche est venue, effectivement, quand j'étais dans une transition assez générale par rapport au lien qu'on a au matériel, aux déchets, etc. Et ça s'est vraiment manifesté par presque une réaction allergique, en fait, aux grandes surfaces. Mmh. Je ne supportais plus le surchoix, le marketing à outrance. Et c'est à ce moment-là qu'en fait, on a commencé à tout simplement se rapprocher de notre marché. On a la chance d'avoir dans ma petite ville un marché de producteurs avec donc des produits qui sont vraiment préparés, fabriqués, qui poussent très très très près de chez nous. Et la transition s'est faite assez naturellement par un mix un besoin et puis effectivement une action qui est devenue vraiment une action militante. On en parle au maximum autour de nous.
7: Anna, est-ce que vous avez pu comparer un peu l'enjeu budgétaire entre le avant et après? En d'autres termes, est-ce que ça vous coûte plus cher de vous tourner vers davantage des circuits courts, des producteurs de votre coin?
2: Alors, il faut vraiment comparer ce qui est comparable.
7: Bien sûr.
2: On achète des produits de qualité qui vont littéralement durer deux fois plus longtemps dans stockage, au frigo, etc. Il faut aussi vraiment prendre ça en compte dans le tarif. On ne peut pas comparer des produits premier prix de supermarché qui viennent du bout du monde et des produits frais qui ont été cultivés à 5 km de chez nous. Donc après, ça a été un arbitrage aussi. On est aussi passé sur des produits de plus grande qualité, donc peut-être pour certains un peu plus cher. Mais voilà, comme c'était compris dans une démarche générale de réduction de notre consommation sur d'autres articles de la vie quotidienne, globalement, on a plutôt fait des économies que l'inverse.
7: Oui, et puis j'imagine que ça change aussi le rapport à l'aliment, donc là, moins de gaspillage parce que on a pas la même relation finalement à l'aliment. Rapidement, pour terminer, Anna, on m'a dit que vous êtes une vraie cuisinière anti-gaspille. Hein. Les épluchures chez vous, ça se jette pas?
2: Alors, les épluchures, c'est une approche particulière, mais par contre, effectivement, un légume qui commence à faire un petit peu la tête, je cuisine, et si ça doit pas être consommé tout de suite, j'applique la technique qui a été transmise juste avant, à savoir mon congélateur est devenu mon meilleur ami.
7: Ouais. Ben, en tout cas, merci beaucoup pour votre témoignage inspirant. Voilà, ça montre que d'autres chemins aussi sont possibles et que, bien sûr, on peut aller au supermarché, mais il n'y a pas que ça. Merci beaucoup, Anna. Et je vous le rappelle à vous qui nous écoutez, hein, j'ai un mail pour me contacter, participer à l'émission. C'est par ici les économies. @radiofrance.com.
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7: Par ici les économies. En version magazine, le thème aujourd'hui, on parle de nos frigos, hein, avec cette ambition, ne plus gaspiller. Laurie Fourcade est avec nous, rédactrice en chef de Marmiton, et Michel Montagu, cofondateur et président de Hop Hop Food, vient de nous rejoindre. Bonjour Michel.
10: Bonjour.
7: Bienvenue sur votre radio locale ici. C'est quoi Hop Hop Food?
10: Hop Hop Food, c'est une association reconnue d'intérêt général, dont l'objectif, bah, vous l'avez dit, est de lutter contre le gaspillage alimentaire et puis d'aider des gens qui sont en difficulté à mieux manger.
7: Alors comment est-ce que vous participez à la lutte contre le gaspillage alimentaire qui est, je pèse mes mots, un vrai fléau?
10: Qui est un vrai fléau, effectivement. Bah, on y participe à notre modeste échelle en allant voir des commerces, vous savez, des commerces alimentaires qui sont responsables d'une grande partie du gaspillage alimentaire. Et on leur propose d'offrir donc leurs invendus, qui sont bien sûr tout à fait consommables, hein, leurs invendus à des personnes qui en ont besoin, donc de les offrir gratuitement à des personnes qui en ont besoin. Donc un, ils gaspillent moins, et deux, ils aident des personnes en difficulté.
7: Et comment est-ce qu'on peut bénéficier de votre service si justement on est cette personne en difficulté? Je crois que vous êtes notamment tourné vers les étudiants, mais pas que.
10: Exactement, on a beaucoup d'étudiants qui utilisent notre application, on a aussi beaucoup de femmes seules avec des enfants. Bah, c'est assez simple, soit cette personne est déjà accompagnée par une association dont on est partenaire, par exemple un Crous ou des associations étudiantes, et ce sont ces associations qui donnent des codes d'accès à notre application pour pouvoir voir quels sont les produits qui sont disponibles et pour les réserver en ligne sur notre application. Donc c'est des associations qui donnent un code, soit on va directement sur l'application Hop Hop Food, et on renseigne un certain nombre d'informations qui attestent en fait qu'on est en précarité alimentaire, c'est-à-dire qu'on on a moins de 3,50 € si vous voulez par jour pour se nourrir. C'est notre critère.
7: Ouais, et c'est vraiment formidable que des acteurs comme vous existent et participent à lutter contre cette précarité alimentaire assez insupportable évidemment. Comment on peut vous soutenir justement dans votre action si nous ça va justement et qu'on peut donner un coup de pouce?
10: Sensibiliser les commerces en disant bah, écoutez, vous avez des invendus, vous pouvez les offrir à des personnes qui en ont besoin.
7: Ouais.
10: Ça va vous permettre de payer moins d'impôts sur vos bénéfices, hein, ça c'est important puisque c'est un don reconnu d'intérêt général. Donc ça c'est bien. Expliquer effectivement ce qu'on fait à des personnes en difficulté pour qu'elles puissent bénéficier de nos dons. Et puis on est aussi très sensible aux personnes qui peuvent nous aider en faisant des dons financiers à Hop Hop Food, des particuliers par exemple ou des entreprises, elles peuvent nous faire des dons et défiscaliser leurs dons et ces dons nous permettent à nous d'ailleurs souvent d'acheter nous-mêmes des produits et de les mettre sur notre application pour que les personnes en difficulté aient encore plus de produits en fait à leur disposition tout simplement.
7: Hophopfood.org. Merci Michel Montagu d'être intervenu sur notre radio locale ici. Vous êtes le Cofondateur et président donc de Hop Hop Food. Vous connaissiez Laurie Fourcade, cette association?
8: Alors, je ne connaissais pas.
7: Ouais. Il y en a plein qui font un travail remarquable.
8: Exactement, ouais. Mais je trouve qu'effectivement, c'est super intéressant et ça m'a donné l'idée d'aller toquer à la porte de quelques-uns de mes petits commerçants que j'aime beaucoup,
7: ouais.
8: Et qui sont des gens voilà, très sensibles à tout ça, je le sais. Donc,
7: oui, parfois, il faut connaître les débouchés, tout simplement. Exactement. Et en tout cas, vous qui nous écoutez, voilà, si vous êtes vraiment dans cette situation difficile, sachez que ça existe donc, et vous avez toutes les infos sur hopfood.org. Laurie Fourcade, rédactrice en chef de Marmiton, le magazine. Alors on peut s'y abonner, on le retrouve en kiosque. D'ailleurs, un petit quiz pour finir, le vrai faux, pour finir avec les idées claires sur ce thème de l'anti-gaspi. Première question, un frigo trop plein, Laurie, consomme moins d'électricité qu'un frigo à moitié vide, vrai ou faux?
8: C'est faux, Valère. Un frigo qui est plein, les produits vont déjà être froids, donc en fait ils vont vraiment concentrer le froid, ce qui fait que quand vous mettez un nouveau produit au réfrigérateur qui a besoin d'être à la température du réfrigérateur, ça ira beaucoup plus vite en consommant beaucoup moins.
7: La zone la plus froide du frigo est toujours la même, quel que soit le modèle, vrai ou faux?
8: Alors, globalement vrai désormais avec les réfrigérateurs, avec le froid statique, c'est en bas du réfrigérateur.
7: Un yaourt peut être consommé plusieurs semaines après la date indiquée s'il est bien conservé, vrai ou faux?
8: C'est vrai. Le yaourt, sans problème.
7: Les restes cuisinés se conservent plus longtemps dans une boîte hermétique que dans une assiette filmée, vrai ou faux?
8: Là, je dirais vrai et faux. Finalement, tout dépend un petit peu de comment vous avez mis le film autour de l'assiette. Mais bon, moi, de toute façon, je préfère les boîtes hermétiques qui, elles, au moins, ont le mérite d'être réutilisables. On ne jette pas.
7: C'est vrai. Et d'ailleurs, les films, le film plastique, vous savez, il ne doit pas être en contact avec les aliments la plupart du temps. Regardez bien sur la boîte, c'est noté, ça, c'est un petit piège. Congeler un produit juste avant sa date limite permet d'éviter le gaspillage sans risque, vrai ou faux?
8: Oui, c'est vrai. On parlait tout à l'heure de 24 heures à peu près avant la date de péremption. Franchement, ça marche sans le moindre problème.
7: Ah, et alors, dernière question, pas piège, mais enfin qu'on peut se poser. Est-ce qu'on peut recongeler un aliment déjà décongelé s'il a été cuit entre-temps?
8: Exactement.
7: Incroyable.
8: Si vous avez congelé un aliment, que vous l'avez décongelé, cuisiné, vous pouvez tout à fait le recongeler. L'étape de la cuisson, en fait, aura supprimé d'éventuelles bactéries.
7: Ça remet les compteurs à zéro, comme on dit. Laurie Fourcade, merci beaucoup pour vos éclairages et rendez-vous donc dans le magazine Marmiton pour vous retrouver votre univers. J'espère en tout cas que vous y voyez plus clair, vous qui nous avez écoutés sur votre radio locale ici, pour réécouter donc toute l'émission, la partager aussi avec vos proches et puis les faire profiter de cette mine d'infos pratiques au service de notre pouvoir d'achat et d'un frigo anti-gaspi. 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

0: 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Le Périgord, c'est plus d'un millier de châteaux, une gastronomie réputée et de belles rivières à descendre en canoë. Mais moi, je vais vous donner envie de découvrir son sous-sol. Des grottes avec des peintures incroyables, comme à Lascaux, ou d'autres qui regorgent de richesses minérales. Des lieux découverts par hasard, car ici le hasard a bien fait les choses. Et à la fin de cet épisode, vous saurez pourquoi il y a plus d'excentriques ici que partout ailleurs. Je m'appelle Emmanuel Clavery, je suis journaliste à Ici Périgord et je suis tombé amoureux de ce coin du sud-ouest par hasard, il y a plus de 25 ans maintenant, quand je suis venu pour y travailler. Il règne en Périgord une belle douceur de vivre. Ce n'est pas pour rien que les hommes préhistoriques ont choisi de s'installer ici. 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
1: Mesdames, Messieurs, bonjour et bienvenue à Lascaux. La visite de 11h30 va commencer. Merci de bien vouloir vous présenter en zone de départ.
0: Notre point de départ, c'est Montignac-Lascaux, en Périgord Noir, au cœur de la vallée de la Vézère, à une heure à peu près de Périgueux. Depuis le sud-est de la commune, à 10 minutes à pied du centre, on peut voir un bâtiment étonnant, tout en longueur, comme inséré dans la colline. Il s'agit de Lascaux 4, la dernière réplique de la célèbre grotte de Lascaux. Au premier abord, l'architecture peut surprendre. C'est comme une sorte de coup de couteau horizontal dans la roche. Moi, j'aime beaucoup ce contraste entre le verre et le béton, presque brut, très moderne, et les richesses millénaires qu'il renferme. Des merveilles trouvées totalement par hasard. Je vais y revenir. Pour découvrir Lascaux, mon premier conseil, c'est encore de venir avec son propre moyen de transport, que ce soit une voiture, une moto ou un camping-car. Parce que le département de la Dordogne est le troisième plus vaste de France, il est assez mal desservi en transport en commun, et les sites ne sont pas forcément proches des grandes villes.
2: Un petit arrêt là-haut sur le toit du bâtiment, la grotte éventuellement si vous êtes sage, et ensuite pour le survivant, le musée jusqu'à ce soir 18h.
0: Une fois à l'intérieur de la grotte, la visite se fait en deux temps, avec à la fin toute une série d'ateliers à découvrir en famille. Mais ce que tout le monde attend, c'est d'entrer avec un guide dans la copie parfaite de la grotte. On patiente d'abord quelques secondes dans une sorte de sas pour que les yeux s'habituent à l'obscurité. La porte coulissante s'ouvre.
3: Nous allons nous avancer progressivement. Je vais vous éclairer les parois en avant.
0: Et là, apparaissent au plafond les silhouettes noires, marron, ocre, de chevaux, de cerfs, peints sur la paroi. Avec les gravures, il y en a au total près de 2000.
3: Le premier secteur que nous allons découvrir ensemble a été nommé la salle des taureaux. C'est là où nous avons commencé le voyage, donc.
0: Je peux voir la tête du grand taureau qui me fixe de son œil presque maquillé. Quand on pense que tout ça a été découvert par hasard, par un chien. Le 8 septembre 1940, Robot, le chien de Marcel Ravida, un ado du village, entre dans le trou formé par la chute d'un arbre. Le jeune homme est persuadé que son chien a découvert le souterrain d'un château. Il revient 4 jours plus tard avec 3 de ses copains. Simon Coincas, Jacques Marsal et Georges Agniel. Et c'est là, à la lueur de leur torche, que les 4 garçons découvrent les incroyables peintures laissées il y a près de 21 000 ans par l'homme de Cro-Magnon. Au fait, je vous conseille, quand vous viendrez visiter Lascaux 4, de réserver vos billets à l'avance, sur Internet. Vous n'aurez pas comme ça à faire la queue sur place à la billetterie. Et puis j'ai un petit secret pour éviter la foule. Quand je vais à Lascaux, je choisis toujours la première visite du matin, entre 8 et 9 heures selon la saison. C'est la moins fréquentée, même en plein mois d'août. Et puis attention aux parkings, ils sont gratuits, mais rapidement pris d'assaut. Heureusement, il y en a d'autres, un petit peu plus loin. Si vous voulez vivre une expérience plus intense encore, je vous recommande de visiter également Lascaux 2, qui se trouve à quelques centaines de mètres de là. Il s'agit du premier fac-similé de la grotte, celui qui a ouvert au public en 1983.
4: On se met en immersion.
0: C'est la visite que je préfère et que je fais et que je refais à chaque fois que des amis viennent en Périgord.
4: Si vous avez la première figure que l'on voit quand on entre dans la grotte.
0: Là, pas de nouvelles technologies, de bruit, de monde. Elle s'effectue en petit comité à la lumière de lampes à huile, mais version LED quand même maintenant. Le vacillement des flammes fait presque galoper les chevaux. Les aurochs et les bisons prennent vie sur les parois. C'est dans cette grotte-là que l'émotion est la plus forte. Vous en oublierez presque qu'il s'agit d'une copie. Visiter une grotte, c'est vrai que c'est sympa en plein été quand le thermomètre affiche 40 degrés à l'ombre. Mais attention, ne vous faites pas piéger. Prenez donc une petite laine, un pull pour que la visite reste agréable. Faille frais didim, il fait frais dedans, comme disent les gens d'ici en Occitan. Car même les conditions de température ont été recréées à Lascaux et il ne fait pas plus de 13 degrés. Mais je vous ai promis de vous faire découvrir mon lieu souterrain préféré. Lui aussi a été découvert totalement par hasard. Allez, en voiture, direction le Buisson de Cadouin, à 43 km de là, mais à une heure de route. Vous allez très vite le constater, les routes en Périgord sont petites et ça tourne beaucoup.
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0: ICI, on est donc à l'accueil de la grotte de Maxange. Une ancienne carrière de pierre pour la construction, reconvertie en site touristique. Et c'est en faisant exploser la roche que son propriétaire a découvert par hasard une grotte à concrétion. Les concrétions, c'est le nom savant des stalactites, des stalagmites et autres merveilles créées par la nature.
2: Maman, il me faut la 203, s'il te plaît.
0: Tant que j'y pense, sur la route qui va de Lascaux au Buisson, faites une pause au restaurant Le Bareil. C'est à La Chapelle au Bareil. C'est une adresse prisée des Périgourdins. On peut y déguster les vrais plats du Périgord, pas seulement le confit et le foie gras qu'on retrouve un petit peu partout. Je vous recommande par exemple l'anchois de porc, de l'échine confite dans la graisse, avec une bonne dose d'ail. Je l'adore avec une salade verte et de la moutarde. Tout près du Buisson de Cadouin, je vous recommande de vous rendre à Limeuil, à un quart d'heure de route de là. Ce bourg médiéval, qui est perché sur un éperon rocheux, présente une particularité. À ses pieds se marient la Vézère et la Dordogne, les deux grandes rivières du Périgord. Et même leurs ponts se rejoignent. Pour prendre une belle photo, je vous conseille de grimper jusqu'au jardin panoramique, au sommet du village. La visite est payante, mais elle vaut vraiment le coup. Et depuis les terrasses du jardin, vous le verrez, le panorama est à couper le souffle. Mais revenons à Maxange, avec qui j'ai un lien tout particulier. Quand il l'a découverte, son inventeur, c'est comme ça qu'on appelle quelqu'un qui découvre une grotte ou un trésor, a appelé ICI Périgord, la radio. Et je me souviens avoir fait le tout premier reportage qui annonçait sa trouvaille. C'est une histoire incroyable, là encore, due au hasard. Cet inventeur a pour nom Angel Caballero. Sa famille exploitait la carrière depuis deux générations jusqu'à ce 15 août 2000.
6: C'était un travail assez pénible, parce que c'est la pierre à bâtir. Et c'était une petite entreprise artisanale, je travaillais tout seul, donc c'était assez fatigant. Et quand des amis venaient me voir l'été, qui étaient en vacances, je leur disais si un jour je pouvais trouver une grotte, que j'arrête de ce métier, et puis c'est arrivé. C'est comme quand on ouvre un paquet cadeau, on se dépêche d'ouvrir le cadeau pour voir ce qu'il y a dedans. Et puis moi, c'est exactement pareil, on creusait pour savoir ce qu'on pouvait trouver. Et puis c'était une merveille à chaque fois.
0: Entrons maintenant dans celle que l'on surnomme la grotte aux étoiles. Accompagné d'un guide, nous avançons progressivement. Le sol est assez pentu par endroits, mais sec et stable. Au passage, on comprend mieux pourquoi la grotte n'est pas accessible aux personnes en fauteuil. C'est à ce moment-là aussi qu'on se rend compte de toute l'énergie qu'il a fallu déployer pour rendre le site accessible au public.
6: C'était tellement prenant d'extraire la terre pour voir ce qu'il y avait derrière. On a quand même sorti 3000 mètres cubes de terre de l'intérieur et transformé une carrière en site touristique. Bon, c'était un peu galère au début. Et aujourd'hui, on a le résultat. Voilà, je travaille en famille. Ma femme et moi sommes à la retraite maintenant. Mes fils se gèrent, et ça roule. j'ai changé de carrière et puis j'ai préféré ma deuxième carrière que la première.
7: Au fur et à mesure de notre progression, le plafond, qui se situe à 4 mètres environ de hauteur, révèle enfin son trésor. Une constellation de minuscules stalactites nacrées, presque transparentes. Il y en a des milliers qui s'entremêlent dans toutes les directions. C'est ce que les spécialistes appellent des excentriques.
6: Ce qui fait la beauté du site, c'est le nombre d'excentriques qu'il y a, c'est-à-dire ce sont ces concrétions qui s'en vont dans tous les sens, qui défient les lois de la pesanteur, et qui sont très rares. Il y a beaucoup de grottes, il y a très peu d'excentriques dans les grottes. Il n'y a personne, des gens que je connais, qui connaissent de grottes dans le monde où il y a autant d'excentriques, quand même.
7: Eh oui, je vous avais bien dit au début de l'épisode qu'il y avait en Périgord plus d'excentriques que partout ailleurs. Avant de quitter Maxence, je vous recommande de passer par la boutique de la grotte. Elle propose aux enfants des sortes de pierres rondes, c'est ce qu'on appelle des géodes. Sur place, on équipe les enfants d'un petit casque, de lunettes de protection, de gants, d'un marteau. Ils cassent alors ces fameuses géodes et révèlent un véritable trésor, des cristaux de quartz. Ah, j'allais oublier, lors de votre séjour en Périgord, il y a un arbre que vous risquez de croiser souvent, c'est le noyer. La Dordogne est le deuxième producteur de noix de France. Et c'est une bonne idée de souvenir à ramener de votre séjour en Périgord. Moi, j'ai un gros faible pour la tarte aux noix et au caramel. L'une des meilleures que j'ai pu goûter se trouve aux gourmandises de Lucco. C'est à Saint-Cyprien, à un quart d'heure du buisson de Cadouin. Si vous avez encore un peu de temps devant vous, si votre week-end n'est pas terminé, j'ai une dernière idée pour vous. On va nous aussi découvrir quelques merveilles cachées du Périgord noir à une petite heure de route de là. Nous voilà maintenant dans la commune aux deux clochers. C'est le surnom que l'on donne ici au joli village de Saint-Crépin et Carlucé. Et c'est le point de départ d'une chasse au trésor géante, version connectée. Elle fonctionne grâce à une application gratuite que l'on télécharge sur son téléphone, cela s'appelle Terra Aventura. On choisit ensuite un parcours, il y en a une cinquantaine en Périgord, ils vont de 1 à 12 km. Il n'y a plus qu'à se laisser guider par les indices. On vous demande de résoudre des énigmes, de découvrir des caches dans lesquelles se trouvent des badges. Comme ici, donc, à Saint-Crépin et Carlucé. Ce que j'aime dans cette activité, c'est qu'on peut la pratiquer en famille. En plus, les ados l'adorent. On peut les faire marcher sans qu'ils ne s'en rendent compte et sans râler. À Saint-Crépin et Carlucé, le parcours à sélectionner s'appelle « De Saint-Crépin à Carlucé, pépite du Périgord noir ». Il a été conçu par Émilie Loubria et son équipe de l'Office de tourisme du pays de Fénelon.
8: On a fait en sorte que les randonneurs puissent découvrir une noyerée, une truffière, qui font partie de notre patrimoine gastronomique, mais également le petit patrimoine, c'est-à-dire l'avoir, cabane pastorale, et puis deux pépites autour de l'église de Carlucé. Il y a un cimetière à enfeux. Donc les enfeux, ce sont des niches funéraires, des caveaux qui sont placés dans le mur d'enceinte de l'église. Puis la deuxième pépite, c'est le château de la Cipière.
7: D'ailleurs, avant de quitter le Périgord noir, je vous conseille de visiter ce château de la Cipière. C'est un petit bonbon. Isabelle et Florence seront vos guides. Ce sont les filles des propriétaires. Elles ont consacré leur vie au sauvetage de ce petit bijou du XIIIe siècle. Elles ont vécu dans ces murs quand elles étaient toutes petites et en connaissent tous les recoins, tous les secrets et en parlent avec passion. Vous pourrez y admirer une collection de faïence du XVIIIe siècle, des bronzes animaliers et bien d'autres richesses. Mais ça, vous le découvrirez quand vous viendrez.
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0: Daniel Balavoine, je ne suis pas un héros sur votre radio ici, la radio pour commencer ce joli dimanche. Bonjour à vous, soyez les bienvenus.
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0: Dimanche 16 août, c'est un vrai plaisir de vous retrouver encore une fois ce matin pour vous réveiller et commencer cette belle journée.

0: Et voici toute l'équipe, encore une fois, qui vous accompagne jusqu'à 7h. Nous avons Guy Registe ce matin à la rédaction en chef. C'est Ange aux commandes et aux manettes pour vous accueillir au 0810 055 056. Vous retrouvez Dylan. Et pour l'actualité de ce dimanche 16 août, eh bien c'est vous, Valentine Lethès. Bonjour Valentine.
1: Bonjour Louis, bonjour à tous.
0: Un grand week-end de sport.
1: Du football avec le trophée des champions ce soir, de l'athlétisme, de la gymnastique et l'ultime journée de ces championnats d'Europe de natation à Paris. Avec deux nouvelles médailles d'or françaises hier soir.
0: Oui, l'actualité à vos côtés, c'est tout de suite.
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0: Très bon réveil et bon dimanche à l'écoute de votre radio ICI. Il est pile 6h. C'est parti pour le tour de l'actualité. À vos côtés, Valentine Lethès, et à la une, 22 reprises de feu dans les Landes.
1: Toutes contenues hier sur les 1600 hectares de forêt déjà parcourus par les flammes. Mais l'incendie est loin d'être fixé, confirme le préfet. En particulier, précise Gilles Clavreul, les flammes les plus proches du village de Garin.
3: Avec des lisières qui sont encore instables, qui sont très chaudes, avec des reprises fréquentes. Et c'est ce qui préoccupe et mobilise le plus, à la fois parce que c'est instable et puis parce que c'est relativement près des premières habitations du bourg. Donc on concentre les efforts principalement sur cette zone. Mais sur l'ensemble des lisières, ça fait 48 km. C'est la même chose qu'à Biscarros, c'était 47. Sur ces 48 km, il y en a un tiers, on va dire, 30 km qui sont à traiter. Là, pour le coup, c'est beaucoup. Et parmi les 30 km, donc je dis, il y a une portion un peu plus limitée, mais assez instable pour le moment, pas propre, donc qui concentre l'essentiel des efforts.
1: 550 pompiers toujours sur place hier soir, mais les renforts sont maintenant envoyés dans les Ardennes, à Monthermé, où un incendie a totalement changé de dimension hier. De 25 hectares brûlés, la préfecture parle désormais d'une centaine dans une zone très escarpée et sans eau. Une odeur de brûlé aussi en Moselle ce matin, pourtant pas d'incendie dans le département. La fumée remarquée par les habitants vient de Belgique. Le pays est confronté à l'un des plus grands incendies de son histoire, avec au moins 2700 hectares brûlé dans un parc naturel proche de l'Allemagne.
0: 6h01, désormais Patrick Bruel a l'autorisation de quitter la France.
1: On l'apprend ce week-end, mais la décision du juge d'instruction ne date pas d'hier. Mise en examen, je vous le rappelle, pour viol et agression sexuelle, notamment sur 4 femmes. Le contrôle judiciaire du chanteur a été assoupli, Pierre de Cossette, comme réclamé par ses avocats depuis le début de la procédure.
4: Il y a 2 mois, le parquet de Nanterre réclamait le placement en détention provisoire de Patrick Bruel. Sans succès, mais le juge des libertés et de la détention avait tout de même interdit au chanteur de quitter le sol français en lui demandant de remettre son passeport au tribunal. Une décision incompréhensible pour les avocats de Patrick Bruel qui affirment depuis le début que l'artiste ne se dérobera pas devant la justice et ne présente aucun risque de fuite. Raison pour laquelle ils ont demandé au juge d'instruction en charge du dossier de se prononcer et ils ont été entendus. Le mois dernier, ces magistrats ont assoupli le contrôle judiciaire du chanteur, qui peut donc de nouveau voyager, mais reste astreint à un certain nombre d'obligations. Ne pas prendre attache avec les victimes, ne pas se rendre dans des salons de massage et suivre des soins psychologiques. Le procureur de Nanterre, lui, ne l'entend pas de cette oreille. Il a fait appel de cette levée partielle du contrôle judiciaire de Patrick Bruel. C'est la cour d'appel de Versailles qui se prononcera.
1: Patrick Bruel visé depuis le mois dernier par 2 nouvelles plaintes, l'une pour viol, l'autre pour agression sexuelle. 2 nouvelles promesses aux agriculteurs. Dans une lettre ouverte, le Premier ministre s'engage à 2 mesures de soutien et d'investissement dans le prochain budget pour la France, sans entrer dans le détail. Sébastien Lecornu confirme également les aides déjà annoncées pour les exploitants victimes de la sécheresse.
0: Des nageurs français en or.
1: Et des premiers titres européens, d'abord pour la jeune Marie-Ambre Molu, 20 ans, sacrée sur le 100 mètres d'eau hier, mais aussi pour Léon Marchand. On a tendance à l'oublier, mais ce sont ses premiers championnats d'Europe de natation. Et le Toulousain a été largement vainqueur du 200 mètres papillon hier, Jérôme Val.
5: Hier soir, Léon Marchand était à son aise, comme un poisson dans l'eau sur un 200 mètres papillon qu'il connaît sur le bout des doigts. Logiquement, médaille d'or et marseillaise.
6: Tout mon corps résonnait de mes orteils jusqu'aux oreilles. Déjà, pendant la course, c'était assez incroyable.
5: Aujourd'hui, changement de décor, le 400 mètres nage libre, sa lumière, comme il le dit lui-même, nager le crawl, enfin, mais une découverte.
6: Je vais essayer de passer en finale, ça va être déjà un gros défi pour moi, je pense. C'est la première fois que je fais un 400 crawl en compétition internationale. J'en ai aussi pas fait beaucoup en compétition régionale et départementale. Donc, c'est vraiment un des premiers, quoi.
5: D'où aussi une autre façon de se préparer. Il nous le racontait juste avant la compétition.
6: J'ai fait un travail un peu plus important sur ma nutrition, sur la musculation, je dirais aussi sur le travail sur les bras. En crawl, une des techniques, c'est quand même de partir vite sans trop mettre de jambes. Et ça, j'avais besoin de le travailler.
5: Ceux qui le suivent sont impatients de le voir à l'œuvre pour sa première course à un tel niveau. L'entraîneur Franck Esposito l'a encadré quelques semaines à Marseille.
7: Il a des capacités incroyables avec l'eau et puis il a une qualité de main. Quand on le voit nager en crawl, il a une qualité main-poignet qui est incroyable. C'est particulier à lui. C'est lui, hein. Il n'y a qu'un seul Léon. Hein.
5: Sans doute de quoi lui donner des idées en vue des JO de Los Angeles.
1: De nouvelles médailles également pour la France au championnat d'Europe d'athlétisme, du bronze pour Aurélien Quignon sur le marathon marche à pied. Troisième place également pour Jimmy Gressier sur le 10 000 mètres. Et puis une pépite en gymnastique, la Française Elena Colla, 16 ans, termine les championnats d'Europe avec de l'or, de l'argent et du bronze autour du cou, sacré sur la poutre avant de s'offrir une deuxième place au sol quelques minutes plus tard hier soir.
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1: La météo, Louis.
0: De 64 départements placés en vigilance orange canicule hier à 28 départements ce dimanche. On attend la confirmation dans les prochaines secondes dans le bulletin de Météo France. Mais ce qui est sûr, c'est qu'il y a une réduction des températures avec des maximales comprises entre 30 à 32 degrés. Aujourd'hui, on aura 31 par exemple dans le nord à Strasbourg, 32 degrés dans les maximales dans le sud du côté de Nice. Et puis une météo aussi changeante avec des nuages plus nombreux, un temps sec sur la moitié nord, en tout cas du nord de la Bretagne, Hauts-de-France, ainsi que le long de la côte atlantique, des précipitations attendues dans la région Centre-Val de Loire, la Bourgogne et le Grand Est, puis des coups de tonnerre du Cantal jusqu'à la Savoie, en passant par la Haute-Loire, l'Ardèche, la Drôme et l'Isère. Pour les températures de ce milieu de matinée, l'on attend à Lille et Amiens 21 degrés, pour Tours et Nantes 24 degrés, 25 à Limoges, 26 du côté de Toulouse, 30 degrés en milieu de matinée ce matin à Montpellier et Marseille.
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0: 6h06 sur votre radio ici, très bon réveil et bon dimanche avec nous, un dimanche qui commence sur la route. Et en musique avec cette chanson plein de tendresse, un fils qui part revoir ses parents à la campagne, Michel Delpech et l'inoubliable Loire.

0: 6h09 avec Michel Delpech, le Loir-et-Cher. C'est de bons souvenirs, ça donne le sourire, ça fonctionne très très bien le dimanche sur votre radio ici, qui est la radio de votre été et de votre week-end. Bonjour à vous, soyez les bienvenus.
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0: Et le dimanche, eh bien, on ne déroge pas à la règle. Quelques conseils sportifs pour bien commencer la journée tout de même. Et ce matin, eh bien, on va s'intéresser à un muscle particulièrement précieux, notre cœur, Valentine. Bonne nouvelle, pas besoin de courir un marathon pour en prendre soin.
2: Et non, marcher suffit, comme monter des escaliers. Et ça, pas d'excuse, on peut tous le faire tous les jours.
0: Je vous l'accorde à 100%. Et pour prendre soin de notre cœur, notre coach Snordinatab a justement prévu deux exercices à portée de tous. Explication à ses côtés à 6h15. Et puis dans les prochaines minutes, pour accompagner vos premiers battements, le retour de la musique avec Phil Collins.

0: Collins, une belle chanson d'amour, ça fonctionne bien le dimanche, c'est pour vous, juste avant les infos de 6h30, puisque pour l'heure, il est 6h10 et place à l'info de nos territoires. Et ce matin, direction la Dordogne, à Brantôme, où l'on a cuisiné une omelette. Et je vous l'annonce, on est loin de l'omelette traditionnelle du dimanche, Valentine.
1: Oui, celle-ci est carrément géante, préparée par l'association Terre de Truffes. On vous propose à la dégustation ce matin une omelette aux truffes noires du Périgord, avec, tenez-vous bien, 1,3 kg de truffes et 1100 œufs.
0: Ça en fait des œufs, ça en fait du monde pour porter tout ça. Depuis vendredi, une quinzaine de bénévoles s'activent pour casser ces œufs. Les truffes, elles, par contre, elles ont été récoltées cet hiver, directement chez des producteurs de Dordogne, puis congelés spécialement pour l'occasion. Et côté matériel, Valentine, c'est pas mal non plus.
1: Oui, bah, il faut du solide, hein. Une poêle de 80 kg, d'1,60 m de diamètre et des spatules presque aussi grandes que des rames de bateau.
0: Comment on fait pour porter une poêle de 80 kg ? Je m'en remets pas. Et derrière ce grand moment gourmand, il y avait aussi une idée, donner envie au public de revenir visiter la Dordogne l'hiver quand la saison des truffes noires commencera. Et c'est une info savoureuse, signée nos confrères d'ici Périgord, et une photo que je vous invite à aller voir dès maintenant, magnifique, de cette omelette sur notre site ici.fr.
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0: 6h12, c'est l'une des nouveautés de cet été 2026. Avant de retrouver notre coach sportif Nordinatab, voici Auria avec Soirée Mondaine. Bon réveil avec nous.

0: Ici, dès 6h le week-end avec Oria, soirée mondaine et pas de soirée mondaine pour notre coach sportif Nordinatab que l'on retrouve tout de suite. Il est là pour prendre soin de notre cœur ce dimanche. Bonjour Nordine.
1: Bonjour à tous.
0: Alors ce matin, vous allez nous expliquer quels sont justement les mouvements à privilégier pour protéger et garder notre cœur en bonne santé.
1: Le cœur est un muscle et comme tous les muscles, il a besoin d'être sollicité régulièrement. Et la bonne nouvelle, c'est qu'il n'est pas nécessaire de courir un marathon pour en prendre soin. Des mouvements simples, pratiqués régulièrement, suffisent déjà à lui faire beaucoup de bien. Et il n'y a pas besoin de faire compliqué. On débute par un premier exercice de la marche fractionnée. Pendant une dizaine de minutes, vous alternez une minute de marche tranquille et une minute de marche plus rapide, sans jamais être essoufflé. L'objectif, gardez-le en tête, ce n'est pas de la performance, mais de varier le rythme. Vous alternez donc un moment durant lequel vous marchez tranquillement avec la capacité à pouvoir échanger avec une personne. Et ensuite, une minute durant laquelle vous accélérez. Et là, un peu plus de difficulté à parler. Et vous alternez comme ceci durant 10 minutes.
0: Donc, protéger son cœur, Nordine, c'est pas forcément faire du sport intensif.
1: Exactement. Ce qui compte le plus, c'est la régularité. Quelques minutes chaque jour valent souvent mieux qu'une grosse séance de temps en temps. On continue par un deuxième exercice durant lequel on va monter et descendre une marche. Vous vous placez devant une marche d'escalier ou un trottoir bien stable. Ça y est ? Vous y êtes, et à partir de là, vous montez tranquillement un pied puis l'autre avant de redescendre, en gardant un rythme confortable. Alors, quand je dis confortable, comme tout à l'heure, vous devez avoir la capacité à pouvoir échanger avec une personne. Et là, vous serez sur le bon rythme. Et cet exercice, vous pouvez aussi l'effectuer en vous aidant, par exemple, d'une rampe ou d'un mur si besoin. Grâce à ça, vous allez obtenir davantage de stabilité. Et vous pouvez jouer aussi avec du fractionné. Par exemple, 30 secondes durant lesquelles vous allez monter une marche tranquillement et ensuite 30 secondes sur un rythme un peu plus soutenu. Et vous pouvez effectuer cet exercice durant 10 minutes. Au final, le meilleur exercice pour le cœur est souvent celui qu'on est capable de refaire régulièrement. Alors, inutile de chercher la perfection, car en matière de santé cardiovasculaire, chaque pas, chaque montée d'escalier et chaque mouvement compte. Allez, à vous de jouer.
0: Merci beaucoup Nordinatab pour ses conseils pour prendre soin de notre cœur. Et d'ailleurs, tiens, pour découvrir d'autres pratiques sportives et bien-être cet été, rendez-vous directement sur notre site internet ici.fr et l'application ici. Il est 6h17. Dans un instant, c'est Johan Rock qui s'apprête à vous faire entrer dans le quotidien d'une famille très particulière. Crime Mafia, retour de la série à la télé et une halte dans le New Jersey juste après la musique d'ici ce dimanche aux côtés de Phil Collins, Easy Lover.

0: votre premier café du dimanche.
1: Ça fonctionne très très bien. Phil Collins avec Easy Lover sur votre radio ici. Soyez les bienvenus si vous nous rejoignez à l'instant.
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1: Et à 6h22, il est l'heure de retrouver Johan Rock qui nous rejoint avec de nouveaux Coulisses TV. Bonjour Johan.
3: Bonjour à tous.
1: Aujourd'hui, vous nous emmenez dans les Coulisses TV d'une série qui fait bien pénétrer dans le quotidien d'une famille pour le moins particulière.
3: Les Sopranos racontent l'histoire de Tony, chef d'une famille mafieuse tiraillée entre son autorité de parrain et ses angoisses existentielles. Des angoisses qu'il tente d'apaiser en allant voir une psy en cachette. Autour de lui, sa femme, son fils et son adolescente deux filles qui voient bien que son papa est légèrement différent de celui de ses copines.
4: Tu es dans la mafia ?
5: Si je suis dans quoi ? Qu'est-ce que c'est que ces bêtises ? Qui t'a raconté ça ?
4: Arrête, je vis à la maison depuis que je suis gamine. J'ai vu des flics débarquer avec des mandats et je t'ai vu sortir à 3h du matin.
5: Et alors, t'as jamais vu le docteur Cusamano après un appel partir à ces heures-là aussi ?
4: Est-ce que les enfants de ce médecin ont déjà trouvé $50,000 ou un 45 automatique en cherchant leurs œufs de Pâques dans le jardin ?
5: Parce qu'on est dans l'enlèvement d'ordures, tout le monde pense aussitôt qu'on a des rapports avec la pègre. Ce ne sont que des clichés stupides, de la diffamation.
3: Cette série doit son succès pour partie à James Gandolfini, l'acteur qui joue Tony dans la série. Pourtant, le rôle avait bien failli lui échapper. Au départ, le réalisateur avait jeté son dévolu sur le guitariste de Bruce Springsteen, qui ressemblait beaucoup à Al Pacino, lui-même habitué au rôle de mafieux. Seulement voilà, jouer de la guitare, c'est pas jouer la comédie. Et pour ce qui est du jeu d'acteur, James Gandolfini savait y faire. Par exemple, pour jouer les scènes de colère, une demi-heure avant de tourner, il glissait un tout petit caillou dans sa chaussure, ce qui avait le don de l'énerver pour de vrai. Actor Studio.
6: Tony, j'ai jamais dit ça à personne ici-bas, mais...
7: Ouais ?
6: Un soir, au Badabing, j'étais seul et j'ai vu la Vierge Marie.
7: Mais pourquoi tu m'as rien dit ?
6: On aurait transformé le Bing en monastère. On aurait vendu de l'eau bénite en pression et on serait devenu milliardaire.
7: Je fais la démarche d'avouer l'inavouable et tu te fous de ma gueule.
6: Je prétends pas qu'il y ait rien là-haut, oui. Mais profite de la vie avant d'y aller, bordel !
3: Les Sopranos ont participé à hisser le genre de la série télé au niveau de celui du cinéma. Par son image, la complexité de ses scénarios et le jeu des acteurs, les Sopranos ont révolutionné la manière de raconter les histoires à la télévision. L'un des faits les plus fascinants concernant son accueil contient dans cette anecdote rapportée par le producteur. Il raconte que le lendemain de la diffusion à la télé, les agents du FBI débriefaient entre eux l'épisode de la veille avant de procéder aux écoutes téléphoniques de vrais mafieux qui, croyez-le ou pas, tenaient à peu près la même conversation sur la série. Le milieu, plus vrai que nature. Les Sopranos, l'intégrale des 6 saisons à voir sur la plateforme de Canal+.
1: Merci beaucoup, Johan Rock. Il est 6h25 dans 5 minutes. L'info du jour, Valentine, c'est le combat acharné des pompiers dans les Landes.
8: Pour contenir les flammes et leur vingtaine de sauts hier à travers les bois sur les 1600 hectares de forêt déjà parcourus par le feu.
1: L'un de nos reporters en a même été directement témoin. Son reportage, c'est à 6h30. Dans un instant, votre horoscope de ce dimanche 16 août avec Catherine Viguier. Figurez-vous que c'est la journée des scorpions aujourd'hui. Horoscope à retrouver signe par signe juste après la musique. D'ici, voici pour vous De Palmas, J'en rêve encore.

0: De Palmas avec Si j'en rêve encore à l'écoute de votre radio ici. Bon réveil et bon dimanche à vous qui nous rejoignez à l'instant avant les infos de 6h30. Il est l'heure de regarder ce que les astres vous réservent aujourd'hui avec l'horoscope de Catherine Viguier. Bonjour Catherine, c'est une opposition qui fait parler d'elle ce matin.
1: Entre le signe de la Balance et du Bélier. Bélier, une opposition concerne l'un de vos liens, de cœur ou professionnel, vous êtes très concerné. Taureau, tout se passe en vous, vous pourriez vous sentir impuissant, mais c'est passager. Gémeaux, allez-vous remettre en question une amitié, un projet ? Bon, c'est peut-être pour votre bien. Cancer, si vous attendez une réponse importante, il faut aussi faire face, alors restez digne. Lion, vous pourriez être déstabilisé par une situation en vacances ou lors d'un déplacement. Vierge, l'opposition du jour pourrait jouer côté finances, sur votre bien-être aussi et sur vos relations intimes. Balance, une relation vous interroge ou vous pose problème, qu'est-ce qui est le mieux pour vous ? Scorpion, alors de belles perspectives, mais il faut veiller sur votre jolie personne et éviter de vous inquiéter de trop. Sagittaire, tout ce qui a trait à votre ego, à votre désir d'être aimé, reconnu, sera d'actualité. Capricorne, une situation, une personne vous agace et vous allez réagir, mais cela vous coûte. Verseau, où que vous soyez, vous hésiterez un moment, puis vous allez vous décider. Poisson, les finances sont favorisées, il y a de l'incompréhension dans l'air. Bon, demain ça ira mieux. Et pour nous tous, on veille sur notre cœur, on le préserve des tumultes.
0: Merci beaucoup ma chère Catherine, si vous nous rejoignez à l'instant et que vous n'avez pas pu entendre votre signe, pas d'inquiétude, vous retrouvez l'horoscope dès maintenant, signe par signe, sur votre application ici, sur notre site internet ici.fr. Tout de suite, il est 6h30, place à l'actualité en France et dans le monde en 90 secondes. C'est avec vous, Valentine Letès.
2: On respire enfin dans une large moitié ouest de la France, de 64 départements hier. Nous passons ce matin à 28 départements en vigilance orange pour canicule. Les températures baissent encore d'un cran ce dimanche, sauf dans le sud-est. Une météo favorable aux pompiers. Ils sont toujours 550 dans les Landes à se battre contre les reprises de feu et les sauts de flammes. Nous sommes sur place dans un instant. La Moselle enfumée, pourtant pas de feu dans le département. Les Mosellans ressentent en réalité l'odeur du bois en train de brûler en Belgique. Le pays connaît l'un des pires incendies de son histoire. 2700 hectares brûlés dans un parc naturel proche de l'Allemagne. Patrick Bruel peut quitter la France, on l'a appris hier. Son contrôle judiciaire a été allégé malgré l'opposition du parquet de Nanterre. Le procureur a fait appel de cette décision. Patrick Bruel est mis en examen depuis 2 mois maintenant pour viol et agression sexuelle sur 4 femmes. La natation française couronnée hier soir au championnat d'Europe de natation. La jeune Marie-Ambre Molu a remporté le 100 mètres d'eau et Léon Marchand le 200 mètres papillon. Le quadruple champion olympique, c'est aujourd'hui au 400 mètres nage libre, dernier jour de compétition à Paris. Le vainqueur de la Coupe de France de foot face au champion de Ligue 1, c'est le trophée des champions ce soir. Le RC Lens reçoit le Paris Saint-Germain au stade Bollaert. Le coup d'envoi, c'est à 20h45.
0: 6h31, l'info du jour, c'est le combat incessant dans les Landes contre les reprises de feu.
2: Si l'incendie n'a pas progressé, les flammes ont pourtant sauté, comme on dit, plus d'une vingtaine de fois hier. Vous en avez même été témoin, Grégoire Lecalot, aux côtés d'un habitant.
3: Duncan nous emmène au fond du jardin de sa belle maison landaise au milieu des bois. Quelques minutes sans rien à signaler, passé à regarder les arbres et la pelouse calcinée.
4: C'est toujours dangereux, ça peut repartir n'importe quand.
3: Et c'est en revenant vers la maison que soudain...
4: Ça brûle.
3: Des flammes dans les bois, pratiquement tout de suite, elles s'attaquent à une grange et montent à plus de 2 mètres. Un feu surgit du sol sans signe avant-coureur.
4: Ah, ça marche pas, 18. Ça passe pas.
5: 1973-18.
3: Prévenus, les pompiers envoient des camions lourds. Les canadaires passent en reconnaissance dans les panaches de fumée.
4: Il faut qu'ils éteignent ça avant que ça touche la maison. Vous voyez comme ça peut reprendre en littéralement 2 minutes. On a passé devant, il n'y a pas de flammes. 2 minutes après, il y a des flammes.
3: Les pompiers vont devoir faire beaucoup d'efforts pour éteindre cet embrasement né en quelques secondes. Ce scénario, il s'est produit des dizaines de fois dans la journée. Les reprises de feu sont un danger permanent. Olivier Servin de l'association DFCI, Défense des forêts contre l'incendie, des volontaires, connaisseurs des forêts qui épaulent les pompiers.
6: Quand les pompiers interviennent, c'est pas pour laisser brûler complètement, pour mieux le maîtriser dans un premier temps, et ensuite pour l'éteindre. Donc, il reste du combustible imbrûlé. De plus, on a dans les Landes de la tourbe enterrée dans le sol. Et cette tourbe, elle brûle, alors elle brûle en surface, et tout doucement, quand elle a plus, il n'y a plus rien à brûler en surface, elle brûle en profondeur, et elle brûle tout doucement, puisqu'elle a peu d'oxygène, et de temps en temps, il suffit qu'elle ait un petit excès d'oxygène, la combustion s'active, et là, vous avez à nouveau une reprise de feu.
3: Les températures à plus de 30 degrés, l'humidité à moins de 30%, et le vent forme l'allumette qui va embraser ces feux qui couvent dans la tourbe de la forêt landaise.
2: 1600 hectares parcourus par les flammes et l'incendie est encore loin d'être fixé. Les pompiers des Landes profiteront en revanche d'une météo plus favorable ce dimanche, Louis.
0: Merci Valentine. Et justement, la météo de ce dimanche, 16 août, 28 départements en vigilance orange. Une grande moitié ouest de la France rebascule en jaune ce dimanche avec un ciel, lui, plus nuageux et des températures en baisse. Pour les maximales, 31 à Strasbourg dans le nord, 32 cet après-midi à Nice. On respire encore. Et un temps qui, lui, est tout de même changeant parce qu'on, par rapport à ce qu'on a connu les jours précédents. On retrouve des nuages de plus en plus présents. Un temps sec au nord de la Bretagne et Hauts-de-France ainsi que le long de la côte atlantique. Des précipitations attendues dans la région Centre-Val-de-Loire, la Bourgogne et le Grand Est. Puis des coups de tonnerre cet après-midi du Cantal jusqu'à la Savoie en passant par la Haute-Loire, l'Ardèche, la Drôme et l'Isère. Pour les températures de la matinée, on dépasse les 20 degrés aisément avec à Lille et Amiens 21 degrés, à Tours et Nantes 24 degrés. À Limoges, 25 degrés. Pour Toulouse, 26 degrés. 30 degrés en milieu de matinée à Montpellier et Marseille, 6h34.
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0: 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Et en parlant de chance, eh bien, elle est merveilleusement bien chantée pour vous ce matin avec Jean-Jacques Goldman sur votre radio ici. Bon dimanche et bon réveil avec Envole-moi.

0: 6h, envole-moi, envolons-nous avec Jean-Jacques Goldman sur votre radio ici, la radio qui vous réveille ce dimanche, et préparez-vous à nous appeler à 6h39.
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0: 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Avant les infos de 7h, le retour de la musique et avec un réveil de qualité.

0: Mike and the Mechanic avec Over My Shoulder à l'écoute de votre radio dans quelques instants. Mais tout de suite, il est 6h40. Place à votre chronique. Valentine, déverrouiller son smartphone, sa tablette ou son ordinateur avec son visage ou son doigt. Cette technologie s'appelle la biométrie. Et dans Vie numérique, vie privée, une question, est-ce que c'est vraiment sécurisé?
1: En France, la réponse est oui, puisque c'est directement l'appareil qui s'occupe de toutes les vérifications grâce à notre empreinte. Cette donnée, ultra personnelle, est transposée en un modèle mathématique. On appelle ça un gabarit. Votre smartphone, par exemple, mesure la distance entre chaque ligne de votre pouce, la distance entre les yeux, le nez, et compare ce gabarit à chaque fois que vous posez votre doigt sur votre écran ou que vous regardez votre smartphone. Et ce modèle mathématique est enregistré localement sur le téléphone. L'empreinte de votre doigt ou de votre visage ne se balade pas sur des serveurs de Google ou d'Apple. C'est pour ça qu'aujourd'hui, dans notre pays, oui, c'est un système très sécurisé.
0: Parce que c'est pas toujours le cas ailleurs.
1: Non, à l'étranger, dans certaines régions de Chine notamment. Le visage des citoyens chinois est enregistré dans les serveurs du gouvernement pour le fonctionnement du crédit social. Grâce à la reconnaissance faciale et à la vidéosurveillance, leurs bons et mauvais comportements sont épiés. Et en fonction, ils peuvent par exemple perdre des crédits et ne plus prendre l'avion. Nous en sommes protégés aujourd'hui grâce à la loi, explique la CNIL, la Commission Nationale de l'Informatique et des Libertés. Mais s'il y avait un changement de politique et l'obligation pour Apple et Google d'enregistrer ces modèles biométriques sur des serveurs, eh bien cette réalité chinoise pourrait devenir la nôtre. En cas de fuite de données, ce n'est plus un mot de passe ou une adresse, mais notre empreinte qui serait perdue pour toujours également. En France, nous avons donc toujours la possibilité de refuser cette technologie, que ce soit dans une cantine, par lecture d'empreintes de la main ou dans le milieu professionnel. Une alternative doit toujours vous être proposée, c'est la loi.
0: Merci Valentine, et j'en profite pour ajouter que vous parlez aussi de la sécurité de vos objets connectés dans une autre chronique sur ici.fr, page Vie numérique, vie privée.
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0: Il est 6h43, en vous souhaitant un excellent réveil avec nous ce dimanche matin. Comme chaque week-end à cette heure-ci, vous avez rendez-vous avec l'histoire, le meilleur des chroniques Voyage dans le temps proposées par Stéphane Bern. Et ce matin, on voyage au temps des premières stars hollywoodiennes, star canine.
5: Son histoire tient du miracle. Rintintin, le chien le plus célèbre du cinéma américain, était Lorrain, né dans les tranchées de Meurthe-et-Moselle. Septembre 1918, à Fliret, village rasé par les bombes, le caporal américain Lee Duncan fouille un chenil détruit de l'armée allemande. Sous les gravats, il découvre une chienne berger allemand et cinq chiots, miraculeusement vivants. Les soldats se les partagent comme des trésors de guerre qui font... Lee Duncan, lui, en garde deux, qu'il baptise Nénette et Rintintin.
6: Nénette était une bonne fille, Rintintin un bon garçon.
5: Du nom des poupées porte-bonheur, que les enfants lorrains offrent aux poilus pour les protéger. Rapatriée aux États-Unis, Nénette meurt pendant la traversée. Mais Rintintin a le pied marin, ou plutôt la patte marine, et il est bien décidé à vivre. D'ailleurs, il est particulièrement malin pour un toutou. Il comprend tout, saute des murs gigantesques.
7: Silence sur le plateau.
5: Et joue mieux la comédie que bien des acteurs.
7: Moteur.
5: Bref, un chien qui a du chien.
7: Action.
5: Le jeune producteur Daryl Zanuck le repère et lui confie un rôle payé en croquette dans Where the North Begins en 1923. Succès total, sa carrière est lancée. Rintintin tourne 30 films et sauve par là même la Warner de la faillite. Pas mal pour un orphelin des tranchées. Mort en 1932, enterré au cimetière des chiens d'Asnières, il renaît dans les années 50 avec la série Les Aventures de Rintintin qui fait rêver les enfants du monde entier. Aujourd'hui, il a son étoile sur Hollywood Boulevard parmi les grands. Comme quoi, avec un bon flair, on peut passer de la Lorraine au Walk of Fame. Chapeau, la star sur pattes.
0: C'est très bien dit, merci beaucoup Stéphane. Voyage dans le temps, un nouvel épisode inédit pour vous demain, juste avant les infos de 8h. Il est 6h45. À la une de la presse ce dimanche, Valentine, eh bien il est temps de reprendre son jardin en main.
1: Si vous revenez de vacances avec les fortes chaleurs, les plantes ont souffert et certaines ont déjà fané. Alors que faut-il faire et quelles plantes choisir pour terminer l'été? On voit ça avec Alain Delavie.
0: Le directeur des rédactions de Rustica qui sera avec nous dans moins de 5 minutes. Le temps de profiter de la musique d'ici qui vous accompagne ce dimanche matin aux côtés de Zaz. Voici pour vous mon sourire.

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1: Mon sourire. C'était Zaz sur votre radio ici. Bon dimanche avec nous à 6h48. On file tous ensemble au jardin.
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1: Dimanche 16 août, à la une de la presse, il est temps de reprendre justement votre jardin en main après les coups de chaud et ou des périodes de négligence, ça peut arriver. Eh bien, il est temps d'agir et vous pouvez compter sur votre magazine Rustica et les conseils aiguisés d'Alain Delavie, le directeur des rédactions du magazine avec nous ce matin. Bonjour Alain.
4: Bonjour.
1: Alain, quels sont les premiers gestes à faire face à un jardin qui a pu être oublié quelques jours et qui se retrouve un petit peu sur le déclin ?
4: Écoutez, après les fortes chaleurs et puis après peut-être quelques oublis, la première chose, c'est en fait de déblayer, de nettoyer. Alors, il y a des choses très faciles comme supprimer toutes les fleurs qui sont fanées. Ça, c'est déjà une bonne chose. Supprimer les graines que l'on ne veut pas garder parce que beaucoup de fleurs font des graines et ça fatigue la plante. Donc, elle fleurit moins. Or, ce que l'on veut, c'est qu'elle continue à fleurir. Ça peut être sur vos géraniums, sur d'autres plantes en fleurs dans le jardin. Donc, supprimer les fleurs fanées. On va aussi, sur les plantes qui ont eu vraiment un coup de chaud et un coup de soif, on va supprimer les parties très abîmées qui sont desséchées. Ça sert à rien de les laisser. La plante va se concentrer sur d'autres nouvelles pousses qu'elle va faire. Voilà, c'était un peu les principaux gestes de premier secours. C'est un nettoyage, en fait, général. Et ça, c'est valable aussi bien pour les plantes en pleine terre que vos plantes en pot ou en jardinière sur un balcon ou une terrasse.
1: Merci Alain pour ces précisions. Autre invité des jardins après quelques jours d'absence, eh bien ce sont les glycines qui poussent et qui poussent vite.
4: Oui, les glycines, eh bien, ce sont des arbustes qui font des grandes, grandes tiges et qui, même quand le temps est sec, elles ont des racines assez profondes. Donc, elles font des nouvelles pousses. Et les nouvelles pousses, ça part dans tous les sens. Donc, vous allez un peu redonner de l'ordre à ce fouillis général en taillant toutes ces nouvelles tiges. Et vous allez les tailler à 30 cm de leur point de naissance. Et ça sera une bonne chose. C'est pas un coup de peigne, c'est un coup de sécateur pour les concentrer sur l'essentiel de ce qu'elles doivent faire pousser.
1: Un coup de sécateur donc pour nos glycines. Et pour finir, tiens, qu'est-ce qu'on peut faire pour nos fleurs ?
4: Alors, si c'est des fleurs d'été qui ne font qu'une année, oui, enlevez-les. Ça sert à rien de garder un pied de pétunia qui est complètement desséché, voire un pied de géranium, même si ça peut repartir. Mais s'il est vraiment sec, supprimez-le, arrachez-le, et puis achetez de nouvelles plantes. On en trouve dans les jardineries. Vous avez plein d'astères, donc ces espèces de petites marguerites vivaces qui vont fleurir tout la fin de l'été et pendant l'automne. Donc, vous pouvez renouveler vos floraisons. Alors, juste un conseil, parce que là, on est avec une nouvelle vague de chaleur qui se termine. Si c'est vraiment trop sec, vous arrachez les plantes trop sèches et vous attendez un peu que la pluie soit un peu annoncée pour que vous ayez moins à arroser, surtout si vous êtes dans une région où l'eau commence à manquer.
1: Et c'est important de le rappeler. Merci Alain pour ces précisions et pour continuer de redonner de belles couleurs à votre jardin. Je vous invite à lire ce dossier complet dans votre magazine Rustica, disponible dès maintenant chez votre marchand de journaux. Alain, merci encore. Belle journée, puis à la semaine prochaine.
4: Bonne journée, puis à dimanche prochain, oui.
1: 6h52 sur votre radio ici, c'est Willy Romelli comme d'habitude qui va nous rejoindre juste avant les infos de 7h pour sa revue de presse décalée sur l'actu. C'est juste après la musique d'ici aux côtés de Mike and the Mechanic.

0: Mike and the Mechanic avec Over My Shoulder, l'écoute de votre radio ici, 6h55, bon dimanche avec nous, Valentine. Pour cette balade dominicale, je vous propose de nous rendre dans les Pyrénées orientales, retrouver Jean-Paul tout de suite. Bonjour Jean-Paul.
1: Bonjour Jean-Paul.
2: Bonjour Louis et Valentine.
1: Vous nous écoutez à Saint-Génie-des-Fontaines, c'est
2: oui,
1: tout près d'Argelès-sur-Mer, je crois.
2: Tout à fait, tout à fait.
0: Oh,
2: et près du boulot au niveau de la frontière espagnole, du Pertus.
0: Ah d'accord, vous n'êtes pas très loin du tout, et en plus de votre côté, alors ça a été un petit peu compliqué en termes de chaleur, des risques d'incendie relativement élevés, mais c'est la reprise des feux d'artifice.
2: Eh ben écoutez, là ça sera, il y en a eu un hier quand même qui a été tiré en mer à Saint-Cyprien, et ce soir c'est Collioure, vu que c'est la fête pendant 4 jours de la Saint-Vincent, et disons que ça va attirer, normalement ils attendent à peu près 100 000 personnes. Hein.
1: Ah oui, quand même, c'est quoi cette fête de la Saint-Vincent?
2: Alors, la fête de la Saint-Vincent, c'est la festa major, c'est la fête du village de Collioure, tous les ans, qui a lieu toujours au niveau du 15 août.
0: Et donc, cette fête-là, c'est parti avec un joli feu d'artifice ce soir.
2: Ah oui, ouais, c'est magnifique, c'est vraiment un truc qui est magnifique.
0: Jean-Paul, il faudra prendre une photo et nous l'envoyer, puisque nous, on vous envoie votre pack de l'été ici, avec votre sac, un livre pour profiter de l'été, et on vous embrasse et on vous souhaite un bon week-end et un bon dimanche. 6h57, il nous rejoint avec sa revue de presse décalée sur l'actualité, c'est Willy Rovelli. Salut Willy.
3: Bonjour, bonjour. Et on commence avec les pompiers qui ont été reçus cette semaine par le ministre de l'Intérieur, Laurent Nunes, afin qu'il entende leurs nombreuses revendications. Laurent Nunes qui leur a répondu, écoutez, avec tous les feux qu'il y a en ce moment, vous n'aurez aucun mal à bien aller vous faire cuire un œuf. Mercredi, la Lune avait rendez-vous avec le Soleil, mais la plus grosse éclipse de l'été n'est pas solaire. C'est celle de Patrick Bruel qui a disparu depuis 2 mois. C'est une éclipse de sa Lune, d'après les masseuses. Prochaine éclipse, mai 2027, celle d'Emmanuel Macron. Emmanuel Macron qui est cette semaine en une de Paris Match en jet ski. Ça le change un peu, hein, parce que le reste de l'année, il rame. Et puis lui qui fait sans cesse des vagues, au moins il peut naviguer dessus. Près de 700 000 contribuables potentiellement concernés par une fuite de données sur le site des impôts. Bon, ça change pas grand-chose en fait. Hein. Quand on voit ce que l'État a fait avec nos impôts, c'est déjà une grosse arnaque. Julien Lepers a fêté cette semaine ses 77 ans. Vu son âge, ça sent bientôt le 4 à la fuite. Oh oui, oh oui, oh oui, oh oui, oh oui, oh oui. Bon anniversaire également à Sylvie Vartan qui, après avoir fait ses adieux, a finalement annoncé qu'elle allait remonter sur scène pour, je cite, « prolonger ses moments de partage » qu'on appelle aussi payer ses impôts. Pardon, mais là, Sylvie Vartan, elle a vu son lifting, là, c'est Sylvie Vartendue. Hein, ça l'a tendue. Avec la canicule à Paris, l'eau froide n'est plus aussi froide, elle est à 31 degrés. Mais que les Parisiens se rassurent, hein, l'eau du robinet n'est plus aussi froide, mais elle est toujours aussi crade. Finalement, cette eau du robinet finit par être à l'image des Parisiens, imbuvable. L'aventurier Macorn recommande aux Parisiens de plutôt boire leur pisse. Dans le Finistère, 3 aides-soignantes d'un EHPAD jugées pour avoir forcé une retraitée à faire une course de fauteuil roulant. Il n'a pas l'air ouf, hein, le nouveau Fast and Furious. Pardon, Flac, mais pas Furious. Sinon, dans les pas de la course, a été remporté par le champion français Alain Prostat. Devant Ayrton Senna et Michael Schumacher, le vrai lui. Hein. Enfin, le saviez-vous, l'hymne national espagnol n'a pas de mots. Bah, presque comme dans les chansons de Jul. Là, il y a des mots, mais pas incorrect. Allez, passez un bon dimanche. Et à tout à l'heure midi.
0: À tout à l'heure Willy, midi vient Willy à midi vient déjeuner chez vous. C'est beaucoup mieux dans ce sens-là. Vous Valentine, merci beaucoup pour cette heure. Le retour de l'info à vos côtés à 7h30.
1: Oui, pour l'info en 90 secondes.
0: Et tout de suite place aux équipes d'ici matin ce dimanche et ça se passe bien entendu dans votre région.
4: En cette journée mondiale du cerf-volant, vous allez vous envoler jusqu'à 9h avec l'équipe d'ici matin week-end pour débuter ce dimanche matin avec Kylian à la réalisation, Dominique à l'accueil et Chloé notre journaliste. Moi Sybille en tout cas, je suis bien entourée pour vous réveiller dans la bonne humeur. La page Facebook d'ici Belfort Montbéliard va vous servir à nous partager vos anecdotes avec les cerfs-volants, mais aussi votre météo dans le Doubs et dans le territoire de Belfort. Bon réveil à tous.
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1: La musique vous réveille en ce dimanche 16 août grâce à Ici Belfort-Montbéliard. Il est 7h et on retrouve Chloé Lavoisard pour les informations. Bonjour Chloé.
2: Bonjour Sybille Martinez, bonjour à tous.
1: Les fermes du Nord-Franche-Comté s'ouvrent au public cet été.
2: Créer du lien avec les citoyens en cette période compliquée pour les producteurs, c'est le but de l'opération Dimanche à la ferme. La semaine dernière, la ferme du Fort Lachaud à Grand Charmont ouvrait ses portes. Chèvres, moutons, poneys. Elian Malric, l'idée c'est de sensibiliser les plus jeunes au contact avec les animaux.
3: Qui c'est que tu veux aller caresser maintenant ?
4: Le mouton.
5: Lucie est venue avec son mari et sa fille dans la ferme du Fort Lachaud. Par ses fortes chaleurs, c'était le bon plan.
3: On va aller caresser mouton. Regarde le petit mouton, il est là-bas.
6: C'est pas toujours évident de trouver des activités avec des petits-enfants avec cette chaleur. Donc on s'est dit qu'on allait profiter un petit peu des ombrages et voir des animaux avec notre petite.
5: Dans la partie haute de la ferme, les enfants caressent les animaux. En tout, il y a 150 bêtes dans le cheptel.
6: En plus, il y a de la diversité pour les animaux. Donc nous, on pensait voir peut-être 2-3 vaches, 2-3 poules. Et en fait, il y a quand même de quoi. On peut les caresser. Tu veux caresser ?
3: Oui.
5: Lucie s'attendait à payer l'entrée, mais tout est gratuit. C'est le parti pris de Denis Sommer, le président de l'association de la ferme du Fort Lachaud.
7: Les gens, ils ont accès aux animaux. On n'est pas dans un zoo. C'est très participatif, en fait, comme ferme d'animation.
5: Derrière les câlins aux poneys et les caresses aux biquettes, la ferme apprend aux enfants le lien avec la nature.
7: Un animal, c'est pas un jouet. C'est un être vivant avec qui on a choisi de passer un bon moment. Quoi. Voilà. Donc cette notion de respect pour nous, elle est absolument essentielle.
5: Une activité toutefois mise en danger par les fortes chaleurs, la ferme doit se séparer bientôt de plusieurs animaux pour économiser la nourriture.
2: Pour les aider, on vous a mis le lien d'une cagnotte dans notre article sur notre site internet ici.fr. Elle a déjà récolté 600 euros. Cette ferme n'est pas la seule à rencontrer des difficultés en ce moment. Le Premier ministre Sébastien Lecornu a adressé une lettre ouverte aux agriculteurs hier. Il promet d'investir pour eux dans le budget 2027 et confirme les aides face à la sécheresse. Les règles pour protéger les ressources en eau encore durcies dans le territoire de Belfort. Depuis hier, remettre votre piscine à niveau, c'est interdit. Seuls les terrains de foot des ligues 1, 2 et 3 peuvent être arrosés. Et on vous en parlait cette semaine, la dérogation dont bénéficiait le golf de Rougemont-le-Château est annulée. L'arrosage sera désormais limité au green. Cette nuit, ça va être peut-être un peu plus facile de s'endormir. Le Doubs, le territoire de Belfort et la Haute-Saône quittent la vigilance orange canicule pour la jaune à 22h. Le point complet sur la météo à la fin de ce journal.
1: La journée d'hier classée rouge partout en France dans le sens des retours par bison futé.
2: Beaucoup de voitures sur l'autoroute A36 et un risque d'accident plus élevé. Pour les éviter, les gendarmes étaient postés hier au péage de Saint-Maurice-Colombier dans le Doubs pour une opération de contrôle. Les chiffres de la sécurité routière dans le département inquiètent Renaud Nury, le sous-préfet de Montbéliard.
8: Il faut savoir que dans 98% des cas, les accidents sont dus à des comportements humains, à des problèmes de comportement. Alors évidemment, il y a la vitesse, il y a l'alcool, il y a la drogue. Il y a aussi des petits comportements, des inattentions, les distracteurs de conduite comme le téléphone ou parfois le GPS qu'on n'a pas programmé avant. Ça, ce sont des accidents qui sont évitables. Le département connaît une aggravation de la situation de la sécurité routière en 2026. On en est déjà à 284 accidents. C'est-à-dire 18 de plus par rapport à 2025, la même période. Et on est à 384 blessés, soit 62 blessés de plus par rapport à la même période de 2025.
2: Les gendarmes du Doubs ont relevé 20 excès de vitesse hier, dont 2 rétentions de permis de conduire. Une conduite de gaz percée hier dans la cave d'une maison à Giromagny, dans le territoire de Belfort. Ça s'est passé vers 13h pendant des travaux chez un particulier. Pas de dégâts ni de blessés, les pompiers sont arrivés à temps.
1: C'est une institution dans le pays de Montbéliard.
2: Les locaux d'Emmaüs, route d'Alondan. 800 personnes chaque samedi pour dénicher les bonnes affaires de 9h à midi. Et ça, même le 15 août, c'est assez impressionnant. Des centaines de voitures garées en lisière de forêt. Certains attendent parfois plusieurs heures devant avant l'ouverture. Mais entre l'absence de parking, la construction en pente, c'est parfois dangereux pour eux. Alors il est temps de déménager pour Thierry Rosselot, le directeur de la communauté de Montbéliard.
9: Ah bah c'est un déménagement qui est un peu subi, mais aussi qu'on accepte, hein, parce que on est dans les anciens locaux de l'usine d'incinération de Montbéliard. Les locaux sont vieillissants, devenus obsolètes, dangereux et tout. On a racheté une friche industrielle qui était l'ancienne compostière qui se situe sur la commune de Fesches-le-Châtel et on emménage là-bas. Alors effectivement, sur le volume, ça peut faire. peur. Et là, il y aura déménagement. C'est exactement pareil, 5 hectares de terrain. L'avantage, c'est qu'il sera plat. On nous reproche souvent d'avoir une côte, d'avoir du dénivelé. Le parking sera conséquent, il sera de 300 places. On pourra se garer juste devant la surface de vente, qui sera de 2800 m². C'est à peu près l'équivalent des surfaces de vente qu'on a sur le site historique d'Alondan où nous sommes aujourd'hui.
2: Le déménagement ne devrait pas avoir lieu avant la fin de l'année prochaine. Le reportage long format est à écouter à 7h30. Autre chantier, mais cette fois à Belfort, celui du musée d'art Maurice Jardot, rue de Mulhouse, près de l'ancien hôpital. L'objectif de cette extension de 1000 m², c'est de rassembler en un seul lieu toutes les œuvres d'art moderne et des beaux-arts de la ville. Les travaux ont pris du retard, mais le musée ouvrira bien ses portes au printemps prochain. Pour David Ouzer, directeur de l'action culturelle à la ville de Belfort, le chantier est dans les temps.
10: Aujourd'hui, on est dans la phase des finitions. Finir la mise en route de la gestion du climat du musée, donc hygrométrie, température. Et à partir de début mi-août, on va pouvoir commencer à attaquer le chantier des collections et donc du coup à l'accrochage des collections dans le musée.
11: C'est un bâtiment, un musée éco-responsable. Hein.
10: Exactement. Donc c'est à la fois très bien isolé, mais aussi très bien tempéré. Et tempéré avec un système de géothermie qui nous permet d'aller puiser l'énergie calorifique dans le sol. On a 18 sondes de géothermie qui descendent à 200 mètres de profondeur et qui permettent de gérer le climat de ce musée-là qui sera stable tout le temps avec une consommation d'énergie qui sera très très réduite et qui ne fera pas appel aux énergies fossiles.
11: Donc,
10: c'est un musée qui est vert à l'extérieur mais aussi à l'intérieur. Normalement, on devrait rester à environ 20 degrés tout le temps avec un taux d'hygrométrie qui sera d'environ 50% avec très très peu de variations.
2: Ce chantier coûte 9,5 millions d'euros. Il y aura 4 espaces d'exposition accessibles au public. La fête artisanale au sommet du Ballon d'Alsace, c'est aujourd'hui. Sculpture sur bois, animation musicale, artisanat et produits du terroir. C'est de 10h30 à 18h. 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
2: On attend une journée un peu plus fraîche aujourd'hui, Sybille.
1: Alors oui, plus fraîche, mais c'est vrai que je suis un petit peu déçue. Vous savez, Chloé, on aurait aimé, vous voyez, commencer la journée avec un peu de soleil. Mais là, c'est un ciel parfaitement nuageux qu'on a ce matin, en tout cas dans le Nord-Franche-Comté. Mais les éclaircies devraient arriver dans l'après-midi. Elles vont peut-être se mêler avec un petit peu de pluie dans certaines communes du Doubs et du territoire de Belfort. En revanche, je transpire déjà puisque les températures sont déjà très élevées ce matin. On a notamment 20 degrés dans la commune de Montbéliard, 19 degrés à Rougemont-le-Château et 21 degrés à Del. Les maximales pour cet après-midi, j'espère que vous êtes bien assises. On va monter jusqu'à 30 degrés. Bon, c'est déjà 7 degrés de moins qu'hier,
2: ouais,
1: donc on va s'en contenter.
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1: On va résister ensemble face à la grisaille avec de la variété française comme on l'aime. Voici France Gall. Bonne matinée.

0: heureusement que la musique existe pour nous faire oublier cette météo maussade du matin grâce à France Gall, c'était Résiste.
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0: Je vous rassure, les nuages ne vont pas nous arrêter ce matin puisqu'on a prévu de vous donner plein d'énergie positive en ce dimanche. Vous avez compris que le meilleur moyen d'y arriver, c'est de vous passer toute la musique que vous aimez. D'ailleurs, vous pourrez aussi jouer à la roue musicale de l'été avant 7h30 pour gagner des entrées pour le festival en plein air de Suisse, le Chant du Gros. Il va revenir pour une 34e édition du 3 au 5 septembre et c'est ici Belfort-Montbéliard qui va vous y emmener.
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0: 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Alors vous nous appelez tout de suite au 03 84 22 82 82 et vous affronterez notre généreuse roue musicale. Vous n'avez que quelques minutes pour prendre votre téléphone, alors vite, allez-y, on vous attend.
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0: Avec Jérôme Prodhomme, plongé dans l'univers savoureux des expressions françaises et de leurs origines parfois totalement inattendues. Du coup, Jérôme, pourquoi on dit être au bout du rouleau ?
5: Pourquoi on dit au bout du rouleau ? Quand on est au bout de ce qu'on peut faire, qu'on est fatigué, on dit qu'on est au bout du rouleau.
6: Oh bah ouais, cherchez pas, hein. Je sais pourquoi on dit ça, moi ça m'arrive souvent. Hein.
5: Ah bon, mais vous n'avez pas le moral.
6: Non, mais parce qu'en fait, je vais souvent aux toilettes, et combien de fois je me suis retrouvé au bout du rouleau.
5: Non mais...
6: Et la catastrophe, aucune solution. Oh. Au bout du rouleau, j'étais grave dans la merde.
5: Non, stop. Alors écoutez, déjà, le rouleau de papier toilette n'a été inventé à New York qu'en 1857. Alors que l'expression, elle, remonte au Moyen-Âge. À l'époque, pas de livres, ou alors très cher. Alors du coup, on écrivait sur des rôles ou rouleaux. On a d'ailleurs gardé l'expression pour parler du rôle des impôts. Et d'ailleurs, on trouvait au bout du rôle d'imposition les plus pauvres, ceux qui ne pouvaient pas payer. L'expression tient aussi ses origines dans le monde du théâtre. À l'époque, ce que les comédiens devaient dire était écrit sur un rôle, d'où l'expression « avoir un rôle ». Quand le comédien arrivait au bout de ce rôle, ce rouleau trop court pour tout inscrire, il ne savait plus quoi dire et plus quoi faire, une situation pas très confortable qui a fini par entrer dans le langage commun au 19e siècle. Voilà pourquoi on dit « être au bout du rouleau » alors qu'on ne sait plus vraiment pourquoi. Encore que vous maintenant... Vous savez.
7: Est-ce que quelqu'un a du déodorisant ?
0: Au contraire, vous n'êtes pas au bout du rouleau, vu qu'ici Belfort-Montbéliard va vous faire gagner des entrées pour le Chant du Gros.
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0: Si, si, je vous assure que vous irez en Suisse pour voir vos chanteurs préférés en concert pour la 34e édition du Chant du Gros. Encore faut-il trouver la bonne réponse, comme va peut-être le faire Daniel de Bourgogne. Bonjour Daniel.
8: Oui, bonjour.
0: Est-ce que pour vous, ce festival, ça va être une pure découverte ou vous y êtes déjà allé ?
8: J'y suis déjà allé.
0: Et vous en gardez quel souvenir ?
8: Ah, très bon.
0: Et donc là, vous espérez revivre de nouveaux bons souvenirs grâce à ici Belfort-Montbéliard ?
8: Oui, oui.
0: En plus, petite précision, Les places que vous allez peut-être remporter, ce sera pour le 3 septembre, donc c'est-à-dire la première journée de concert, ce serait bien.
8: Oui, très bien.
0: Eh bien, on va voir si vous serez chanceux aujourd'hui grâce à la roue musicale.

0: Alex Warren, Fever Dream. Voici votre question, Daniel, pour espérer peut-être aller au Chant du Gros en Suisse. Quel chanteur a donné envie à Alex Warren de se lancer dans la musique? Je vais vous aider avec deux propositions. Est-ce que c'est Justin Bieber ou alors Christophe Willem?
1: Justin Bieber.
0: Vous êtes sûr de vous? Vous avez bien dit Justin Bieber. Est-ce que c'est vous qui aurez la chance d'aller à la 34e édition du Chant du Gros et plus précisément à la première journée de concert, donc le 3 septembre?
1: Oui.
0: Eh bien oui, vous allez y retourner. Bravo Daniel.
1: J'étais pas sûr, hein.
0: Vous étiez pas sûr et pourtant vous avez bien fait de vous faire confiance, Daniel. Avec qui vous allez y aller?
1: Avec mon épouse.
0: Comment s'appelle-t-elle?
1: Pierrette.
0: Donc voilà, Pierrette, je vous annonce que grâce à votre mari, vous allez de nouveau aller au Chant du Gros. Ben voilà, vous nous enverrez des petites photos, hein?
1: Bien sûr.
0: Et justement, c'est grâce à quelle radio que vous allez retourner à cet événement que vous adorez, le Chant du Gros?
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0: Ici Belfort-Montbéliard, vous vend du rêve comme chaque matin avec Alex Warren, Fever Dream.

0: Ce matin, c'est musique et bonne humeur avec Ici Belfort Montbéliard, Alex Warren, Fever Dream. Malgré les nuages qui nous entourent dans le territoire de Belfort, mais aussi le Doubs, on peut quand même se contenter d'une bonne petite fraîcheur ce matin, même si les températures restent quand même toujours élevées à l'heure actuelle. Je suis en train de regarder vos jolis messages sur la page Facebook d'Ici Belfort Montbéliard, mais aussi vos photos. Et je pense que Chloé est d'accord avec moi, notre journaliste, pour dire qu'on a eu de très belles photos ce matin.
1: Je suis d'accord, complètement.
0: Je vais vous donner l'exemple de Béatrice qui nous écoute depuis Foussemagne. Elle nous a envoyé un joli cœur avec un chant de céréales, c'est juste magnifique. Et à Foussemagne, justement, il fait 19 degrés, donc je pense qu'elle respire un petit peu, en tout cas Béatrice. On a également Lino qui dit que c'est nuageux du côté d'Exincourt et il nous a même envoyé la photo du ciel nuageux, mais il y a quand même un joli panorama, donc vous êtes bien situé en tout cas Lino. Et je remonte un tout petit peu et on nous écoute même du côté de l'Alsace à Guémard. Bonjour Sylvie, le ciel est très couvert avec quelques gouttes de pluie et 20 degrés de son côté. Et pour ce qui est des maximales, c'est cet après-midi, avec les grosses chaleurs, on va atteindre les 30 degrés. Donc, n'oubliez pas de vous hydrater et surtout de rester à la maison au frais. Lucie Saint-Voirin nous propose une recette de tomates farcies végétales.
2: Exactement, c'est une recette qui vous permet de réutiliser vos restes de légumes. Alors c'est plutôt intéressant, la tomate bien évidemment, tout le monde la connaît, tout le monde en a dans son frigo, en tout cas pour ceux qui l'aiment. Et là je vous propose eh bien, tout simplement une recette qui change un petit peu et qui est aussi assez légère. Quand il fait chaud en été, on est bien content d'avoir ce genre de recette. Donc c'est une recette de tomates farcies mais qui vous permet d'utiliser vos restes de légumes. Donc il vous faut des tomates, des restes de légumes cuits, de la chapelure, donc du reste de pain sec, du persil, éventuellement un peu d'ail et un peu d'huile d'olive. Vous allez tout simplement évider vos tomates, donc vous allez couper un petit chapeau, ensuite vous allez creuser, vous gardez la chair de tomate, que vous allez mélanger avec votre reste de légumes. Donc ça peut être des poêlés de légumes, ça peut aussi être un mélange de restes de légumes et de céréales. S'il n'y a pas de céréales, vous allez ajouter donc de la chapelure, donc c'est tout simplement du pain sec qui est réduit en poudre. Vous ajoutez du persil, éventuellement un peu d'ail, et ensuite vous allez mettre ça dans un plat à gratin. Donc vous allez verser 2 cuillères à soupe d'huile d'olive dans le fond de votre plat, et vous allez disposer vos tomates que vous aurez farcies avec la farce que vous avez obtenue avec les ingrédients que vous avez précédemment mélangés. Vous passez ça au four pendant une vingtaine de minutes, et vous pouvez ensuite déguster vos tomates farcies, froides ou chaudes. La tomate, elle est très intéressante parce qu'elle est source de lycopène. C'est un puissant antioxydant. Le lycopène, il est particulièrement étudié pour la protection cardiovasculaire. Donc c'est vraiment super intéressant. Et les matières grasses, eh bien, qu'on va trouver dans l'huile d'olive notamment, elles vont favoriser son assimilation. La tomate a une faible densité calorique et elle est très riche en eau, donc c'est vraiment un légume de l'été.
0: Les tomates crues contiennent plus de lycopène que les tomates cuites ?
2: Eh bien non, il se trouve que la cuisson va augmenter la disponibilité du lycopène pour notre organisme. Donc on a tout intérêt à les cuire. Et il se trouve que la tomate, eh bien, c'est pas un légume local, hein. La tomate, elle vient d'Amérique du Sud. Et lorsqu'elle est arrivée en Europe, à peu près au XVIe siècle, eh bien, c'était un légume qui inquiétait beaucoup la population. Parce que cette tomate, elle appartient à une famille, les Solanacées, qui est une famille qui recouvre plusieurs plantes toxiques en Franche-Comté. Et donc, il y a beaucoup de personnes qui la considéraient comme une plante dangereuse et personne ne voulait en manger. Pendant plus de 2 siècles, la tomate, elle a été utilisée pour décorer les jardins, mais elle n'ornait pas les assiettes. Et c'est à partir du XVIIIe siècle qu'elle a commencé à être réellement consommée, notamment grâce à Catherine de Médicis, qui en a fait un légume populaire. Aujourd'hui, bien évidemment, c'est un fruit-légume incontournable. Donc, je vous invite à essayer de la mettre un petit peu à toutes les sauces. Et pourquoi pas d'ailleurs, fabriquer votre sauce tomate maison.
0: Rien de tel qu'un bon plat de tomates farcies pour ce midi. Alors, vous pouvez dire merci à Lucie Saint-Voirin pour ce petit tuto cuisine. S'il y a des fans de Mylène Farmer dans le Nord-Franche-Comté, vous savez sûrement qu'elle a commencé sa carrière en 1986 avec une drôle de chanson. On la redécouvre maintenant. Voici « Maman a tort ». ».

0: Le tout premier succès de Mylène Farmer, c'était il y a 40 ans. Il s'appelle Maman a tort.
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0: En tout cas, on a bien raison de vous passer Johnny Hallyday pour les prochaines minutes avec toute la musique que j'aime. Mais ce sera juste après l'info d'ici avec notre journaliste matinale Chloé Lavoisard. Mais tout de suite, le 90 secondes avec Valentine Lettès, l'actualité en français dans le monde.
3: Les flammes bondissent, le feu reprend dans les Landes. L'incendie n'est toujours pas sous le contrôle des pompiers, mais sa progression est enrayée. Toujours 1600 hectares parcourus hier soir par les flammes au dernier point de situation. Et la météo, plus favorable aujourd'hui. 28 départements sont maintenus en vigilance orange à la canicule ce dimanche contre 64 hier. Tous à l'est, de la Lorraine à la Corse, où les fortes chaleurs persistent avec des températures maximales encore comprises aujourd'hui entre 35 et 38 degrés. Patrick Bruel, libre de quitter la France. Le contrôle judiciaire du chanteur de 67 ans est assoupli. Mesure incompréhensible pour le procureur de Nanterre. Il fait appel de cette décision. Le comédien est mis en examen pour viol et agression sexuelle sur 4 femmes. Aux agriculteurs, le Premier ministre promet des mesures de soutien et d'investissement dans le prochain budget de la France, notamment pour adapter la filière au changement climatique. Sébastien Lecornu leur écrit dans une lettre ouverte diffusée dans la presse régionale. Des Français en or au championnat d'Europe de natation d'abord. Sacré sur le 200 mètres papillon hier, Léon Marchand, et sur le 100 mètres d'eau, la jeune Marie-Ambre Molu. La France brille aussi en championnat d'Europe de gymnastique. À seulement 16 ans, Elena Kola a décroché l'or à la poutre, l'argent au sol et le bronze au concours général. Le RC Lens sera-t-il capable de marquer l'histoire et de remporter le trophée des champions face au Paris Saint-Germain? Les nordistes vainqueurs de la Coupe de France affrontent les champions de la Ligue 1 à 20h45.
0: Dans l'info d'ici, Chloé, on va tenter de dénicher des bonnes affaires.
4: Direction les locaux d'Emmaüs à Montbéliard, route d'Alondan. Pour beaucoup, c'est une sortie immanquable chaque samedi. À peu près 800 personnes tous les week-ends. Certains chineurs ont mis leur réveil très très tôt hier matin, ayant Malric pour être les tout premiers à arriver.
5: La grille d'entrée n'ouvre qu'à 9h, mais les clients se massent devant dès 7h. Et à l'ouverture des portes... Comme un jour de Black Friday, les premiers se ruent dans tous les recoins de la communauté. 5 hectares où tout se trouve, de la ferraille aux meubles, en passant par les livres et les vêtements. Pour Chloé et son amie, parmi les premières à franchir la grille, c'est un pèlerinage.
6: Bah oui, elle n'est pas de la région, donc du coup je lui fais découvrir. Toutes les personnes qui viennent nous voir, on leur fait découvrir Emmaüs.
7: Tous les samedis vous êtes là?
6: Pas tous les samedis, parce que sinon on ne trouve plus les petites pépites, mais effectivement on essaie de venir le plus souvent pour pouvoir dénicher un petit peu les trésors.
5: Plus rapide encore, Jean-Michel. Il furte avec son petit-fils au niveau des tas de ferraille à l'entrée de la zone de vente. Il est là tous les samedis.
8: Je suis un petit peu en avance, oui. Je ne cherche pas quelque chose de particulier, parce que si vous cherchez quelque chose de particulier, c'est ce que vous ne trouvez pas. Vous voyez, aujourd'hui, trouver des contrats pour une boîte, c'est l'occasion.
5: Autre stratégie pour trouver une pépite.
9: Ma technique, c'est d'arriver un petit peu en retard, finalement. Je ne sais pas si c'est la bonne technique.
5: Celle de Léo, même si ça implique de remonter le kilomètre et demi de voitures garées de chaque côté de la route forestière qui mène à Emmaüs.
9: C'est qu'on est motivé, c'est ouvert une fois par semaine, donc on se motive, on se dit, allez, on y va.
5: Une fois leurs emplettes faites, les clients doivent passer devant Martine, la caissière et plus ancienne bénévole du lieu.
10: Vous allez voir que le monde, ça va arriver de plus en plus. Mais moi, j'adore ça. Donc moi, ça me fait du bien. En plus, je vous dis, comme ça fait 38 ans que je suis là, je connais beaucoup de clients. Donc c'est presque devenu des amis. Et moi, c'est un plaisir d'être là. Voilà.
5: Un tel succès, un 15 août à 9h, ce n'est pas surprenant pour elle.
10: 15 août, ok. Mais il n'y a pas de pont. Donc il y a certaines personnes de 20 qui ne sont pas parties. Les personnes qui travaillent en temps normal le samedi, comme dans les commerces et tout, ils peuvent venir aujourd'hui, parce que d'habitude, ils ne peuvent pas venir. C'est pour ça que ça nous fait quand même pas mal de monde.
5: En tout, 800 personnes se pressent dans les allées chaque semaine.
4: Emmaüs Montbéliard est en train de préparer son déménagement. Il aura lieu en fin d'année prochaine dans un nouveau centre à Fesches-le-Châtel.
0: Dans le journal de 8h, Chloé.
4: Si vous prenez la route aujourd'hui, attention, ce week-end du 15 août est le plus meurtrier de l'année. Les accidents, ça n'arrive pas qu'aux imprudents. Les bons conseils d'Élodie Montet à la tête des gendarmes du Doubs. Et puis, bientôt, un musée d'art à Belfort. Le musée Jardot devrait ouvrir ses portes au printemps. Le point sur les travaux dans le journal de 8h. Les températures baissent un peu aujourd'hui, Sybille. Un peu.
0: Oui, un tout petit peu, et c'est très agréable par rapport à hier soir quand on s'est endormi. C'est vrai que là, on peut respirer dès ce matin. Et il n'y a pas que nous qui sommes heureux, ma chère Chloé, il y a même les auditeurs de la page Facebook d'ici Belfort-Montbéliard. Comme Chantal qui nous écoute depuis Trévenant où il fait 19 degrés, le ciel est couvert, un peu de fraîcheur et elle nous souhaite bon dimanche. Ben, bon dimanche à vous, ma chère Chantal. Marie-Pierre, elle aussi, se contente de la fraîcheur grâce à une toute petite pluie et un peu de vent du côté de Lure. 19 degrés. Et si je descends un petit peu dans les commentaires, notre fidèle auditrice de Giromanie, Zaza, 25 degrés ce matin, donc c'est un tout petit peu plus élevé. Le ciel est nuageux avec quelques gouttes de pluie, mais cet après-midi, on va grimper de quelques degrés, forcément avec les fortes chaleurs. On aura 30 degrés pour les maximales cet après-midi.
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0: Il restera le taulier pour toujours avec des chansons que tout le monde peut fredonner ce matin à la maison ou même en voiture. Ici Matin Weekend, c'est toute la musique que vous aimez grâce à Monsieur Johnny Hallyday.

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0: Si je vous parle du blog à la conquête de l'Est, ça vous dit quelque chose, pas vrai? On va retrouver Lucie qui va nous faire découvrir un parc à l'anglaise de la Cude qui se situe en Haute-Saône. Avant cette escapade sympathique avec Lucie, on va dédier notre incroyable Minute Comtoise à un film que vous connaissez forcément au même titre que la voiture concernée. On va retrouver l'univers du film Taxi avec la Peugeot 406 et c'est rien que pour vous.
2: Même ici, dans nos campagnes franc-comtoises, on peut croiser des stars à quatre roues. Savez-vous laquelle ?
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2: Celle de la voiture de légende du cinéma français et pas n'importe laquelle. La Peugeot 406 blanche du film Taxi. Le bolide, lancé à toute vitesse dans les rues de Marseille, avec ses jantes chromées et son aileron rétractable et ses gadgets à faire pâlir James Bond. C'est la vraie de vraie, utilisée dans le tout premier film Taxi sorti en 1998. Et vous saviez qu'elle a trouvé un nouveau propriétaire ? Elle a été vendue aux enchères, ici en Franche-Comté, en 2018, au musée de l'aventure Peugeot à Sochaux. Au départ estimé entre 8 000 et 10 000 euros, c'est au final l'entreprise Movie Car Central qui a raflé la mise, avec une enchère finale de 30 100 euros, frais inclus, soit presque trois fois le prix supérieur de l'estimation initiale. La société basée à Saint-Denis a fait de la location de voitures de film sa spécialité. Elle compte dans son garage la Batmobile, la DeLorean de Retour vers le futur et donc à présent la mythique 406 blanche de la franchise Taxi. Elle a fait rêver toute une génération inspirée des vocations de pilote ou de cascadeur. Et aujourd'hui, elle quitte le bitume des tournages pour rejoindre un collectionneur passionné. Attention toutefois, la voiture n'est pas habilitée à circuler sur la route.
0: On va pas tarder à prendre la voiture justement d'ici Belfort-Montbéliard pour plonger au cœur du parc à l'anglaise de la Cude en Haute-Saône avec Lucie du blog à la conquête de l'Est. Mais d'abord, je crois que c'est Sia qu'on va écouter avec Gimme Love.
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0: Se réveiller en musique, c'est parfait pour ce dimanche avec Sia. Lucie, avec le retour des beaux jours, vous nous emmenez dans un jardin ?
1: Oui, direction la Haute-Saône et le charmant village de Mailleroncourt-Charette pour une balade nature au parc à l'anglaise de la Cude. La Cude, c'est une sacrée histoire de famille. En lieu et place de ce parc, fin 1700, il y avait déjà une carrière, on voit les vestiges pendant la visite. Il y a ensuite eu un immense verger, puis une plantation de Douglas, le tout initié par le grand-père du propriétaire actuel. Mais tous ces projets ont échoué.
0: Ah bon, mais pourquoi ?
1: François, quand il a repris le parc, il a alors décidé de planter différents arbres pour accompagner le cyprès planté en 1900 par son grand-père pour la naissance de sa première fille. Et aujourd'hui, c'est près de 800 essences d'arbres qui sont dispersées sur les 5 hectares de terrain. Nous avons donc suivi François pour une visite guidée d'un peu moins de 2 heures. Il a une anecdote pour quasi chacun de ces arbres dont il connaît chaque nom latin. Nos 5 sens se sont mobilisés pendant la visite. Ces feuilles-là sont rugueuses au toucher, celles-ci sentent la cacahuète grillée et cette espèce de trèfle, on peut même la manger. L'arboretum, c'est aussi un lieu d'expression artistique. Vous croiserez par-ci par-là des peintures, des sculptures, par des artistes locaux ou par François lui-même. J'ai particulièrement aimé le grand dragon qui borde une allée d'herbes en forêt, l'un de mes endroits préférés. J'aime aussi le sentier pieds nus qui a été créé par François pour ses petits-enfants à l'époque. Il fait à peu près 800 mètres, il est majoritairement ombragé. J'ai pas été surprise par les matériaux utilisés, mais plutôt par la mise en scène du parcours qui est très jolie et poétique. Le parc a réouvert ses portes depuis le 1er mai. Les visites se font uniquement sur rendez-vous et il faut les appeler. Mais c'est ce qui rend le lieu plutôt confidentiel et presque secret, alors surtout profitez-en.
0: Qu'il fasse chaud ou frais, se balader au parc à l'anglaise de la Cude, ça fait du bien. Lucie a d'autres bons plans, idées de sortie sur le blog à la Conquête de l'Est. Certes, nous avons un ciel nuageux ce matin dans le territoire de Belfort, mais aussi le département du Doubs. Mais qu'est-ce que ça fait du bien de profiter d'un tout petit peu de fraîcheur en termes de température pour ce dimanche ? Je regarde un petit peu ce que vous nous dites hein, sur la page Facebook d'ici Belfort-Montbéliard. Et je vais commencer par saluer Christine qui nous écoute à Vendoncourt où le ciel est parfaitement nuageux, en tout cas pour le moment. Elle espère de belles éclaircies à venir ou un tout petit peu de pluie histoire de rajouter de la fraîcheur. 20 degrés ce matin donc à Vendoncourt. Je regarde aussi du côté de chez Christine à Champais ce matin, ciel nuageux mais pas de pluie pour l'instant. 19 degrés pour cette commune. Et puis, nous allons dire bonjour également à Marie-Odile d'Acolan. Coucou les leftos, 20 degrés ce matin, justement, du côté d'Acolan. Et elle nous souhaite une belle journée. Mais belle journée à vous, d'ailleurs, Marie-Odile. Et continuez à nous envoyer, d'ailleurs, vos petits commentaires, vos photos, la tendance météo de ce matin sur la page Facebook d'ici Belfort-Montbéliard. Et pour vous donner un aperçu des températures attendues pour cet après-midi, ce sera 30 degrés. Donc, restez bien au frais, un petit conseil. Hein. Retenez bien son nom pour savoir qui seront nos champions de demain. Olivia Leray met en lumière sur votre radio ici cet été les sportifs et sportives qui compteront dans les années à venir. Et ce matin, c'est une basketteuse.
2: Nel Angloma, elle a 19 ans et elle vient de rentrer dans le monde des Boss Ladies en WNBA. C'est le championnat féminin de basket américain. Il y a quelques mois de ça, Nel, elle est partie à New York avec sa famille. Et ça, alors qu'aucun d'entre eux n'avait jamais voyagé hors de l'Europe. C'était pas du tourisme, hein. C'était pour se faire drafter, c'est-à-dire recruter par les plus grands clubs américains. C'est le club du Connecticut Sun qui l'a choisi, et ça, alors qu'elle n'avait même pas encore fini sa deuxième saison chez les professionnels en France, à Latte, Montpellier. C'est vous dire le talent, hein. C'est vous dire comme ça promet. Au Sun, très loin d'Évreux, où elle est née, elle est dans un cocon, hein, parfait pour s'envoler. Infrastructure, staff médical, tout est plus grand. Et en plus, elle sera coachée par un Français. Quand on n'est pas encore tout à fait bilingue, ça peut clairement aider. À 13 ans, déjà, Nel, ça promettait. Hein. Ses coachs la faisaient s'entraîner avec l'équipe senior. Elle n'était pas la plus grande, mais elle dominait les plus grandes. Et à la fin, elle disait toutes, qu'est-ce que c'est que ça ? Ascension rapide, ensuite, et solide. On saute plus d'étapes, on avance sereinement avec une hygiène de vie irréprochable. Nel est puissante, explosive, et en plus, elle peut jouer à plusieurs postes. Une chose est sûre, entre New York et Boston, il y a en ce moment même une Française d'1m80 qui travaille avec une discipline bluffante pour continuer d'impressionner l'Amérique et pourquoi pas avoir une place en bleu, sans oublier d'où elle vient.

Vous savez ce qui se passe dans 3 semaines? La rentrée des classes, bien sûr. Alors je pense qu'il faut en profiter pour faire des sorties baignades avant de remplir les trousses et les cartables de vos enfants. L'endroit idéal, c'est les plages de Jean-Louis Aubert et ça tombe bien. On va commencer à sortir nos maillots de bain histoire de tremper un peu les pieds. Qu'est-ce que vous en dites? Allons-y.

On vient de profiter d'une pause rafraîchissement sur les plages avec Jean-Louis Aubert. Et celui qui s'est levé tôt pour le coup ce matin pour nous présenter ses 3 plus de l'été, c'est Pierrick Roux. Et quels sont les sujets dont nous allons parler? Ah,

0: puis une semaine plus tard pour la clôture à Belfort. Alors ce mardi, au Château Lesmann d'Europe, il y aura la présence de la compagnie des Plumets pile poil. Et puis pour la dernière date à Belfort, la compagnie Tétrofort 16, de la préhistoire à la conquête de l'Ouest, en passant par l'Égypte antique et la cour de Louis XIV. C'est une véritable saga de l'histoire du monde qu'ils ont concoctée avec passion.
1: Et une petite info sur les rails.
0: Est-ce qu'on peut appeler du tourisme de mémoire les voies ferrées stratégiques de 14-18? C'est à Leval, dans le territoire de Belfort. Un circuit ombragé dans une belle forêt qui vous permettra de découvrir les étonnantes et éphémères traces du système de voies ferrées stratégiques qui avait été mis en place par l'armée française durant la Première Guerre mondiale. La boucle fait environ 7 km, c'est une durée de 3 heures qui vous attend. Le rendez-vous est fixé pour ces différentes balades à 9h30 à l'entrée du camping du lac de la Seigneurie à Leval. Pour plus de renseignements et les réservations, c'est au 06 47 29 16 20.
1: Merci Pierrick pour ces astuces pratiques dans le Nord-Franche-Comté. D'ici quelques minutes, on fera un petit point sur les infos en Franche-Comté avec Chloé Lavoisard qui est déjà parmi nous.
2: C'est moi.
1: Mais, oui, c'est bien vous. Toujours aussi énergique, ça fait plaisir de bon matin. Mais avant, on va se marrer un peu, tiens, avec l'humour en tube de Fred Ballard. Restez avec nous, bon dimanche.
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1: L'égalité homme-femme est un combat de tous les jours et pourtant, dans l'humour en tube, Fred Ballard a collecté des témoignages qui tendent à nous démontrer que les hommes et les femmes ne fonctionnent vraiment pas de la même manière.
10: J'ai déjà demandé à deux femmes comment sont nos meilleurs amis. Souvent ça démarre pareil, souvent ça démarre pas. En fait, à la base, on se détestait.
11: Alors oui, c'est vrai, les filles sont parfois d'humeur changeante, hein, et c'est ce qui fait leur charme d'ailleurs. Avec elles, on ne s'ennuie jamais. La vie est un éternel recommencement fait de rebondissements en tout genre, ce qui est moins le cas des garçons.
10: T'as déjà demandé par exemple à deux hommes comment ils sont devenus meilleurs amis? La plupart, ils savent même pas comment ils sont devenus meilleurs amis. T'as déjà demandé à deux gars, les gars, vous êtes devenus potes comment?
12: Lui, il était là. Moi, j'étais là. Il m'a prêté son briquet pour ouvrir ma bière. Et voilà, c'est mon témoin de mariage, quoi.
11: Voilà, d'un autre côté, c'est plus simple. Hein. Au niveau relationnel, on a moins de surprises. Et Kev Adams sait de quoi il parle. Il en a prêté des briquets à ses potes. Mais pour savoir ce qui fait vraiment la différence entre hommes et femmes, Brigitte, 24 ans et 12 mois, semble avoir la réponse.
13: Je pense que déjà au départ, au vu et au su de nos différences génitales, c'est-à-dire inscrites dans les gènes, je pense qu'on ne peut pas s'entendre. Première différence majeure pour moi entre mes femmes, nous, les femmes, on a les cheveux plus longs.
11: Mais oui, l'inégalité capillaire est une réalité qu'on ne peut nier. Hein, une différence fondamentale qui en expliquerait bien d'autres. Le temps passé dans la salle de bain, chez le coiffeur, avec le plombier aussi à cause des cheveux dans les canalisations, et j'en passe. Donc merci Brigitte Foresti pour cet éclairage poilant.
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1: Tout le monde est à égalité avec la bonne humeur d'ici Belfort-Montbéliard. Il est 8h. Nous sommes avec Chloé Lavoisard tout de suite pour les infos. Week-end chargé sur les routes.
2: La journée d'hier était même classée rouge partout en France dans le sens des retours par bison futé. Un trafic dense, synonyme de l'augmentation du risque d'accident, y compris sur la 36. Le week-end du 15 août, c'est le plus meurtrier sur la route. Alors une opération de contrôle était organisée hier au niveau du péage de Saint-Maurice-Colombier. Élodie Montet à la tête du groupement de gendarmerie du Doubs.

0: ou en appel à la prudence.
1: Il est important que la gendarmerie soit présente pour faire de la répression, mais également une présence dissuasive. Donc, lorsqu'on voit les gendarmes, ça fait de la prévention. Les enfants disent à l'intérieur de l'habitacle, « Maman, t'as vu, il y a les gendarmes, il faut faire attention. » Et puis, ça marche très bien. Les accidents de la route, ça n'arrive pas qu'aux délinquants. Ça arrive à monsieur, madame, tout le monde. C'est malheureusement un moment d'inattention ou une prise de risque qui est mal calculée. C'est le drame. Il fait très chaud. Donc, si on se sent pas bien, il faut s'arrêter. Hein, on boit un coup, on s'arrête, on fait une sieste, on se repose, plutôt que de risquer l'accident parce qu'on a envie d'aller plus vite.
0: Pendant le contrôle hier, les gendarmes ont retiré le permis de conduire à deux personnes, la faute aux excès de vitesse. Une conduite de gaz percée, une maison évacuée par précaution. C'est ce qui s'est passé hier midi à Giromagny, dans le territoire de Belfort, et cela pendant des travaux menés par un particulier. Les pompiers sont intervenus pour sécuriser les lieux aux côtés des équipes de GRDF. L'occupant a pu réintégrer son logement dans l'après-midi. Fausse alerte hier au KFC de Belfort, juste avant 10h. Avant l'ouverture, le détecteur de monoxyde de carbone s'est déclenché. Après avoir été prévenu par les employés, les pompiers ont pu constater d'où venait le problème. C'était en fait un simple dysfonctionnement du détecteur. Frayeur pour des habitants de Mandeur vendredi. Vers 17h, un groupe de jeunes déclenche un incendie avec du charbon. 10 mètres carrés de feu, pas énorme, mais juste à côté d'un transformateur électrique. Un voisin est venu l'aider à l'éteindre. À l'arrivée des gendarmes, tout le monde avait quitté les lieux.
2: Face à la sécheresse, difficile pour les fermes de nourrir les animaux.
0: Car l'herbe se fait rare, obligé d'utiliser les réserves de foin plutôt que d'habitude, mais ça coûte cher, trop cher pour certains. Une situation de plus en plus préoccupante à la ferme du Mont-Lachaud à Grand Charmont. La ferme pédagogique a même lancé un appel aux dons pour récupérer du fourrage. En attendant, le mot d'ordre, c'est l'adaptation pour Denis Sommer, président de l'association qui gère les lieux.
3: On a beaucoup de parcs ici. Et on essaye de faire tourner les bêtes dans les différents parcs. Et comme on a régulièrement de l'eau, l'herbe pousse et on arrive à gérer comme ça. Mais cette année, on est coincé. Il n'y a plus d'herbe nulle part, dans aucun des parcs. On est obligé, on a commencé ce matin, à donner du foin. Pour te dire, jusqu'à l'automne, on a déjà acheté 12 balles rondes. Ça fait aux alentours de 600-700 euros, quoi. La première adaptation, ça va être de réduire notre cheptel. Hein. En septembre, on va mettre en vente des brebis et des agneaux pour réduire le cheptel et faire que les coûts d'alimentation ne soient pas trop élevés, quoi.
0: La cagnotte lancée par l'association a déjà récolté plus de 600 euros. On vous a mis le lien sur notre site internet ici.fr. Pour répondre à la détresse des agriculteurs, le Premier ministre Sébastien Lecornu promet tout son soutien et des investissements dans le budget 2027. Une lettre ouverte envoyée hier, il confirme les aides déjà annoncées pour les élevages et cultures frappées par la sécheresse. Les règles pour économiser nos ressources en eau encore durcies dans le territoire de Belfort. Depuis hier, il est interdit de remettre à niveau sa piscine. Seuls les terrains de foot de Ligue 1, 2 et 3 peuvent être arrosés. Du côté du golfe de Rougemont, l'arrosage se limitera désormais au green, c'est-à-dire les zones d'arrivée sur les parcours. On se dirige tout doucement vers une amélioration de la météo. Il fera sûrement moins chaud dès 22h ce soir. Le Doubs, le territoire de Belfort et la Haute-Saône quittent la vigilance orange. On repasse en jaune canicule. Les températures devraient descendre à 20 degrés cette nuit. Le point complet sur la météo à la fin de ce journal.
2: Attention si vous prenez un bus Optimo en direction de Danjoutin à partir de demain.
0: La route de Froideval sera fermée jusqu'au 4 septembre pour travaux. Plusieurs arrêts de la ligne 4 sont concernés. On vous conseille de vérifier votre trajet en amont. Le terminus de cette ligne de bus se fera à l'arrêt Pierre Engel. Retour des horaires habituels à partir de demain lundi dans les déchetteries du pays de Montbéliard. Les centres de Colombier-Fontaine, Pont-de-Roi de Vermondan, Seloncourt, Vieux-Charmont, Vougeot-Court et Montbéliard fonctionnaient en horaires aménagés à cause des fortes chaleurs. Vous retrouvez toutes les horaires sur le site de l'agglomération. Connaissez-vous le musée Jardot ? À Belfort, un chantier hors norme sort de terre. Le musée d'art donation Maurice Jardot, c'est rue de Mulhouse, tout près de l'ancien hôpital. Ouverture programmée au printemps 2027. 1000 mètres carrés flambant neufs pour réunir enfin sous le même toit l'art moderne et les beaux-arts de la ville. Karine Faisandier, responsable du service patrimoine bâti à la ville de Belfort, nous ouvre les portes de ce futur musée.
4: Des expositions dans les deux salles, pleines de surprises, à la fois sur des œuvres dans les expositions temporaires qu'on n'a jamais vues, qui doivent être parce qu'on n'a pas de musée en mesure de les accueillir avec les bonnes conditions climatiques. Donc ces œuvres qui font partie des collections de la ville, qui n'ont jamais été exposées, et des œuvres majeures, des prêts ou des dépôts des musées nationaux. Le gros avantage, c'est ces installations techniques qui fonctionnent sur la géothermie, donc qui permettent d'avoir une vraie responsabilité environnementale, de façon à assurer les 20 degrés et les 50% d'hygrométrie en tout point du musée en permanence.
0: Le chantier du musée, il coûte 9,5 millions d'euros et il va y avoir 4 espaces d'exposition accessibles au public, dont un couloir souterrain dédié à la photographie et un étonnant cabinet d'art suspendu.
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0: Ça tombe bien, le comité d'animation de Champagnette donne rendez-vous au Chineur pour un vide-grenier au cœur du village. Ça se passe pendant le marché toute la matinée. Et si les brocantes, vide-greniers, ressourceries vous intéressent, on vous invite à écouter notre reportage long format sur Emmaüs Montbéliard. Ça se passe sur notre site internet ici.fr. Dans le pays de Montbéliard, vous êtes nombreux à avoir été réveillés cette nuit par un énorme bruit comme un marteau piqueur. Il a été entendu à 3h du matin à Audincourt, Taillecourt, Exincourt, Étupes, Betoncourt, Montbéliard et Allenjoie. Pour l'instant, l'origine du bruit reste inconnue. Si vous avez plus d'informations, n'hésitez pas à nous joindre au numéro de l'info à la radio 06 23 18 31 18 par appel SMS et WhatsApp. Je répète, 06 23 18 31 18.
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0: Je vous ai vu sourire, Sybille, quand le soleil a montré le bout de son nez.
2: Oui, ça fait plaisir, puisque jusqu'à maintenant, on n'avait que des nuages dans le nord Franche-Comté. Et là, j'entreaperçois, voilà, de belles éclaircies pour commencer ce dimanche matin dans le Doubs et le territoire de Belfort. Ça fait plaisir. Mais si on a bien compris, comme vous avez dit, Chloé, il va falloir attendre 22 heures pour avoir de la fraîcheur.
0: Voilà. Alors, il fera un peu moins chaud, et encore, hein.
2: Et là, je suis en train de regarder justement les températures qu'on a ce matin. C'est quand même assez élevé pour un mois d'août. 21 degrés à Delle, 19 degrés à Rougemont-le-Château. Rougemont-le-Château, c'est pas le château, c'est le château. 20 degrés dans la commune de Montbéliard. Et pour les maximales attendues pour cet après-midi, ça va grimper jusqu'à 30 degrés. Donc, je fais bien de garder le verre d'eau et le petit éventail à côté.
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2: Un petit air de blues, ça vous dit? Eh bien voici Monsieur Michel Jonas.

0: FC Belfort-Montbéliard avec les joueurs de blues de Michel Jonas.
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0: J'entrevois toujours ces belles éclaircies que nous avons dans le territoire de Belfort, mais aussi dans le Doubs. Et d'ailleurs, continuez à nous laisser des messages sur la page Facebook d'ici Belfort-Montbéliard pour nous partager justement votre météo de ce matin. Est-ce que vous avez un ciel nuageux, un petit peu de soleil comme on a ce matin, voire même de la pluie? Vous pouvez également nous envoyer des photos, hein. Et aussi nous parler un petit peu de ce que vous avez prévu de faire ce dimanche. Et quelque chose me dit que dans quelques minutes, on va vous permettre d'aller voir le FCSM face à Guingamp, vendredi au Stade Bonal. Donc il va falloir vous préparer à vous mesurer à la roue musicale si vous voulez dire « Allez Sochaux » dans les tribunes.
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0: Vous qui faites partie des plus grands supporters du FCSM, vous serez heureux de retrouver vos joueurs préférés le 21 août au Stade Bonal pour la rencontre face à Guingamp. La roue musicale est là pour vous offrir vos billets, alors vous savez quoi faire? Eh bien vous appelez Dominique qui est au standard 03 84 22 82 82. En plus il va toujours vous accueillir avec le sourire, il est comme ça Dominique, toujours de bonne humeur. Il faudra juste en tout cas trouver une bonne réponse et après les places pour FCSM Guingamp seront pour vous, à tout de suite.
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0: Déverrouiller son smartphone, sa tablette ou son ordinateur avec son visage ou son doigt, cette technologie s'appelle la biométrie. Et dans Vie numérique, vie privée, ce matin, Valentine Lettès, une question, est-ce que c'est vraiment sécurisé ?
10: En France, la réponse est oui, puisque c'est directement l'appareil qui s'occupe de toutes les vérifications grâce à notre empreinte. Cette donnée ultra personnelle est transposée en un modèle mathématique. On appelle ça un gabarit. Votre smartphone, par exemple, mesure la distance entre chaque ligne de votre pouce, entre les yeux, le nez, la bouche, et compare ce gabarit à chaque fois que vous posez votre doigt sur votre écran ou regardez votre smartphone. Et ce modèle mathématique est enregistré localement sur le téléphone. L'empreinte de votre doigt ou de votre visage ne se balade pas sur des serveurs de Google ou d'Apple. C'est pour ça qu'aujourd'hui, dans notre pays, c'est un système très sécurisé.
0: Parce que ce n'est toujours pas le cas ailleurs, Valentine ?
10: À l'étranger, dans certaines régions de Chine notamment, non. Le visage des citoyens chinois est enregistré dans les serveurs du gouvernement pour le fonctionnement du crédit social. Grâce à la reconnaissance faciale et à la vidéosurveillance, leurs bons et mauvais comportements sont épiés. Et en fonction, ils peuvent par exemple perdre des crédits et ne plus prendre l'avion. Nous en sommes protégés aujourd'hui grâce à la loi, explique la CNIL, la Commission nationale de l'informatique et des libertés. Mais s'il y avait un changement de politique et l'obligation pour Apple et Google d'enregistrer ces modèles biométriques sur des serveurs, cette réalité chinoise pourrait devenir la nôtre. Et en cas de fuite de données, ce n'est plus un mot de passe ou une adresse mail, mais notre empreinte qui serait perdue pour toujours. En France, nous avons donc toujours la possibilité de refuser cette technologie, que ce soit dans une cantine, par lecture d'empreintes de la main, ou dans le milieu professionnel. Une alternative doit toujours vous être proposée, c'est la loi.
0: On parle aussi de la sécurité de vos objets connectés dans Vie numérique, vie privée sur ici.fr.
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0: Les tribunes du Stade Bonal vous attendent pour le prochain match du FCSM, donc de vendredi contre Guingamp. On espère que les places seront pour Sandrine. Bonjour Sandrine, comment allez-vous ?
11: Ça va très bien, merci. Et vous ?
0: Eh bien, je vais très bien. Ça me fait toujours plaisir d'avoir des auditeurs au téléphone pour espérer justement... vous faire gagner justement ces places pour FCSM Guingamp. D'ailleurs, vous avez un petit pronostic pour vendredi ?
11: 2-0 pour Sochaux.
0: Ah bah oui, allez Sochaux, évidemment, on va pas dire l'inverse.
11: Ah, tout à fait.
0: Eh bien, jouons tout de suite à la roue musicale.

0: été signé Charlotte Cardin, The Way We Touch. Voici la question par rapport à Charlotte Cardin, justement, Sandrine. Quel artiste l'a invité en mai dernier pour sa deuxième date au Stade de France? Est-ce que c'était David Hallyday ou Aya Nakamura? Bon, je vais vous donner un petit indice. L'artiste en question a déjà participé justement à la cérémonie d'ouverture des JO 2024. Vous vous souvenez de qui c'était?
1: Oui, Aya Nakamura.
0: Vous voulez dire Aya Nakamura, je suppose?
1: Voilà, oui.
0: Alors, est-ce que c'est bel et bien Aya Nakamura qui a invité Charlotte Cardin pour sa deuxième date au Stade de France en mai dernier? Eh ben oui, c'était bien Aya Nakamura et vous allez pouvoir chanter Allez Sochaux vendredi dans les tribunes du Stade Bonal pour leur match face à Guingamp. Quelle bonne nouvelle, Sandrine!
1: Très bonne nouvelle. Bonne.
0: Alors justement... j'ai un petit oubli, vous savez, hein, c'est dimanche matin, on se lève de bonne heure. Je me rappelle plus du tout le nom de la radio qui vient de vous permettre justement d'aller dans les tribunes pour dire Allez Sochaux.
1: Ici Delphine Montbéliard.
0: Ah ben heureusement que vous êtes là. Merci beaucoup Sandrine, bon week-end. Le nouveau titre donc de Charlotte Cardin, on l'écoute tout de suite, The Way We Touch.

0: Elle était la marraine de la Star Academy 2025. Ici, Belfort-Montbéliard vous a fait découvrir son tout nouveau titre, The Way We Touch, Charlotte Cardin. Aujourd'hui, Michel Brugnard, vous allez nous rappeler que le sel a également fait la richesse de notre région.
1: Oui, vous vous souvenez qu'on appelait cul salé les habitants de Sauneau, parce qu'ils s'asseyaient sur le dos des ânes qui avaient transporté des sacs de sel. Le nom de Sauneau vient d'ailleurs du latin salinum, qui désignait un endroit où on récoltait du sel. Dès le XIIe siècle, pour obtenir ce sel, on puisait l'eau salée, qu'on appelait la muire, qui était abondante dans le sous-sol, et on la chauffait dans des chaudières jusqu'à réduction du sel par évaporation. Au XVIIe siècle, Heinrich Schickard a réalisé une étude très complète sur la saline de Sauneau et il l'a fait moderniser. La saline a été fermée en 1826, mais on raconte qu'avant le goudronnage de la place située devant la mairie de Sauneau, la neige y fondait plus rapidement qu'ailleurs parce que la maison commune, bâtie en 1862, se trouvait à l'emplacement d'un ancien puits.
0: On extrayait du sel uniquement à Sauneau ?
1: Non, il y avait également les salines de Melcé et puis de Gounon. À Gounon, en 1828, on exploitait de la houille. On a fait exécuter des sondages pour trouver de nouveaux gisements et on a trouvé du sel gemme. Pour l'exploiter, les responsables de la mine ont dû tricher parce que fallait l'accord de l'État pour extraire le sel par envoi d'eau dans le sous-sol. Mais la tricherie a été découverte et ça a déclenché un véritable scandale et un procès dont même Victor Hugo a parlé dans son livre « Chose vue ». Mais la saline a ouvert et s'est développé rapidement. On a construit plusieurs bâtiments de très hautes cheminées, dont l'une mesurait 66 mètres de haut. On a créé une usine de produits chimiques, une verrerie, un atelier de fabrication de draps pour l'armée, des cités pour les ouvriers. Mais ces activités ont fini par péricliter. La saline a fermé ses portes en 1946. Mais bon, il reste toujours les cités ouvrières, une cheminée, le mur d'enceinte et quelques bâtiments.
0: Et la saline de Melcé ?
1: Ben, là aussi, c'est en faisant des sondages pour trouver de la houille qu'on a trouvé du sel. En 1843, la concession a été donnée au marquis de Rincourt et à son associé. Cette concession s'étendait également aux communes de Villargent et de Gramont. Cette saline était originale parce que l'extraction du sel et de la houille pour le chauffage se faisait au même endroit. Elle l'était aussi parce que on a expérimenté l'évaporation par serpentin, puis par poêle à feu nu. Mais d'autre part, c'était la seule exploitation de Haute-Saône où le bâtiment principal, construit en 1848, qui existe toujours d'ailleurs, concentrait l'ensemble de la chaîne opératoire du sel. Mais malgré ça, l'exploitation n'a duré qu'une vingtaine d'années, parce qu'on s'est aperçu qu'on est allé un peu vite et que le gisement était pauvre, avec un taux de salinité trop faible et que la houille extraite sur place ne suffisait pas. En 1872, par exemple, le prix de revient du sel était de 1,50 à Gounon contre 4,75 à Melcé. Et l'activité a cessé.
0: 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L'été, c'est la saison des guinguettes. Surtout vous qui nous écoutez, par exemple, dans le territoire de Belfort, vous en avez à peu près tous les soirs et c'est ça qui est cool. Hein. Là, on va déjà se mettre dans l'ambiance avec un groupe que vous aimez beaucoup. Les Négresses Vertes arrivent avec Voilà l'été.

0: paroles de ce tube des Négresses Vertes. Avant que vous ne partiez faire quelques courses, par exemple au marché, on a Chloé Lavoisard qui nous a préparé une petite info d'ici, juste après l'actualité en France et dans le monde, avec le 90 secondes de Valentine Letess. C'est Ici Matin Week-end qui vous accompagne jusqu'à 9h. À tout de suite.
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0: Valentine Letess, est à vous pour le 90 secondes.
4: Pas de reprise de feu majeure dans les Landes, même si la nuit a été un peu plus compliquée que prévu, indique le préfet ce matin. 1700 hectares parcourus par l'incendie et toujours pas de retour à la maison prévu pour les 650 habitants évacués. Mais l'espoir d'une amélioration grâce à la météo. 28 départements en vigilance orange pour canicule ce matin contre 64 hier. Il fait toujours très chaud à l'est, avec plus de 30 degrés encore ce dimanche de la Lorraine à la Corse. C'est même la surchauffe des réseaux électriques dans le Vaucluse. Près de 5000 foyers sont privés d'électricité depuis hier soir sur Avignon. Des coupures, explique Enedis, à cause des très fortes températures amplifiées sur le réseau souterrain par les sols goudronnés. Adapter l'agriculture au changement climatique, justement. Le Premier ministre promet de nouvelles aides aux exploitants frappés de plein fouet par la sécheresse de cet été. Ces investissements, selon Sébastien Lecornu, seront prévus dans le prochain budget de la France, sous condition, bien sûr, du vote du Parlement à l'automne. De nouvelles chances de médailles en ce dernier jour des championnats d'Europe de natation. Léon Marchand, couronné hier sur le 200 mètres papillon, dispute le 400 mètres nage libre aujourd'hui. Et Johan Endoy-Brouard, la finale du 100 mètres d'eau. Qui remportera le trophée des champions? Le RC Lens, vainqueur de la Coupe de France de foot, ou le Paris Saint-Germain, champion de la Ligue 1, déjà victorieux de la Super Coupe d'Europe cette semaine? Réponse ce soir, le coup d'envoi 20h45.
0: Dans l'info d'ici, Chloé en parle de footballeurs qui se changent en policiers.
5: Fini les crampons, place à l'uniforme. 55 joueurs du centre de formation du FC Sochaux-Montbéliard ont participé lundi à une après-midi cohésion au sein de l'école de police de Montbéliard. L'équipe de réserve du FCSM était de la partie, les moins de 19 ans et moins de 17 ans. Au programme, différents ateliers comme des parcours d'obstacles, des exercices de tir laser et du paintball. Des moments ludiques pour aider les jeunes footballeurs à gérer leur stress. Alexandre Lepère.
6: Le terrain de football est ici remplacé par un bâtiment désaffecté de l'école de police. Répartis en différents groupes, les jeunes Sochaliens se sont succédés à l'intérieur, sous l'œil du commissaire divisionnaire David Gagliardi. Il est le directeur de l'école de police de Montbéliard.
7: Donc là, l'idée, ça va être d'opérer une progression, d'identifier un délinquant qui s'apprête à tirer sur les policiers, de voir comment ils réagissent, situation de légitime défense.
6: Équipés d'un pistolet rempli de billes de peinture, d'un casque et d'un gilet de protection, les participants ont été malmenés sur leurs émotions. Le bilan de Richie Boé Bozem, ailier latéral gauche chez les U19.
8: Alors déjà, moi, je suis en première ligne. On a les yeux bandés. Donc on va dans une pièce, prend des coups en premier. Donc automatiquement, moi, je crie. Et comme je crie, les autres, ils crient aussi.
6: La gestion du stress est perfectible.
8: Après, là, c'est pas la même chose. J'ai stressé que quand j'avais les yeux bandés. Sinon, quand je portais sauver la dame, je voyais, je stressais pas. Hein. Ça veut dire sur le terrain. Et non, je pense pas que je vais stresser.
6: La mission est quand même réussie à l'arrivée, selon Jérôme, formateur opérateur technique en sécurité et intervention à l'école de police de Montbéliard.
9: On voit les prédispositions, ceux qui justement ont un peu mieux géré que d'autres, ceux qui prennent les bonnes décisions dans l'urgence en subissant des assauts, ça va leur apporter un plus pour leur action de jeu ensuite sur leur terrain de foot.
6: Les joueurs ont approfondi dans cet atelier la notion de collectif, constat du jeune attaquant sochalien Benny Bikindou.
10: Parce que du coup il y a du travail d'équipe un peu sur le terrain, la prise de décision, on aurait peut-être dû prendre la formation avant de se jeter dans la gueule du loup entre guillemets, mais en tout cas moi j'ai vu le rapport entre ces situations et les situations sur le terrain, même si c'est des situations différentes.
6: Pour l'instant, l'espoir jaune et bleu n'imagine pas une reconversion dans la police.
10: Il y a encore du boulot je pense, mais c'était intéressant. Après, à voir en situation réelle, est-ce que c'est la même chose, c'est ça aussi.
6: Les footballeurs ont en tout cas tissé des liens avec les policiers, un moment unique qui brise le quotidien de la préparation du côté du château de Seloncourt avant le début de saison.
5: Les jeunes footballeurs du FCSM sont encore à l'entraînement avant la reprise de leurs différents championnats d'ici la fin août. On le rappelle, l'équipe première de Sochaux revient d'un match nul 0-0 au Red Star vendredi soir à l'occasion de la deuxième journée de Ligue 2. Prochain match ce vendredi 20h à Bonal avec la réception de l'En Avant Guingamp.
0: Dans le journal de 9h, Chloé.
5: Dans 98% des cas, les accidents de la route dus au comportement humain. Le propos du sous-préfet de Montbéliard, très inquiet de l'augmentation des accidents. Des centaines de personnes qui courent chaque samedi pour être les tout premiers à dénicher la bonne affaire. On vous emmène en immersion dans les locaux d'Emmaüs à Montbéliard. La danse de la pluie va finir par marcher, Sybille.
0: Et elle marche déjà, donc merci à vous d'avoir fait cette petite danse, puisqu'on a de la fraîcheur ce matin. D'ailleurs, vous êtes sortie tout à l'heure, vous l'avez constaté vous-même, hein, Chloé, que ça descend de quelques degrés. Mais c'est une autre danse qu'on va avoir cet après-midi, c'est celle de l'éventail, avec les 30 degrés qui nous attendent pour les maximales, avec toujours cette vigilance orange canicule. Mais à partir de 22h, on pourra respirer. Juste un petit focus, voilà, sur ce que vous nous dites sur la page Facebook d'ici Belfort-Montbéliard. On a Catherine qui dit: bonjour les amis d'ici Belfort-Montbéliard, la super équipe dynamique menée par nous tous.
5: C'est nous.
0: Voilà, exactement. Le temps est couvert à Vieux-Charmont avec un peu de pluie. Il fait 18 degrés ce matin. Nous avons également Michel, ah, qui nous écoute depuis la Suisse, à Fribourg, où il fait 18 degrés avec un peu de nuages et elle a déjà très chaud, la pauvre. J'espère qu'à 22h, vous pourrez enfin souffler, ma chère Michel. Et enfin, Lucie de Pont-de-Roide, qui aujourd'hui va partir direction le Haut-Doubs pour fêter les 50 ans de mariage de Monique et de Pierre. Eh bien, on leur souhaite un bon anniversaire de mariage à Monique et à Pierre s'ils nous écoutent. Et puis, il y a 21 degrés, elle nous dit donc, Lucie, du côté de Pont-de-Roide.
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0: J'ai une petite question, ma chère Chloé. Est-ce que vous avez déjà tenté le fameux porté de Dirty Dancing ?
5: Alors, oui, c'était catastrophique. Je me suis écrasée au sol, pour tout vous dire.
0: Vous savez quoi ? On le refera tout à l'heure avec Kylian, le réalisateur. On va essayer, on va s'entraîner. Et justement, pourquoi je vous parle de Dirty Dancing ? C'est parce qu'il y a la bande originale tout de suite, The Time of My Life. 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

0: On se rappelle du couple mythique Johnny et Bébé dans Dirty Dancing et peut-être que vous avez fait le porté en écoutant la bande originale. Au moins, vous êtes déjà échauffé juste avant les exercices de notre coach sportif Nordinatab. Mais avant ça, on va parler création tout de suite.
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0: À l'occasion du Festivité de Belfort, vous avez l'occasion de participer à deux ateliers créatifs qui auront lieu donc les 20 et 27 août. Ils seront animés par une spécialiste des créations artisanales en bois personnalisé, Mélanie Gilbert, qui expose ses œuvres dans sa boutique de Grand Villard qui s'appelle MG Création. Bonjour Mélanie.
2: Bonjour.
0: Racontez-nous comment vous avez décidé de vous lancer dans cette passion de créer des objets en bois.
2: Alors déjà, j'ai eu des petits jumeaux. Du coup, ça m'a pris beaucoup de temps, d'organisation. Et puis j'ai toujours été passionnée par le bois. Donc du coup, c'est pour ça que je me suis lancée dans cette petite entreprise.
0: Et donc justement, est-ce que vous faisiez déjà un petit peu, juste avant d'avoir un peu cette vie de maman, des créations en bois, ou vous vous êtes entraînée justement au fil du temps ?
2: En fait, c'est au fil du temps parce que j'adorais décorer la chambre de mes enfants. Parce qu'avant, non, j'étais en horlogerie. Donc du coup, rien à voir.
0: Ah oui, effectivement. On va vous retrouver, donc, je le disais il y a quelques instants, les 20 et 27 août pour le festivité, où vous allez proposer deux ateliers créatifs donc à Belfort. On va apprendre à confectionner quelle sorte de création exactement pour ces deux jours-là, dites-nous tout.
2: Alors, pour le 20 août, je vais proposer un atelier créatif autour d'un objet très utile pour la rentrée. Donc, c'est une règle d'écolier qui sera personnalisée avec le prénom de l'enfant. Et pour donc le 27 août, donc la semaine d'après, on va faire, toujours dans le thème un petit peu, on va faire des porte-crayons personnalisés également.
0: D'ailleurs, qu'est-ce qui vous a donné envie de proposer ce genre d'animation pour le festivité?
2: Parce qu'en fait, j'aime beaucoup proposer des créations qui permettent vraiment aux personnes de repartir avec quelque chose qu'elles ont vraiment personnalisé elles-mêmes, qui leur ressemble. Et voilà.
0: Est-ce qu'en dehors du cadre du festivité, il vous arrive en fait de faire par exemple des petits ateliers en dehors de la boutique, justement pour faire perdurer cette passion de créer des objets en bois avec le public ?
2: Alors là, c'est la première année que je participe au festivité, donc ça a été une première pour moi. Après, donc pour le moment, non, je ne fais pas ça, mais après, pourquoi pas continuer également à proposer des ateliers par la suite.
0: Donc ce serait parfait pour la rentrée des classes, par exemple, pour proposer
2: voilà,
0: d'autres projets.
2: Très bien.
0: Voilà, vous faites votre pré-rentrée, on va dire, avec le festivité.
2: Voilà, c'est ça, tout à fait.
0: Alors si jamais, justement, on a un projet en bois personnalisé qu'on souhaite concrétiser, pour n'importe quelle occasion d'ailleurs, de quelle manière, par exemple, on peut vous contacter pour déjà vous en parler et ensuite le réaliser ?
2: Alors déjà, moi j'ai mon site internet, donc mgcreation.net. Après, je suis également sur Etsy et je fais du sur-mesure tout à fait par mail ou via mon numéro de téléphone, tout est disponible sur mon site internet.
0: Je parlais d'occasion justement par rapport aux créations que vous faites en bois. Pour quelle sorte de demande on peut vous solliciter ? Est-ce que par exemple ce serait pour des baptêmes, Noël, des anniversaires ?
2: Voilà, tout à fait. Je fais donc des cadeaux pour les mariages, baptêmes, pour fêtes de Noël aussi. Et boules de Noël personnalisées en bois, c'est super tendance, super joli. Après, oui, pour des décorations d'enfants aussi, pour la chambre, tout ce qui est naissance. Je fais beaucoup d'événements et même en fait sans événements, on peut se faire plaisir pour soi-même aussi, hein, pour son intérieur, décorer son intérieur.
0: Alors, si je vous donne un petit exemple, par exemple, moi, j'ai envie de faire une petite création pour un baptême, par exemple. Comment ça va se passer, justement, pour le processus de création pour vous ?
2: Alors déjà, vous me contactez soit par mail ou par téléphone. Donc ensuite, on discute déjà de la date de l'événement, si vous avez un thème, des envies. Et donc du coup, on discute et au fil du temps, je propose... un cadeau ou une décoration en fonction de ce que vous avez envie. Et après, je vous envoie des photos. Vraiment, avant la fabrication, j'envoie toujours des photos pour voir si ça convient.
0: Et en général,
2: et donc après, on peut peaufiner.
0: Et en général, ça peut vous prendre jusqu'à combien de temps, admettons, pour faire une seule création ?
2: Ça dépend vraiment du projet. Ça dépend, il y a des projets où ça me prend un quart d'heure à créer, il y a des projets où ça me prend 2 heures à créer juste sur mon logiciel, avant même la fabrication.
0: En tout cas, Mélanie Guilbert, merci de nous avoir fait rentrer dans votre univers. Donc, MG Création, dont la boutique se trouve à Grand-Villard. Et on peut jeter également un œil sur votre site internet, je vais le redonner, mgcréation.net, juste avant les ateliers du festivité, donc des 20 et 27 août. Eh bien, Mélanie, je vous souhaite de passer un bon week-end et je vous dis donc à bientôt pour le festivité alors.
2: Merci à vous aussi et venez nombreux à mes ateliers.
0: Ne vous inquiétez pas, nous aussi on viendra avec l'équipe d'ici matin week-end.
2: Super.
0: Celle qui a sorti une chanson sur sa drôle de vie en 1972, vous l'avez deviné, c'est bien Véronique Sanson qui arrive grâce à Ici Belfort Montbéliard.
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0: Ici Belfort Montbéliard, vous menez une drôle de vie avec Véronique Sanson. Alors, je vais vous dévoiler un peu ce qui se passe dans les coulisses d'Ici Belfort Montbéliard tout à l'heure. J'ai entendu Chloé et Kylian, le réalisateur, qui se réjouissaient d'avoir de la pluie juste à côté.
1: Oui, enfin.
0: C'est pour la fraîcheur que vous dites ça?
1: Ben oui, bien
2: mais
1: sûr.
2: Évidemment.
0: Mais moi, je préfère le soleil. Écoutez, je suis pas d'accord avec vous, voilà. Même si je ne supporte pas les fortes chaleurs, mais j'aime bien le soleil quand même pour égayer la matinée. Et d'ailleurs, vous n'êtes pas les seuls à vous réjouir hein, de la pluie. On a également Marie-Christine qui nous écrit sur la page Facebook d'Ici Belfort Montbéliard. Elle habite à Bavilliers. Il fait 21 degrés avec de la pluie, justement. Elle dit que ça fait du bien. On a également Pascal de Fesches-le-Châtel qui envoie une bise à toutes l'équipe, 23 degrés. Et puis, si on va du côté de Favorois, chez Jean-Michel, il dit bonjour à l'équipe ici Belfort-Montbéliard, il fait 20 degrés, donc oui, effectivement, on commence à respirer, mais moi, j'aurais aimé quand même un petit peu d'éclaircie. Bon, cet après-midi, on aura quand même 30 degrés pour les maximales, une petite vigilance orange canicule, donc c'est pour ça que moi, voilà, je suis parée, le verre d'eau, mais aussi l'éventail. Faites pareil à la maison. Bienvenue dans 2 minutes pour être en forme. Aujourd'hui, Nordine Attab, notre coach sportif, nous explique quel mouvement privilégier pour protéger notre cœur.
3: Le cœur est un muscle et comme tous les muscles, il a besoin d'être sollicité régulièrement. Et la bonne nouvelle, c'est qu'il n'est pas nécessaire de courir un marathon pour en prendre soin. Des mouvements simples, pratiqués régulièrement, suffisent déjà à lui faire beaucoup de bien. Et il n'y a pas besoin de faire compliqué. On débute par un premier exercice de la marche fractionnée. Pendant une dizaine de minutes, vous alternez une minute de marche tranquille et une minute de marche plus rapide, sans jamais être essoufflé. L'objectif, gardez-le en tête, ce n'est pas de la performance, mais de varier le rythme. Vous alternez donc un moment durant lequel vous marchez tranquillement avec la capacité à pouvoir échanger avec une personne. Et ensuite, une minute durant laquelle vous accélérez. Et là, un peu plus de difficulté à parler. Et vous alternez comme ceci durant 10 minutes.
0: Donc, protéger son cœur, ce n'est pas forcément faire du sport intensif.
3: Exactement. Ce qui compte le plus, c'est la régularité. Quelques minutes chaque jour valent souvent mieux qu'une grosse séance de temps en temps. On continue par un deuxième exercice durant lequel on va monter et descendre une marche. Vous vous placez devant une marche d'escalier ou un trottoir bien stable. Ça y est ? Vous y êtes, et à partir de là, vous montez tranquillement un pied puis l'autre avant de redescendre, en gardant un rythme confortable. Alors, quand je dis confortable, comme tout à l'heure, vous devez avoir la capacité à pouvoir échanger avec une personne. Et là, vous serez sur le bon rythme. Et cet exercice, vous pouvez aussi l'effectuer en vous aidant, par exemple, d'une rampe ou d'un mur si besoin. Grâce à ça, vous allez obtenir davantage de stabilité. Et vous pouvez jouer aussi avec du fractionné. Par exemple, 30 secondes durant lesquelles vous allez monter une marche tranquillement et ensuite 30 secondes sur un rythme un peu plus soutenu. Et vous pouvez effectuer cet exercice durant 10 minutes. Au final, le meilleur exercice pour le cœur est souvent celui qu'on est capable de refaire régulièrement. Alors, inutile de chercher la perfection, car en matière de santé cardiovasculaire, chaque pas, chaque montée d'escalier et chaque mouvement compte. Allez, à vous de jouer.
0: Après le sport, place à la chanson française avec un grand groupe de rock. Voici Indochine qui fait sonner son joli chant des cygnes.

0: Ça fait 2 ans que le chant des cygnes d'Indochine résonne en nous. Vous voulez savoir ce que vous réservent les astres pour ce dimanche 16 août ? Eh bien, je vous propose de retrouver Catherine Viguier qui va nous donner son horoscope dans quelques instants. Et moi, je vous dis à tout de suite.
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0: Alors Catherine Viguier, il y a une opposition qui fait parler d'elle ?
8: Entre le signe de la Balance et du Bélier. Bélier, une opposition concerne l'un de vos liens, de cœur ou professionnel, vous êtes très concerné.
9: Taureau, tout se passe en vous, vous pourriez vous sentir impuissant, mais c'est passager.
10: Gémeaux, allez-vous remettre en question une amitié, un projet ? Bon, c'est peut-être pour votre bien.
11: Cancer, si vous attendez une réponse importante, il faut aussi faire face, alors restez digne.
12: Lion, vous pourriez être déstabilisé par une situation en vacances ou lors d'un déplacement.
13: Vierge, l'opposition du jour pourrait jouer côté finances, sur votre bien-être aussi et sur vos relations intimes.
14: Balance, une relation vous interroge ou vous pose problème, qu'est-ce qui est le mieux pour vous ?
15: Scorpion, alors de belles perspectives, mais il faut veiller sur votre jolie personne et éviter de vous inquiéter de trop.
16: Sagittaire, tout ce qui a trait à votre ego, à votre désir d'être aimé, reconnu, sera d'actualité.
17: Capricorne, une situation, une personne vous agace et vous allez réagir, mais cela vous coûte.
18: Verseau, où que vous soyez, vous hésiterez un moment, puis vous allez vous décider.
19: Poisson, les finances sont favorisées, il y a de l'incompréhension dans l'air. Bon, demain ça ira mieux.
20: Et pour nous tous, on veille sur notre cœur, on le préserve des tumultes.
0: Merci Catherine Viguier.
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0: Bonne matinée en compagnie de votre radio, ici Belfort-Montbéliard. Bonjour, il est 9h. Les infos, c'est tout de suite avec Chloé Lavoisard. Bientôt la rentrée, l'heure de faire des économies. On vous emmène dans les locaux d'Emmaüs à Montbéliard.
21: Ouvert chaque samedi matin pour accueillir à peu près 800 personnes venues dénicher les bonnes affaires. Chaque samedi, c'est assez impressionnant. Tout le long de la forêt, des centaines de voitures garées sur plusieurs kilomètres. Pour certains, c'est le rendez-vous de la semaine à ne pas manquer. Elian Malric, dès l'ouverture, c'est la folie.
22: La grille d'entrée n'ouvre qu'à 9h, mais les clients se massent devant dès 7h. Et à l'ouverture des portes, comme un jour de Black Friday, les premiers se ruent dans tous les recoins de la communauté. Pour Chloé et son amie, parmi les premières à franchir la grille, c'est un pèlerinage.
23: Bah oui, elle n'est pas de la région, donc du coup je fais découvrir. Toutes les personnes qui viennent nous voir, on leur fait découvrir Emmaüs.
24: Tous les samedis vous êtes là ?
23: Pas tous les samedis parce que sinon on ne trouve plus les petites pépites, mais effectivement on essaie de venir le plus souvent pour pouvoir dénicher un petit peu les trésors.
22: Autre stratégie pour trouver une pépite.
25: Ma technique c'est d'arriver un petit peu en retard finalement, je ne sais pas si c'est la bonne technique.
22: Celle de Léo, même si ça implique de remonter le kilomètre et demi de voitures garées de chaque côté de la route forestière qui mène à Emmaüs.
25: C'est qu'on est motivé, c'est ouvert une fois par semaine, donc on se motive, on se dit ouais, on y va.
22: Une fois leurs emplettes faites, les clients doivent passer

0: Devant Martine, la caissière et plus ancienne bénévole du lieu.
1: Vous allez voir que le monde, ça va arriver de plus en plus.
0: Un tel succès, un 15 août à 9h, ce n'est pas surprenant pour elle.
1: Les personnes qui travaillent en normal le samedi, dans les commerces et tout, ils peuvent venir aujourd'hui parce que d'habitude, ils ne peuvent pas venir. C'est pour ça que ça nous fait quand même pas mal de monde.
0: En tout, 800 personnes se pressent dans les allées chaque semaine.
2: Emmaüs Montbéliard est en train de préparer son déménagement. Il aura lieu en fin d'année prochaine dans un nouveau centre à Fesches-le-Châtel. Et si ça vous a donné envie de chiner, direction Champagnet, un vide-grenier est organisé toute la matinée au centre du village. Avec le retour de la pluie, cette nuit ça va peut-être être plus facile pour s'endormir. Le Doubs, le territoire de Belfort et la Haute-Saône quittent la vigilance orange canicule pour la jaune à 22h. Le point complet sur la météo avec vous Sybille à la fin de ce journal. De nouvelles mesures pour économiser l'eau justement dans le territoire de Belfort. Depuis hier, remettre votre piscine à niveau c'est interdit. Seuls les terrains de foot des ligues 1, 2 et 3 peuvent être arrosés. Et puis on vous en parlait cette semaine, la dérogation dont bénéficiait le golf de Rougemont-le-Château est annulée. L'arrosage sera désormais limité au green. Dans ce contexte de forte chaleur et de sécheresse, le Premier ministre Sébastien Lecornu tente de rassurer les agriculteurs. Dans une lettre publiée hier, il promet de leur apporter du soutien, mais surtout des investissements dans le budget 2027. Il confirme aussi les aides déjà annoncées pour les élevages et cultures frappés par la sécheresse.
3: Si vous nous écoutez au volant, prudence.
2: Week-end très chargé sur les routes, risque d'accident élevé. La gendarmerie du Doubs redouble d'attention. Vous les avez peut-être vus hier au niveau du péage de Saint-Maurice-Colombier pour une opération de contrôle. Car les chiffres de la sécurité routière dans le département ne sont vraiment pas bons, selon Renaud Lurie, le sous-préfet de Montbéliard.
4: Il faut savoir que dans 98% des cas, les accidents sont dus à des comportements humains, à des problèmes de comportement. Alors évidemment, il y a la vitesse, il y a l'alcool, il y a la drogue. Il y a aussi des petits comportements, des inattentions, les distracteurs de conduite comme le téléphone ou parfois le GPS qu'on n'a pas programmé avant. Ça, ce sont des accidents qui sont évitables. Le département connaît une aggravation de la situation de la sécurité routière en 2026. On en est déjà à 284 accidents, c'est-à-dire 8 de plus par rapport à 2025, la même période. Et on est à 384 blessés, soit 62 blessés de plus par rapport à la même période de 2025.
2: Pendant cette opération de contrôle au péage de Saint-Maurice-Colombier, les gendarmes du Doubs ont relevé 20 excès de vitesse, dont 2 rétentions du permis de conduire. Attention, si vous prenez un bus Optimo en direction de Danjoutin à partir de demain, la route de Froideval est fermée jusqu'au 4 septembre pour travaux. Plusieurs arrêts de la ligne 4 sont concernés. Le terminus de cette ligne de bus se fera à l'arrêt Pierre-Angèle.
3: Une conduite de gaz percée hier dans la cave d'une maison à Giromagny, dans le territoire de Belfort.
2: Ça s'est passé vers 13h pendant des travaux chez un particulier. Pas de dégâts ni de blessés. Les pompiers sont arrivés à temps. Matinée mouvementée hier pour les employés du fast-food KFC à Belfort. Le détecteur de monoxyde de carbone s'est déclenché juste avant 10h. Après évacuation des équipes et vérification des pompiers, il s'agissait en fait d'un bug du système. Le restaurant a finalement pu ouvrir normalement. Un gros bruit entendu dans le pays de Montbéliard cette nuit vers 3h du matin, comme un marteau-piqueur. Pour l'instant, l'origine du bruit reste inconnue. Alors si vous avez plus d'informations, on attend vos appels au numéro de l'info de la rédaction 06 23 18 31 18 par appel SMS et WhatsApp. Je répète 06 23 18 31 18.
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2: Et ça se rafraîchit doucement, vous pourrez bientôt ranger votre éventail, Sybille.
3: Oui, mais il faudra quand même l'utiliser cet après-midi avec la vigilance orange canicule et les 30 degrés qui nous attendent dans le Nord-Franche-Comté. Mais là, pour le moment, que ce soit dans le territoire de Belfort et dans le Doubs, oui, je sais, je le vois, vous êtes contente, il y a de la pluie et de la grisaille. Ah, une bonne petite dose de rafraîchissement dès le matin et ça se reflète hein, dans les températures. 20 degrés à Montbéliard, 19 degrés, et cette fois-ci, je vais bien le prononcer, Rougemont. Le château.
2: J'aimais bien, moi, Rougemont le château.
3: Oui, mais on mettra dans le bêtisier, c'est bien ça. Et 21 degrés à Del.
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3: C'est pas nécessaire d'attendre ce soir pour faire la fête. On l'a fait déjà ce matin avec Ici Belfort-Montbéliard et Subcell, Tainted Love.

0: fait frais dans le Nord-Franche-Comté. On en profite pour danser avec Sofcel, Tainted Love. À l'heure qu'il est, je pense que peut-être vous êtes en route pour aller faire quelques petites courses, que ce soit dans les marchés ou les grandes enseignes de la région Franche-Comté, c'est vous qui décidez. Moi, je vous ai trouvé une chronique super sympa qui s'appelle « Les trésors dans vos greniers ». Nicolas Delaby va nous faire rencontrer Florent, un numismate de Vosges Philatélie, qui va nous parler de la trouvaille de ce dimanche. Et j'ai aussi une bonne nouvelle pour vous, mes chers amis. Vous allez repartir avant 9h30 avec des entrées pour le musée de l'aventure Peugeot. Donc ça veut dire que la roue musicale va pas tarder à être activée.
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0: Alors Nicolas Delaby, vous êtes donc avec Florent, le numismate de Vosges Philatélie. Et aujourd'hui, on va parler du trésor de son grand-père.
3: Bonjour Florent.
4: Bonjour Nicolas.
3: Un sacré trésor et en tout cas un très beau cadeau du grand-père à sa petite-fille.
4: En fait, il s'agit d'un grand-père qui a voulu aider sa petite-fille qui se lançait en tant que micro-entrepreneuse. Et il savait que dans la famille, donc le papy avait 93 ans, il savait que dans la famille, il y avait une boîte avec des pièces et il savait qu'il y avait une petite valeur parce qu'il avait souvenir qu'il y avait des pièces en argent dans la boîte. Et en fait, ne pouvant se déplacer, c'est son fils, donc qui avait une soixantaine d'années, qui est venu au magasin. Qui était un peu gêné de venir me voir parce qu'il pensait qu'il n'y avait pas de valeur particulière dans le sens où il pensait que c'était beaucoup des pièces trouées, des pièces alu, des pièces en bronze alu, etc. Et la belle découverte, c'était que les pièces qu'il prenait pour des pièces en bronze aluminium, c'était en fait des pièces d'or. Donc là, oui, effectivement, c'était plus du tout la même valeur. La petite fille, à qui le grand-père avait fait le cadeau, avait dit, bah, de toute façon, s'il n'y a pas grand-chose en valeur, je garderai pour souvenir du grand-père. Et elle avait pour idée, je ne sais pas pourquoi, que s'il n'y avait pas au moins 400 euros, elle ne vendait pas.
3: Alors, est-ce qu'il y a 400 euros ou pas?
4: Oui, il y avait 400 euros passés même. On a fait le tri des pièces en argent et au final, quand on a eu fini de faire le tri des pièces en argent, il y avait à peu près l'équivalent de 1000 euros de pièces en argent. Bon, il y avait l'équivalent de deux grosses poignées de pièces qui n'avaient pas de valeur. Et par contre, il y avait une petite poignée de pièces en or.
3: Et là, donc, vous écrivez sur un petit papier parce qu'il y a du monde dans la boutique, c'est ça?
4: Et puis pour rester discret, parce que des gens étaient arrivés entre-temps pendant le temps que je faisais le tri, parce qu'il y avait quand même un bon kilo de pièces. J'explique au papy qu'il y avait à peu près pour 1000 euros de pièces en argent. Je lui tends le papier avec le référencement de toutes les pièces en or. Je vais m'occuper des clients qui étaient en attente. Et quand je reviens, le papier était un petit peu bouche bée. Il n'avait pas très bien compris ce qui se passait. Donc là, il me demande de lui expliquer. Et je lui dis qu'il y a une très grosse somme de pièces en or. On avait dépassé les 50 000 euros. Et là, il ne comprend pas trop parce que pour lui, il n'y avait pas du tout de pièces en or dans la boîte. Ça pouvait être que des pièces en bronze aluminium. Il ne voyait pas du tout son père avoir acheté des pièces d'or ou avoir gardé des pièces d'or. Et en fait, je lui explique que c'est des pièces d'avant son père et qui ont certainement été mises de côté pendant la Première ou Deuxième Guerre mondiale. Et voilà.
3: Il pensait que c'était même pas des euros, c'est ça?
4: Oui, il n'avait pas compris du tout. Quand je lui dis la somme, il était complètement perdu entre les francs, les anciens francs, les nouveaux francs, les euros. Et là, il avait convenu avec sa fille que quand on aurait fini de faire l'estimation, il l'appelait pour lui dire le montant et savoir s'il vendait ou pas. Alors là, c'était folklorique parce que monsieur appelle sa fille décroche et au moment où sa fille décroche, il est tellement perturbé par la somme que je viens de lui annoncer qu'il me tend directement le téléphone et me demande de m'adresser à sa fille. Et là, du coup, je commence à expliquer à la fille que bah il y a voilà à peu près 1000 euros de pièces en argent, qu'il y a des pièces qui valent rien. Donc là, elle est contente, elle dit bah c'est cool, ça me fait un petit apport pour mon entreprise. Et là, je lui donne le chiffre des pièces d'or, et là, il y a un gros blanc. Elle me demande de lui repasser son papa pour qu'il s'explique, parce qu'elle comprend plus rien non plus. Alors là, oui, c'était la grosse surprise, et puis du coup, on a pu faire l'affaire, parce que voilà, c'était un bel apport pour le lancement de son entreprise. Oui.
3: Belle histoire de famille, en tout cas. Merci, oui. Florent.
4: Mais je vous en prie, Nicolas.
0: Merci Nicolas de nous avoir partagé cette belle histoire de famille. Et là, c'est une escapade musicale que je vous propose maintenant avec un flashback en 1986. C'est un groupe français un peu décalé que je vous réserve avec les Rita Mitsouko, c'est comme ça. Et d'ailleurs, Dominique du Standard vient de me dire que Christiane de Foussemagne nous a appelé donc au 03 84 22 82 82 et elle aimerait justement qu'on lui envoie un petit peu de fraîcheur ce matin. Donc Christiane, si vous nous écoutez, on vous envoie déjà plein de bonnes ondes, mais aussi de la fraîcheur avec la pluie dans le studio de Belfort. Voilà, on vous envoie plein de bonnes choses pour ce dimanche matin. À tout de suite.

0: Ça, vous aimez écouter les Rita Mitsuko avec ici Belfort Montbéliard. En ce moment, vous pouvez découvrir une exposition dédiée aux voitures emblématiques du cinéma et des séries télé au musée de l'aventure Peugeot à Sochaux. Si vous souhaitez gagner des entrées, c'est facile. Vous nous appelez tout de suite au 03 84 22 82 82. Votre objectif, il est simple, c'est de me donner une bonne réponse à la question que je vous poserai en lien avec l'extrait choisi par la roue musicale. Dominique, notre chargé d'accueil, est toujours souriant et prêt à vous accueillir au 03 84 22 82. 82 et on entamera une partie de roue musicale juste après quelques petits plaisirs de l'été.
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0: Peut-être justement parmi vos plaisirs de l'été, il y a le fait d'écouter de la musique électro, comme notre auditeur qui s'appelle Lucas.
2: Un canapé, rien d'autre. Puis deux bonnes enceintes et voilà, rien au-dessus.
3: Oui, bonjour, je m'appelle Lucas. Alors, de l'été, mais aussi tout le long de l'année, c'est surtout l'écoute de musique, principalement musique électronique indépendante, mais ça peut aller sur tous les styles de musique, ça peut aller de David Bowie à Pink Floyd. La majorité, c'est quand même musique électronique, plutôt ambiante, tranquille, chill out, trip hop, etc.
4: Vous l'écoutez dans quel cadre, pour festoyer, on va dire, ou est-ce que c'est plus dans un cadre très calme, très posé?
3: Alors avant, c'était beaucoup pour festoyer, oui et non, mais j'aime bien aussi la qualité musical, donc tous les jours depuis le lever jusqu'au coucher, quand je vais faire quelque chose, ça va m'aider à concentrer, puis tout simplement de se poser, puis de profiter du titre qu'on écoute.
4: Est-ce que du coup vous collectionnez des disques?
3: Pas mal, ouais, oui, en CD, et puis là, il y en a aussi beaucoup qu'on trouve aussi en MP3, parce qu'il y a des choses qu'on trouvait pas forcément, ou qui n'ont jamais été éditées, puis qui finalement, aujourd'hui, on le retrouve.
4: Vous écoutez du coup, j'imagine, beaucoup de musique quand vous travaillez. Est-ce que vous pouvez me donner quelques titres pour travailler, justement?
3: Ah bah là, pour écouter, c'est extraordinaire. Il y a un duo de compositeurs de musique électronique autrichien, Kruder et Dorfmaster, et puis c'est trip hop, c'est un petit peu jazz, etc. Enfin, ils mélangent vraiment bien plein de tendances. Le dernier que j'ai trouvé, c'est un DJ compositeur néerlandais qui s'appelle Alex Cortiz. C'est juste génial, vraiment génial.
4: Si vous deviez me donner votre endroit de rêve pour écouter de la musique un soir d'été?
2: Un canapé, rien d'autre. Puis deux bonnes enceintes et voilà, rien au-dessus.
0: Justement, la musique va être à l'honneur avec notre grand jeu de l'été. C'est la roue musicale qui va permettre, en tout cas, on l'espère, à Elisabeth d'Audincourt de visiter le musée de l'aventure Peugeot à Sochaux dans un très court instant.
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0: Il est l'heure de jouer à la roue musicale de l'été avec celle qui a tenté sa chance donc au 03 84 22 82 82. Voici Elisabeth d'Audincourt. Bonjour Elisabeth.
12: Bonjour à toute l'équipe.
0: Est-ce que vous avez la chance d'avoir un peu de fraîcheur du côté d'Audincourt ce matin?
12: Non, c'est pas trop frais, hein. C'est un peu couvert, mais
0: mince,
12: encore chaud pour le matin.
0: Même pas quelques gouttes de pluie?
12: Là, rien pour l'instant, non.
0: Ben, depuis le studio, je vais vous envoyer un peu de pluie et de fraîcheur. Voilà, ça, j'espère que ça va vous porter chance.
12: Merci.
0: Et bien justement, de la chance, il va en falloir pour affronter notre roue musicale. Alors, quel extrait va-t-elle choisir?
13: Par les magiciens,

0: Dans quelle comédie musicale Daniel Balavoine incarnait-il le rôle de Johnny Roquefort? Est-ce que c'était dans R ou Starmania? Est-ce que vous vous en rappelez, Elisabeth?
1: Pas trop, j'aurais dit Starmania.
0: Alors non seulement on vous envoie de la fraîcheur, mais aussi... Voilà, des entrées pour le musée de l'aventure Peugeot à Sochaux.
1: Génial, je suis super contente.
0: Ah ben nous aussi, on partage votre joie et en plus, si on peut vous apporter un peu de fraîcheur d'ici quelques minutes en vous portant chance, ce serait pas mal. Alors justement, petite dernière question pour la route, quel est le nom de la radio qui vient de vous offrir ce très joli cadeau en plus d'une parenthèse fraîcheur?
1: Alors ça, je suis sûre, c'est ici, Belfort-Montbéliard.
0: Il n'y a pas de doute. Bon week-end, Elisabeth.
1: Merci beaucoup. Bon week-end à tous.
0: Il se présente, il s'appelle Henri, on écoute le chanteur Daniel Balavoine.

0: Johnny Roquefort de Starmania, Daniel Balavoine, le chanteur.
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0: 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Parmi les monuments incontournables du Doubs, vous pouvez choisir par exemple d'aller du côté de Bavans pour pénétrer dans le fort du Montbard. Jeudi soir, une chose est sûre, c'est que vous allez faire une rencontre totalement inattendue. Deux soldats vont surgir du passé pour vous raconter l'histoire du fort du Montbard. Cette animation sera gratuite pour les enfants, les parents, et pour ce qui est de la réservation, ça se passe sur réservation.aglo-du6montbéliard.fr.
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0: Entamons une partie de pêche tout de suite avec Manon Lizard.

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1: 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Cet été, Pierre Nusse vous invite à redécouvrir les astuces de Mamama, ces petits savoirs hérités de nos aïeuls qui rendent le quotidien plus simple. C'est l'été avec davantage de soleil, de lumière.
2: Et lorsqu'un de ces rayons traverse le salon, vous réalisez qu'il y a quand même beaucoup de poussière chez vous, hein. Et sur nos écrans modernes, le PC portable, la grande télé du salon, c'est à se demander s'il n'y a pas un aimant à poussière là derrière. Parce que, à peine nettoyés, ils sont déjà recouverts d'un voile grisâtre qui gâche tout. Ah ouais, bah là c'est plus propre du tout, hein. Parfois j'ai l'impression de répartir la poussière sur l'écran avec mon chiffon. Alors, il existe des produits, mais c'est cher. Et le vieux chiffon va laisser des peluches partout, ça c'est clair. J'ai demandé à ma mama, qui s'y connaît en écran, et elle m'a répondu, il faut un simple filtre à café en papier. Quoi ? Alors, ce bon vieux filtre à café, c'est une petite merveille technologique qui s'ignore ? Parce que, contrairement à l'essuie-tout qui peut être abrasif, le filtre à café est conçu pour être à la fois résistant et d'une douceur extrême. Et surtout, il possède une vertu cachée. Il est naturellement antistatique. Et ça nous intéresse pour nos écrans. C'est ça qui ramène la poussière vers eux. Comment faire ? Vous éteignez votre appareil déjà pour bien voir les poussières, parce que quand c'est allumé, on ne voit strictement rien. On ne voit pas la poussière, je veux dire. Vous prenez un filtre neuf, bien sec, et vous le passez délicatement sur la surface en faisant de petits cercles. Ce filtre va capturer la poussière sans rayer votre écran et surtout, il va empêcher les particules de poussière de revenir se coller immédiatement. Ça, c'est le côté antistatique. C'est économique, c'est écologique et ça brille comme au premier jour. Testé et approuvé. Merci ma mama.
1: Comme quoi maintenant, vous savez comment percer un trou sans provoquer de poussière à côté grâce à ma mama et Pierre Nusse. Deux plaisirs musicaux à trouver pour les prochaines minutes avec tout d'abord The Brothers Johnson et surtout Pascal Obispo, Personne.
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0: 30 ans plus tard, vous aimez toujours écouter Pascal Obispo avec Personne. Vous avez choisi d'adopter vos saucisses, monsieur et madame Mombé, pour les emmener en vacances, que ce soit en France ou même à l'étranger. Et justement, on va vivre une atmosphère, comment dirais-je, Dolce Vita avec Karine, qui a eu la chance de passer ses vacances en Sardaigne. Bonjour Karine, ça va? Il fait pas trop chaud chez vous?
1: Il fait un peu meilleur, il fait un peu plus frais que les autres jours.
0: Ouais. Ah, ben oui, ça va mieux, hein, après quelques jours de grosse chaleur.
1: Là, on souffle un peu.
0: Alors, pour souffler, justement, racontez-nous un petit peu ce que vous avez fait de beau en Sardaigne. Dites-nous tout.
1: Ah, ben la Sardaigne était réputée pour ses plages. Donc, on a fait beaucoup de belles plages à différents endroits, un peu de marche et puis des tours en bateau. On a emmené nos saucisses se baigner aussi.
0: Vous en avez peut-être profité aussi pour découvrir des spécialités italiennes. Vous êtes régalé?
1: Ah oui, bah, les pâtes et de la pizza, oui, c'est pas le régime, mais on a bien dégusté tout ça, oui.
0: Je parie que quand vous êtes rentré, vous avez dit « Oh mince, il va falloir faire plus attention
1: !» Alors, de tomates.
0: Alors Dominique, notre chargé d'accueil, m'a dit que vous avez déjà pris votre photo avec monsieur et madame Mombé, vous nous l'avez envoyée via le WhatsApp. Vous pouvez nous la décrire un petit peu, cette photo que vous avez prise?
1: Bon, c'est une photo de monsieur et madame Saucisse de Montbéliard, enlacée sur la plage.
0: C'était quelle
1: plage? La coulée douce. La plage de Capriccioli en Sardaigne.
0: Oh là là, ça devait être un joli cadre, hein?
1: C'est superbe. Les couleurs de l'eau sont magnifiques.
0: Une eau claire, je suppose.
1: Ouais, très très claire.
0: Eh bien, en tout cas, j'espère que cette clarté, justement, va vous porter chance, ma chère Karine. En tout cas, merci d'avoir participé, justement, à notre jeu Monsieur et Madame Mombé. Et donc, petit rappel pour les autres, comme Karine, si vous voulez nous envoyer votre photo via le WhatsApp, c'est au 03 84 22 82 82. Et je rappelle qu'il y a un magnifique séjour à Europa Park à gagner en famille à la fin de l'été. En tout cas, si votre photo, Karine, est prise. C'est ce que je vous souhaite. Merci beaucoup, Karine.
1: Merci. En dimanche.
0: La chanson qu'on vous prépare tout de suite, vous pouvez la retrouver dans deux films différents, notamment Buster, sorti en 1988, ou encore le drame romantique Two Hearts de 2020. Que vous ayez vu l'un ou l'autre, vous avez compris qu'il s'agit du membre emblématique du groupe Genesis, Phil Collins. Écoutons-le maintenant avec Two Hearts.

0: Si Belfort Montbéliard a un cœur, mais dans la chanson de Phil Collins, il y en avait deux, Two Hearts. Perrine Clément consacre son été aux objets qui voyagent avec nous dans Ma Valise. Parlons du fameux matelas pneumatique.
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2: Papa, papa, tonton, il se sent pas bien.
3: Ah, mais quelle idée aussi de gonfler ça à la bouche.
1: Un matelas pneumatique.
2: On lui dit à tonton que le matelas, il est percé.
4: La semaine prochaine, vos cousins viennent passer quelques jours chez vous, mais vous n'avez pas assez de lits pour tout le monde. Le matelas gonflable, également appelé matelas pneumatique, permet d'ajouter facilement des couchages dans le salon, la cuisine ou encore dans la baignoire. Quand on part camper, il y a des indispensables. La tente, le sac de couchage et bien sûr le matelas gonflable. En plus de nous apporter un peu de confort, il nous évite le contact direct avec le sol, qui peut devenir froid et humide au cours de la nuit.
5: Le matelas pneumatique est gonflé de quoi ?
6: D'air.
5: D'air, on le gonfle comment à la bouche ?
6: Non, remarquez, vous pouvez très bien gonfler votre matelas pneumatique à la bouche.
7: Mais respire encore,
6: Mais c'est, au point de vue utilisation, c'est préférable de prendre un gonfleur. Vous évitez d'envoyer de l'air humide à l'intérieur du matelas.
5: Oui.
6: Et vous savez très bien que l'humidité, n'est-ce pas, est contraire pour la bonne protection du caoutchouc.
5: Bien
6: Tandis
5: sûr.
6: Qu'avec un petit gonfleur, c'est d'ailleurs beaucoup plus facile, on ne s'époumonne pas. Et le gonflage se fait très facilement, n'est-ce pas, puisqu'un gamin même de 5-6 ans peut très bien gonfler un matelas pneumatique.
4: Et vous, avez-vous un matelas gonflable ?
8: On ne sait pas où va finir la soirée, donc ça c'est dans le sac à dos directement. Sans matelas gonflable, il n'y a pas d'été.
9: Oui, j'en prends toujours un. Avec mes amis, on prend des appartements plus petits, faute budgétaire. Et on a des matelas gonflables parce que du coup, on tire au sort en arrivant. Et celui qui perd, il dormira par terre pour la semaine. Il faut le gonfler normalement avec un gonfleur avec le pied. Sauf que je l'ai perdu, du coup, on le gonfle à l'aide de nos poumons. On n'en peut plus. Il y a déjà eu deux malaises.
6: Peut-être trois.
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0: Merci Perrine pour ce conseil vacances. Et celle qui reprend Mourir sur scène, 43 ans après Dalida, c'est notre Jennifer nationale tout de suite.

0: Kylian, notre réalisateur, il connaît les paroles par cœur de la chanson Mourir sur scène. On l'a entendu justement chanter cette chanson. Et en plus, quand Chloé Lavoisard l'accompagne, je peux vous dire, ça fait pas bon ménage dans le studio. En tout cas, à 10h, nous ferons un petit focus sur les infos, justement, avec Chloé Lavoisard dans le Nord-Franche-Comté. La musique va repartir de plus belle avec Alphaville et Nicolas Perrac. Restez avec nous.
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0: Je pars, le vol de nuit s'en va avec Nicolas Perrac. 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
0: En voiture, vous êtes branché avec ici Belfort Montbéliard. On est ensemble, il est 10h. Petite dose d'infos tout de suite avec Chloé Lavoisard. Les chiffres de la sécurité routière, très mauvais dans le Doubs.
2: Déjà 284 accidents depuis le début de l'année. Et ce week-end est particulièrement dangereux. C'est le plus mortel sur la route. Depuis le début de l'année, 384 personnes ont été blessées. C'est 62 de plus que l'année dernière à la même période. Un bruit inquiétant cette nuit dans le pays de Montbéliard vers 3h30 du matin. Vous êtes nombreux à avoir été réveillés. Toujours aucune information sur l'origine du bruit. Ce qu'on peut vous dire pour l'instant, après vérification, c'est que ça n'est ni des travaux SNCF, ni une activité sismique. Du côté de l'accueil de Stellantis et des secours, pas d'information non plus. Si vous en savez plus, contactez-nous au numéro de l'info 06 23 18 31 18.
0: Une conduite de gaz percée, une maison évacuée par précaution.
2: C'est ce qui s'est passé hier midi à Giromagny, dans le territoire de Belfort. Les faits se sont déroulés vers 12h45 pendant des travaux menés par un particulier. Les pompiers sont intervenus pour sécuriser les lieux aux côtés des équipes de GRDF. Aucune victime n'est à déplorer. L'occupant a pu réintégrer son logement dans l'après-midi. Pour sauver nos ressources en eau, le territoire de Belfort serre la vis. Depuis hier, il est interdit de remettre à niveau votre piscine. Seuls les terrains de foot de Ligue 1, 2 et 3 peuvent être arrosés. Du côté du golfe de Rougemont-le-Château, l'arrosage se limite désormais aux greens, c'est-à-dire les zones d'arrivée des parcours. Face à la détresse des agriculteurs suite à la sécheresse, le Premier ministre Sébastien Lecornu promet tout son soutien et des investissements dans le budget 2027. Une lettre ouverte publiée hier où il confirme les aides déjà annoncées pour les élevages et cultures frappées par la sécheresse. Un peu de pluie justement ce matin, on se dirige vers une amélioration des températures. Il fera sûrement moins chaud dès 22h ce soir, ça devrait descendre à 20 degrés cette nuit à Belfort. Le Doubs, le territoire de Belfort est là.

0: Haute-Saône quitte la vigilance orange, on repasse en vigilance jaune canicule. Dites-nous tout sur la météo, Sybille. Déjà spoil un peu, désolé.
1: Oui, vous nous avez un petit peu spoilé en disant qu'on a toujours des nuages, un peu de pluie dans le nord Franche-Comté, ça fait du bien pour avoir un peu de fraîcheur. Je vais rajouter les températures, 20 degrés à Baume-les-Dames, même chose pour Villers-Excel, 17 degrés à Fontaine. Et pour les maximales cet après-midi, on va grimper jusqu'à 30 degrés.
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2: C'est le week-end et on le partage ensemble avec au programme dans Bienvenue chez vous. On découvre la généalogie et on part à la recherche de nos racines et de nos ancêtres. On en parle avec Pierrick Roux et son spécialiste dans le domaine, c'est Christophe Tamborini. Côté musique, il y a du bon à vous offrir. Il y a Céline Dion, côté musique, et Paolo Conte et Serge Gainsbourg, Sorry.

0: Une pépite de Serge Gainsbourg, sortie en 1984, ça s'appelle Sorry Angel. Dans Bienvenue chez vous, on s'intéresse à la généalogie, elle passionne de plus en plus de monde et notamment les plus jeunes. L'occasion de demander à un spécialiste, Jean-Christophe Tamborini, ce qu'il en pense et ce qu'il pense du phénomène surtout.
1: Oui, ça ne me surprend pas beaucoup. C'est quelque chose qui passionne. Quand je suis arrivé ici à Belfort en 2004, on avait à peu près 600 personnes qui venaient nous rencontrer sur l'année. Et sur ces 600 personnes, il y en avait à peu près 400 qui faisaient de la généalogie.
2: En quelques mots, qu'est-ce que c'est que la généalogie ?
1: C'est la recherche de ses aïeux. Alors au départ, c'était quand même quelque chose qui, jusqu'au 19e siècle, était limité à l'aristocratie, à la haute bourgeoisie, parce qu'il fallait s'enraciner dans une tradition, s'enraciner dans des aïeux, etc. Et puis, c'est une mode qui a pris à la fin du 20e siècle pour tout un chacun.
2: Quel type de public vient vous voir justement pour ce type de demande ?
1: Alors, de moins en moins, parce qu'on a fait le choix il y a 15 ans de numériser beaucoup de choses et de les mettre en ligne sur le portail internet des archives départementales. Donc aujourd'hui, on a moins de lecteurs qui viennent physiquement aux archives. Mais c'est... Alors vous avez le public professionnel, qui fait des recherches pour les notaires, qui fait des recherches pour les héritages, parce qu'ils sont parfois compliqués. Et puis il y a le public, grand public, qui vient rechercher des aïeux, qui vient construire son arbre généalogique et qui vient aussi construire la vie de ses ancêtres en ne s'intéressant pas uniquement aux actes de naissance, de mariage et de décès.
2: Oui, il y a plein d'autres thèmes à aborder. J'imagine que certaines démarches sont plus difficiles que d'autres.
1: Alors il y a des choses compliquées parce qu'il peut y avoir des lacunes dans certains dossiers, parce que il y a le problème, vous ne commencez à remonter votre arbre au tout début que parce que vous avez votre propre mémoire, c'est-à-dire que vous savez qui sont vos parents, vous savez qui sont vos grands-parents. Aujourd'hui, on voit de plus en plus effectivement de personnes plus jeunes qui ont des difficultés parce que les divorces des années 50-60 ont fait que dans certaines familles, on n'a pas du tout parlé de la branche paternelle ou pas du tout de la branche maternelle.
2: Pourquoi c'était tabou ?
1: Parce qu'on a divorcé, et donc on n'a pas vu ses grands-parents, on n'a pas vu ses oncles, on n'a pas vu ses tantes. Et donc il y a des gens qui viennent et qui sont dans l'obligation, j'allais dire presque, de revenir sur les registres papier, parce que la transmission orale ne s'est pas faite, on n'a pas parlé de l'autre branche une fois que la séparation s'est faite.
2: Bon, on va en reparler avec un témoignage d'ailleurs dans quelques instants. Vous serez présent ce week-end au 2e Salon International de Généalogie et d'Histoire, c'est donc samedi et dimanche à Fontenay en Suisse.
1: Oui, à côté de Porrentruy, parce qu'il y a des liens très étroits, évidemment, les frontières sont poreuses, et la Suisse qui est tout à côté de nous, il y a eu des vagues de migration de Français vers la Suisse, de Suisses vers la France, et donc effectivement nous avons été invités pour représenter les archives du territoire de Belfort.
2: Il y aura plein de choses d'ailleurs tout au long de ce week-end.
1: Alors il y aura des conférences, des ateliers, de l'aide individuelle, des spécialistes qui sont là avec des logiciels, parce qu'aujourd'hui maintenant on fait plus forcément sa généalogie avec une grande feuille de papier et puis des petits arbres et des petites flèches, etc., etc. Il y a des logiciels prévu pour ça, donc il y a des éditeurs de logiciels qui sont là aussi, des spécialistes qui vont reconstituer des photos, parce que vous savez aussi, vous avez les photos de vos ancêtres, donc maintenant il y a tout l'IA qui permet de les animer, de donner vie à la photo de votre grand-père ou de vos arrière-grands-parents, de reconstituer des choses comme ça, donc c'est beaucoup plus large que la simple recherche d'individus.
0: Pourquoi la généalogie intéresse les 25-34 ans ? On vous explique pourquoi, on vous donne les clés. C'est dans Bienvenue chez vous, et côté musique, c'est Paolo Conte.

0: Au cœur de votre été, Paolo Conte avec Via Comé. Dans Bienvenue chez vous, Pierrick Roux nous propose de découvrir notre histoire et nos racines. Et on l'a dit, la généalogie intéresse beaucoup les jeunes, notamment les 25-34 ans, comme par exemple notre chargée d'accueil, Mélanie.
1: Ah oui, oui. Déjà, il y a quelques années en arrière, mon père avait fait des démarches pour retrouver, on va dire, son arrière-grand-père, ouais, et l'arrière-arrière-grand-père. Donc du coup, il m'a un petit peu communiqué cette passion, hein, parce qu'on peut dire
2: transmis, ouais.
1: c'est quand même une passion. Et puis bah, moi-même, du coup, je me suis mise là-dedans. Donc c'est vrai que maintenant, il existe quand même pas mal de sites où nous pouvons remonter assez loin.
2: Et t'es remontée jusqu'à où?
1: Bah, pour ma part, je suis remontée jusqu'à 1600 et des brouettes. Donc, je pense que c'est quand même pas mal.
2: Ça fait un bel arbre généalogique, hein, monsieur Tamborini, vous confirmez, hein.
3: Ah, je suppose, oui, parce que si en plus vous prenez les collatéraux, les cousins, bah, c'est tough.
2: Je crois que tu as une histoire, une anecdote avec Sébastien qui réalise cette émission. Vous avez trouvé des liens communs?
1: Oui, bon, moi personnellement, je le connaissais pas spécialement avant d'arriver ici. Et du coup, mon grand-père était le parrain de son père.
2: Tu confirmes, Sébastien? Voilà. Ouais. C'est ça? Ok, très bien. Ah bah, c'est une belle découverte, ça.
1: Tout à fait.
2: Comme quoi, on a des liens de parenté avec quasiment tout le monde. Hein. Bon, bah, merci beaucoup, Mélanie, en tout cas, d'avoir témoigné ce matin. Jean-Christophe Tamborini, archiviste pour le conseil départemental du territoire de Belfort. On peut également vous solliciter pour trouver d'autres documents, des actes notariés, établir un patrimoine immobilier, par exemple.
3: Alors ça, c'est une nouvelle branche de la généalogie, c'est la généalogie des maisons.
2: Ah oui.
3: Beaucoup d'urbains achètent une ferme à Gromagny, à Buc, à Del, etc., avec un linteau, avec des lettres gravées et des chiffres, et se posent la question, mais d'où vient ma maison? Voilà. Donc ça aussi, on peut faire ça aux archives, c'est-à-dire la généalogie d'une maison, en remontant de propriétaire en propriétaire.
2: Et c'est récent, ça, comme demande?
3: Comme intérêt. Alors, il y a toujours eu l'intérêt des notaires, pour des raisons de succession, etc., mais là, que le public qui vient d'acheter une nouvelle maison s'intéresse à l'histoire de cette maison et des gens qui ont vécu dedans.
2: Bah, c'est vraiment bien, moi, je trouve ça.
3: Plutôt nouveau, oui.
2: Ouais, c'est sympa. Beaucoup de personnes également qui cherchent à retracer un parcours militaire, qui ont des aïeux, voilà, qui ont participé à la Grande Guerre ou à la Deuxième Guerre mondiale.
3: Alors pour ça, nous avons un outil très utile qui s'appelle la fiche matricule. Donc il y a eu un gigantesque projet à la veille des commémorations du centenaire de la Grande Guerre qui a amené quasiment tous les départements de France à numériser leur fiche matricule, c'est-à-dire la fiche qu'on ouvre le jour des 20 ans du jeune homme et qui va le suivre, où on va répertorier sa carrière pendant toute sa carrière militaire. Et donc tout ça, ça a été mis en ligne sur les sites propres des archives départementales de France, et puis sur un outil qui vous permet de balayer toutes les archives en France, qui s'appelle Grand Mémorial. Et donc sur cette plateforme, vous interrogez la plateforme et donc vous pouvez retrouver, parce que c'est pas parce qu'on est né à Belfort qu'on a forcément été enregistré à Belfort, et c'est pas parce que on est né à Dunkerque qu'on n'a pas été enregistré à Belfort le jour de ses 20 ans. Donc parfois on perdait le fil. Là, vous avez un outil extraordinaire de connexion et qui permet d'avoir le parcours de tous les soldats qui ont participé à la Première Guerre mondiale.
0: Merci Pierrick pour tous ces bons conseils sur la généalogie. Merci à votre invité également. On vous retrouve dès demain dans Bienvenue chez vous à partir de 9h. Nous, on poursuit en musique avec cette chanson de Céline Dion. Bonjour, pardon, merci.

0: Céline Dion en nouveauté avec ce titre « Bonjour, pardon, merci ». Vous restez avec nous. Dans quelques minutes, il y aura Jean-Pierre Madère avec Macumba, Opus et Eddie Mitchell sur la route de Memphis.
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1: Et si cet été vous partiez à la rencontre de Wallis, c'est la mascotte du parc Walligator. Il vous attend pour des attractions vraiment sans sas, pour la famille et pour les grands aussi. Donc vous avez la possibilité de vous mesurer à l'emblématique Anaconda ou de suivre la rivière sauvage. Rendez-vous donc dans ce parc sans sas, ça se passe à Walligator. Et puis on a une autre idée, ça se passe du côté du Doubs, à Vaudancourt, avec une belle initiative autour de l'environnement. Toute l'année, la commune propose des activités pour partir à la découverte des richesses naturelles du territoire, et ça se passe notamment à la Damascine, la maison de la nature et des vergers. C'est un lieu où l'on peut découvrir, apprendre, mais aussi repartir avec de nouveaux savoirs et des savoir-faire autour de la nature. Alors si vous avez envie d'en profiter, rendez-vous sur Pays de Montbéliard Tourisme.
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1: On a tous chanté sur ce titre, c'est une chanson emblématique. Opus, Life is Life, et c'est rien que pour vous, sur votre radio ici, Belfort-Montbéliard. Très belle matinée.

0: Opus Life is Life en 1984. Les histoires inouïes, c'est chaque jour avec Philippe Angineau. Aujourd'hui, Philippe, vous nous faites découvrir un abbé, et l'abbé Morel, un personnage haut en couleur.
1: Nous allons nous intéresser aujourd'hui à un personnage peu connu, à qui la région doit beaucoup, et en particulier d'être cité au patrimoine mondial de l'UNESCO.
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1: Une reconnaissance mondiale qui ne s'obtient pas si facilement. Le personnage en question est un jeune abbé, né en 1908 à Ornans. De son propre aveu, sa vocation naît à l'âge de 5 ou 6 ans, quand il tombe en extase devant la vitrine d'un marchand de couleurs, où trône dans une boîte d'aquarelle un jaune indien. Un jaune comme il n'en a jamais vu, entre l'ocre jaune et l'orangé. Un jaune comme il n'en existe pas dans la nature. Un jaune spirituel en quelque sorte. Cette expérience décidera de sa vie. Il sera peintre et il sera prêtre. À 17 ans, il fait la connaissance de Max Jacob à Paris. Le poète le prend sous son aile et lui permet de fréquenter la scène artistique parisienne. Picasso, Braque, Matisse, Roux, l'initié à la peinture, à l'art moderne. Il devient spécialiste de l'art non figuratif. Une absence de motif qu'il qualifie d'art spirituel, d'art sacré, semblable à une méditation. En 1934, il est ordonné prêtre et au sortir de la guerre, il donne partout des conférences. C'est un passeur d'art, et en particulier de celui de son ami Pablo Picasso. C'est le curé des artistes, oui, le curé d'art, comme le surnomme le canard enchaîné. Mais c'est avant tout un artiste qui entre en réflexion sur la présence de l'art dans les églises et qui voit dans les vitraux une façon de conjuguer couleur et lumière, art et spiritualité. Il n'est pas le seul. Le Jurassien a l'oreille de l'archevêque de Besançon, qui n'hésite pas à prendre conseil auprès de lui pour introduire dans les églises de son diocèse des œuvres d'artistes contemporains. Grâce à l'abbé Morel, Monseigneur Dubourg fait appel à Alfred Manessier pour les vitraux de Brézeux en 47, à Fernand Léger pour ceux de l'église du Sacré-Cœur à Audincourt en 50, année où suprême audace, il fait appel au grand architecte Le Corbusier pour la réalisation de la chapelle de Ronchamp. Les artistes de la nouvelle école de Paris, à laquelle appartient l'abbé Morel, trouvent leur place dans la continuité des grands maîtres de l'art sacré. Le pape n'y est pas insensible, et en 1973, Morel est invité à créer au Vatican un musée d'art moderne. La marque d'une grande ouverture d'esprit. Une ouverture d'esprit qui ne plaît pas à tout le monde. Certains voyant là une déviation moderniste, caractéristique des dérives de l'Église au XXe siècle. Dès 1955, déjà, le Saint-Siège avait fait retirer le chemin de croix d'Orchamps-Vennes, qui ne plaisait pas à tout le monde. En plaisantant, Monseigneur Dubourg avait expliqué que cette malheureuse affaire lui avait certainement coûté sa barrette de cardinal. Ce n'est plus le cas aujourd'hui où règne au Vatican un cardinal portugais en charge des arts et de l'instruction pour toute la chrétienté. Un cardinal qui est aussi poète et qui n'hésite pas à inviter à la Biennale de Venise, au pavillon du Vatican, cette année, des artistes contemporains fortement engagés, comme Mauricio Catalan, avec sa statue de Jean-Paul II assommée par une météorite. Et on y a vu plus récemment le peintre chinois de Dijon, Yan Penming, avec ses portraits de détenus romains, ou cette année encore, à la Biennale de Venise, les compositions sonores et visuelles de Patti Smith, la grande déesse du mouvement punk. De Le Corbusier à Ronchamps, aux provocations de Catalan à Venise, qui aurait cru que le curé venu d'Ornans, cet abbé Morel aux extases colorées, aurait pu avoir une telle influence sur le Saint-Siège? Incroyable, inouï, oui.
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0: Jean-Pierre Madère avec ce titre Collector Macumba. Côté musique, on a du bon, hein. Il y a Florent Pagny, Chris Isaac et Oshi, Je partirai. Très belle matinée avec nous.
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0: Je partirai aussi sur votre radio locale ici. La lutte, ce n'est pas seulement une histoire de force, c'est aussi un sport de stratégie, de technique, de timing, où le moindre mouvement peut faire la différence. Alors, pour comprendre ce qu'a cachent vraiment les dernières prises et les projections, Louis Raspail a enfilé sa tenue et s'est jeté sur le tapis.
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3: Comment se déroule un match, un combat de lutte? Déjà, on dit quoi?
4: On dit un match de lutte. Alors, la première chose, c'est qu'il monte sur un tapis qui est carré et il y a un cercle rouge au milieu et le but, c'est de jamais sortir du cercle rouge. Autrement, on perd des pénalités. Et puis, pour gagner un match de lutte, il faut mettre son adversaire sur le dos, les deux omoplates, je précise bien les omoplates, pendant 3 secondes. Et là, on gagne. Et autrement, s'il n'y a pas de tombée, on peut le gagner par les points en faisant des belles prises.
3: Il y a un chronomètre, il y a une notion de tactique à la lutte ou pas? On a pareil, j'ai ce cliché de bon, c'est le plus fort, le plus costaud. Vous allez me dire si c'est vrai tout à l'heure. Il y a cette notion de tactique. On a un petit coup d'œil sur le chronomètre quand même?
4: Oui, tout à fait. Parce que quand il n'y a pas de tombée, tout le monde regarde le chrono et on regarde les points qu'on a gagnés. Hein, c'est comme dans tous les sports. Et s'il y a, mettons, 3-2, et ben, on fait pour tenir les 3-2. Et tout les matchs sont chronométrés. Tous les lutteurs ont toujours le même poids exact.
3: C'est en catégorie par sexe, par âge, pour les catégories plus jeunes, j'entends, par poids, expliquez-nous un petit peu.
4: Alors, chez les tout-petits, on mélange les filles et les garçons, mais à partir des U13, là, on passe les filles d'un côté, les garçons de l'autre. C'est surtout avec le poids. On a le droit à 1 kg, 1,5 kg d'écart, mais pas plus. Après, il peut y avoir des dérogations, mais ça, il faut voir avec l'entraîneur et tout.
3: Est-ce que le plus gainé, le plus musclé, le plus gros, hein, on va le tourner comme ça, a plus de chances de gagner? Là aussi, c'est peut-être un cliché de la lutte. Je suis plus costaud que toi, je suis plus gros que toi, en termes de muscles, parce que c'est le même poids. J'ai un avantage ou pas?
4: Ben, pour moi, non. Le plus important, c'est la technique. Parce qu'un très bon lutteur, il faut avoir de la force, effectivement. Mais si t'as pas la technique, c'est impossible de gagner.
3: La technique, on la travaille à l'entraînement, j'imagine. Ça se travaille comment? C'est à force de répétition? Ça s'apprend? Il y a un côté inné aussi un peu en lutte ou pas du tout?
4: Non, il n'y a pas de côté inné. Toutes les prises s'apprennent dès le début. On monte sur le tapis à l'entraînement. On apprend une prise pendant 15 jours. Après, on rechange. On en reprend une autre et ainsi de suite. Et surtout, il faut les répéter des millions de fois pour être sûr que ça passe.
3: Et puis pour terminer, la lutte, c'est l'essence même du sport, non? Il y a ce film Astérix Obélix aux Jeux Olympiques, et évidemment, il y a déjà dans le film la lutte, il y a la lutte gréco-romaine, comme son nom l'indique. C'est l'essence même du sport, la lutte, finalement, non?
4: Oui, tout à fait. Il faut le savoir que c'est le premier sport qui est rentré aux Jeux Olympiques, depuis tout le temps. C'est la lutte le premier. C'est pas l'athlétisme ou n'importe quel autre sport, c'est la lutte. Et il faut savoir qu'il y a deux styles de lutte. Il y a la lutte libre et la lutte gréco-romaine. La lutte libre, on a le droit d'utiliser tout le corps, et la lutte gréco-romaine, c'est ce qu'il y a au-dessus de la ceinture. Et c'est la plus belle des luttes pour moi, mais c'est la très très dure, la plus dure au monde.
3: Rien que le nom est mythique, gréco-romaine, parce que bah voilà, ça nous ramène dans le temps. Merci beaucoup.
0: Merci Louis pour ces bons conseils pour lutter en toute confiance. On vous retrouve bien sûr la semaine prochaine. On poursuit en musique avec Wicked Game et c'est Chris Isaac.

0: Wicked Game, Chris Isaak, en 1989. Vous restez avec nous dans quelques minutes. C'est votre grand jeu de l'été avec des tas de cadeaux à gagner. C'est avec Sybille Martinez. C'est sur votre radio locale, ici Belfort-Montbéliard. Très belle fin de matinée avec nous.
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0: musique avec UB40, Homely Girl.
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0: On ne voit bien qu'avec le cœur, l'essentiel est invisible pour les yeux. Cette citation, vous allez pouvoir la retrouver si vous allez au Parc du Petit Prince en Alsace. Pour gagner vos entrées, vous vous inscrivez dès maintenant par téléphone pour jouer à la roue musicale. 03 84 22 82 82. 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Préparez-vous parce qu'on va jouer à la roue musicale dans 5 minutes.
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0: Il n'y a que des beaux cadeaux à gagner grâce à ici Belfort-Montbéliard. Il est 11h et tout de suite les infos de Valentine Letès.
2: Des orages impressionnants dans le sud-ouest. Des torrents de boue ont traversé le Pas-de-la-Caz en Andorre et les pentes du Tourmalet dans les Hautes-Pyrénées. Le clocher d'une église frappé par la foudre s'est carrément enflammé à Saint-Salvadou dans l'Aveyron. Vous avez la vidéo sur ici.fr. Quand dans le Tarn, à Gaillac et Albi notamment, il est tombé en une nuit plus de pluie que sur tout le mois de juillet. Avec ces perturbations, les températures baissent encore. Mais à l'est de la Lorraine à la Corse, 28 départements sont toujours en vigilance orange à la canicule ce dimanche. Dans ces départements, il fera encore plus de 30 degrés cet après-midi. Des températures amplifiées par le goudron au point de provoquer une surchauffe du réseau électrique souterrain sur Avignon hier soir. 5000 clients sont privés d'électricité selon Enedis. Dans les Landes, 1700 hectares parcourus par les flammes. Pas de reprise de feu majeure cette nuit, indique le préfet, mais toujours pas de retour à la maison prévue pour les 650 habitants évacués. Dans les Ardennes, là aussi, l'incendie a peu progressé cette nuit. Un peu plus de 110 hectares ont brûlé. Ça reste exceptionnel et inédit dans l'histoire récente du département, selon les pompiers. Léon Marchand, qualifié pour la finale du 400 mètres nage libre au championnat d'Europe de natation. Une épreuve qu'il maîtrise peu par rapport aux 200 mètres papillon sur laquelle le quadruple champion olympique s'est encore illustré hier, puisqu'il a terminé premier. C'est son premier titre européen, comme pour la jeune Marie-Ambre Molu, 20 ans et sacré hier sur le 100 mètres d'eau. De l'or, de l'argent et du bronze autour du cou de la nouvelle étoile de la gymnastique française, Elena Kola, 16 ans seulement, titrée sur l'épreuve de la poutre au championnat d'Europe de gymnastique. Elle a fini deuxième au sol et la jeune française termine troisième du concours général. Qui remportera le trophée des champions? Le RC Lens, vainqueur de la Coupe de France de foot, ou le Paris Saint-Germain, champion de Ligue 1, déjà victorieux de la Super Coupe d'Europe cette semaine? Réponse ce soir, le coup d'envoi c'est à 20h45.
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0: Notre matinée pour ce 16 août se poursuit avec de belles éclaircies que je vois apparaître malgré encore un ciel nuageux et un tout petit peu de pluie dans le Doubs mais aussi le territoire de Belfort. Et on le constate, les températures commencent à réellement chauffer. À l'heure actuelle, on a 28 degrés du côté de Trévenans, 27 degrés pour celles et ceux qui nous écoutent à Montbéliard ou encore 27 degrés également du côté de Champagnat. Avec la vigilance orange canicule, ça va monter assez haut pour les maximales. On aura 30 degrés, donc voilà, faites comme moi, un petit verre d'eau, le

0: petit éventail qui est juste à côté de moi, ou encore la clim, c'est comme vous voulez à la maison.
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0: Ici Belfort-Montbéliard, c'est la radio qui sublime votre été avec de la bonne musique juste avant le repas du midi. Quoi de mieux qu'un retour aux années 80 pour mettre l'ambiance avec Jeanne Masse, vous l'entendez derrière moi, sauvez-moi.

0: sauve votre dimanche avec Jeanne Masse et Ici Belfort Montbéliard.
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0: La destination préférée des familles en Alsace, je pense qu'on est d'accord pour dire que c'est le Parc du Petit Prince. Peut-être que la roue musicale va faire ce cadeau à Nathalie qui nous appelle de Gromagny. Bonjour Nathalie.
2: Bonjour à tout le monde.
0: Alors j'ai entendu dire, grâce à notre journaliste Chloé Lavoisard, qu'il pleut beaucoup en ce moment à Gromagny.
2: Il n'y a plus. Mais là, pour moi, non, je viens de mettre les draps dehors, on a le beau soleil. Il y a une demi-heure, mais là, on a un beau soleil chez nous.
0: Ah, donc ça y est, vous avez un petit peu de fraîcheur par rapport au jour précédent, oui. C'est bien ça.
2: Ah oui, ça c'est bien. Mais ça va, parce qu'on est quand même un petit pas en montagne, mais on est quand même entouré pas mal de verdure, donc ça fait aussi.
0: Eh bien, j'espère que ce cadre de la montagne, là où vous êtes, eh bien, ça va vous porter chance pour jouer tout de suite à la roue musicale. Eh bien, on va voir quel extrait elle va choisir.

0: Décidément, grâce à Ici Belfort-Montbéliard, vous découvrez plein de nouveautés comme celle de Pierre Demar. Donc, je pense à vous. Voici la question, ma chère Nathalie, écoutez bien.
1: Oui, je vous écoute.
0: Dans quelle catégorie Pierre Demar a-t-il remporté une victoire de la musique en 2023? À votre avis, est-ce que c'était celle de la révélation masculine de l'année ou de la meilleure vidéo country, à votre avis?
1: La première.
0: La révélation masculine de l'année?
1: Oui.
0: Est-ce que vous allez aller au Parc du Petit Prince au roulement de tambour?
1: Je m'en rappelle bien.
0: Eh bien, vous vous êtes bien rappelé, voilà. Vous allez partir du coup au Parc du Petit Prince en Alsace. Vous allez y aller avec qui, dites-moi, ma chère Nathalie?
1: On a des petits-enfants, donc on va voir, puisqu'on n'y est jamais allé, donc ce sera super de découvrir ce beau parc.
0: Oh, une belle
1: Il paraît que c'est super bien.
0: Eh bien, je vous confirme qu'il est super bien. Comment ils s'appellent juste vos petits-enfants?
1: Alors, moi, j'ai un petit Timéo, mon mari a une petite Julia et puis une petite Elena.
0: Et ben voilà, vous allez pouvoir annoncer la bonne nouvelle aux petits-enfants. Grâce à mamie, ils vont aller au Parc du Petit Prince. Grâce à quelle radio,
1: super,
0: justement?
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0: Pour la journée mondiale du cerf-volant, ici, Belfort, Montbéliard, vous offre un petit peu de légèreté tout de suite avec Pierre Demar. Je pense à vous.

0: Apporter chance à Nathalie qui va partir donc au parc du Petit Prince grâce à Ici Belfort Montbéliard. Je pense à vous. Que diriez-vous de vivre une parenthèse aquatique en famille avec la Cité d'eau de Sochaux? Grâce à Ici Belfort Montbéliard, vous profiterez non seulement de l'espace Ludo pour vous détendre, et les enfants s'amuseront avec les structures gonflables du programme Aqualudo. Dominique, il est prêt à prendre vos appels tout de suite au 03 84 22 82 82 et vous aurez la chance donc de participer à la roue musicale. Il faut juste trouver la bonne réponse et ensuite, à vous les bassins de la Cité d'eau. 03 84 22 82 82, à vous de jouer.
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0: On a l'impression que c'est déjà la fièvre du dimanche matin, et je vous dis ça parce que on va replonger dans le disco des 70s avec les Bee Gees.

0: peut pas s'empêcher de danser en écoutant les Bee Gees. Tout ce qu'on souhaite, c'est que Joanne de Mézières, qui nous a appelé donc au 03 84 22 82 82, reparte avec ses entrées pour la Cité d'eau de Sochaux. Restez avec nous.
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0: Prélasser, vous prélasser à l'espace Ludo et faire profiter vos enfants des structures gonflables de l'Aqualudo, c'est ce qui vous attend avec la Cité d'eau de Sochaux. Et on accueille tout de suite celui qui va tenter sa chance, Joanne de Mézières. Bonjour Joanne.
8: Bonjour.
0: Qu'est-ce que vous allez faire, dites-moi, pour ce dimanche ?
8: Eh ben, l'anniversaire de mon papa.
0: Ah, comment il s'appelle votre papa ?
8: Gérard.
0: Eh bien, on souhaite un bon anniversaire à Gérard et j'espère que vous allez repartir avec ce très beau cadeau, la Cité d'eau de Sochaux.
8: Eh bien, j'espère aussi.
0: Eh bien, on va croiser les doigts maintenant avec celle qui va décider de votre sort, la roue musicale.

0: Vous avez reconnu cette magnifique chanson de Jean-Jacques Goldman et Sirima qui s'appelle Là-bas. On va voir si vous vous souvenez un petit peu des paroles. Johan, écoutez bien. Dans le premier couplet de cette chanson, Jean-Jacques Goldman et Sirima parlent d'un là-bas où tout est neuf et tout est sauvage ou maussade.
1: Sauvage.
0: Vous en êtes bien sûr? C'est votre dernier mot?
1: C'est mon dernier mot.
0: Et ben voilà, votre papa Gérard vous a porté chance pour son anniversaire. Vous avez vos entrées pour la Cité d'eau de Sochaux. Donc vous allez vous prélasser à l'espace Ludo. Voilà, ça va vous faire du bien en plus.
1: Ah ben exactement, super, merci beaucoup.
0: Bon, j'ai quand même un petit trou parce que vous savez, on est levé depuis ce matin. Quelle est la radio justement qui vient de vous offrir cette Cité d'eau de Sochaux, dites-moi?
1: Eh ben ici Belfort-Montmélia.
0: Eh ben voilà, c'est parfait. Bon week-end à vous Johan, bravo à vous.
1: Merci beaucoup, bonne journée.
0: La roue musicale va continuer à faire des heureux jusqu'à midi. Et dans quelques instants, je vais vous annoncer le prochain cadeau que vous allez pouvoir remporter. Petit indice, c'est un monument franc-comtois qui est classé au patrimoine mondial de l'UNESCO. Je vous laisse y réfléchir pendant qu'on écoute Jean-Jacques Goldman et Sirima, là-bas.

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0: Tout est sauvage avec Jean-Jacques Goldman et Sirima.
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0: La saison estivale se termine bientôt et justement, c'est peut-être le moment d'en profiter pour aller visiter notre fabuleuse citadelle de Besançon. En plus, c'est ici Belfort-Montbéliard qui va vous offrir vos entrées. Alors, n'hésitez pas à nous appeler dès maintenant, tout de suite. 03 84 22 82 82. Si vous me donnez une seule bonne réponse pendant la roue musicale, eh bien, vous pourrez admirer de plus près la citadelle de Besançon. Dépêchez-vous car Dominique va bientôt me dire lequel d'entre vous va jouer avec nous à la roue musicale. Bonne chance à vous.
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0: Jeudi, ça va être la journée idéale pour visiter un endroit que vous n'avez jamais vu auparavant dans le Nord-Franche-Comté. Grâce au centre aquatique intercommunal de Del, vous entrerez dans la forêt lumino-magique avec vos enfants. À partir de 10h jusqu'à 10h45, vous vous laisserez transporter par une immersion à la fois visuelle et sonore. Vous manipulerez aussi des instruments. Alors pour réserver cet instant magique, voici le mail centreaquatique@cct90.com. Une autre sortie à ne pas manquer qui vous attend samedi soir à la salle des fêtes de Champagné, c'est le concert des chansons plein la tête. Vous retrouverez une douzaine d'artistes que vous avez connus à travers des télécrochets comme The Voice Kids ou encore l'émission N'oubliez pas les paroles. Vous reprendrez avec eux les chansons qui ont marqué hier mais aussi aujourd'hui. Mardi à 17h45 justement, vous jouerez avec Angélique Alasta pour gagner vos entrées pour ce concert.
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0: Un petit a cappella qui arrive avec un groupe qui a marqué la décennie 90 avec le chat. Voici Powo. Bonne matinée.

Si Belfort-Montbéliard vous a fait repartir en 1992 avec le chat de Powo. Avec la baisse des températures que nous allons avoir d'ici les prochains jours, ce serait peut-être l'occasion parfaite de visiter notre fierté franc-comtoise, la citadelle de Besançon. Vous n'avez qu'une chose à faire, c'est de nous appeler dès maintenant au 03 84 22 82 82. Je vois Dominique au standard, il est prêt à recevoir vos appels pour gagner justement ces entrées pour la citadelle de Besançon. On va jouer à la roue musicale juste après un petit succès de Coq Robin tout de suite. Bonne chance.

0: collabore avec Iggy Pop, ça donne China Girl.
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0: Je sens que vous allez tout de suite nous appeler au 03 84 22 82 82 parce que là, ce n'est pas un, mais deux cadeaux qui vous attendent. Non seulement vous partirez au parc animalier La Montagne des Singes, mais en plus, vous irez à la volerie des aigles qui se trouve tous les deux à Kinsheim en Alsace. En fonction de l'extrait que la roue musicale aura choisi, vous devrez trouver la bonne réponse à la question qui sera posée. C'est simple. Pendant que Dominique s'occupe bien de vous au téléphone, donc 03 84 22 82 82, voici Zao de Sagazan qui va faire vibrer la symphonie des éclairs.
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1: On l'a bien entendu, en tout cas, la symphonie des éclairs de Zao de Sagazan. Des entrées à la fois pour la montagne des singes, mais aussi pour la volerie des aigles. Ce sont des cadeaux, mais 100% animaliers qui attendent justement notre dernière candidate, on va dire, juste avant midi, Alicia de Belfort. Bonjour Alicia.
2: Bonjour.
1: Bon, justement, on est à peu près à un quart d'heure de la pause déjeuner. Qu'est-ce que vous allez vous préparer de bon pour le repas, dites-moi?
2: Eh ben, écoutez, aujourd'hui, rien de bien fou, mais des pâtes carbonara.
1: Oh ben, c'est bon, les pâtes à la carbonara. Vous mettez l'œuf ou sans œuf?
2: Ah non, c'est vrai italienne, hein, pas de crème. Hein.
1: Ah non, pas du tout, c'est interdit, ça.
2: Voilà, c'est pecorino, des œufs et puis du guanciale.
1: En tout cas, vous m'avez donné faim et j'espère que ça va vous donner surtout de l'inspiration pour la roue musicale. Voyons un peu avec quoi nous allons jouer.
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0: Effectivement reconnu Dave du côté de chez Swan. Alors voici la petite question pour vous, Alicia. D'où est originaire le chanteur Dave qui interprète la chanson du côté de chez Swan? Est-ce qu'il vient des Pays-Bas ou du Portugal? Vous en pensez quoi?
1: Ah, ben Pays-Bas.
0: Évidemment, ben voilà. Vous avez le jackpot, voilà. Non seulement vous allez à la montagne des singes, mais en plus la volerie des aigles, c'est pas beau, juste avant les pâtes à l'arcabeau.
1: Super, c'est ma fille qui va être contente. Elle a jamais vu de singe encore.
0: Oh, mais comment elle s'appelle votre fille?
1: Julia. Elle a Julia. 2 ans.
0: Et ben voilà, Julia, grâce à maman, elle va pouvoir voir des singes pour la toute première fois. Voilà. Ben voilà.
1: Ben merci beaucoup.
0: Et on dit merci surtout à quelle radio?
1: Belfort-Montbéliard.
0: Ah, il manque un tout petit mot, vous y étiez presque. C'est ici Belfort-Montbéliard.
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0: Oh, je vous l'accorde. Bon week-end, Alicia. On va se faire, je pense, une séance karaoké dans le studio tout de suite avec Dave du côté de chez Swan.

0: Vive la Dolce Vita avec Ici Belfort Montbéliard et Zucchero Senza una Donna. L'actualité locale, on la retrouvera à midi avec Chloé Lavoisard qui est déjà en studio avec nous. Willy Rovelli va bientôt déjeuner avec vous, mais pour la musique, c'est Terry Moïse, les poèmes de Michel.
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0: Belfort-Montbéliard avec les magnifiques poèmes de Michel de Terry Moïse.
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0: Le repas du midi se passe dans la joie et la bonne humeur avec Ici Belfort-Montbéliard. Bon dimanche. Les infos tout de suite avec Chloé Lavoisard. C'est une institution dans le pays de Montbéliard, les locaux d'Emmaüs, route d'Alondan.
2: 800 personnes se ruent chaque samedi pour dénicher les bonnes affaires de 9h à midi. Et ça, même le 15 août, c'est assez impressionnant. Des centaines de voitures garées en lisière de forêt. Mais entre l'absence de parking, la construction en pente, c'est parfois dangereux. Alors il est grand temps de déménager pour Thierry Rosselot, le directeur de la communauté de Montbéliard.
3: Ah bah c'est un déménagement qui est un peu subi, mais aussi qu'on accepte, hein. Parce que on est dans les anciens locaux de l'usine d'incinération de Montbéliard. Les locaux sont vieillissants, devenus obsolètes, dangereux et tout. On a racheté une friche industrielle qui était l'ancienne compostière qui se situe sur la commune de Fesches-le-Châtel et on emménage là-bas. Alors effectivement, sur le volume, ça peut faire peur. Et là, il y aura déménagement. C'est exactement pareil, 5 hectares de terrain. L'avantage, c'est qu'il sera plat. On nous reproche souvent d'avoir une côte, d'avoir du dénivelé. Le parking sera conséquent, il sera de 300 places. On pourra se garer juste devant la surface de vente, qui sera de 2800 mètres carrés. C'est à peu près l'équivalent des surfaces de vente qu'on a sur le site historique d'Alondan où nous sommes aujourd'hui.
2: Bon, les habitués ont encore un peu de temps. Le déménagement ne devrait pas avoir lieu avant la fin de l'année prochaine. Cette ferme n'est pas la seule à rencontrer des difficultés en ce moment. Le Premier ministre Sébastien Lecornu a adressé une lettre ouverte aux agriculteurs. Hier, il promet d'investir pour eux dans le budget 2027 et confirme les aides face à la sécheresse. Pour sauver nos ressources en eau, justement, le territoire de Belfort serre la vis. Depuis hier, interdit de remettre à niveau les piscines, d'arroser les golfs et seuls les terrains de foot des ligues 1, 2 et 3 peuvent être arrosés. Les chiffres de la sécurité routière, très mauvais dans le Doubs. Déjà 284 accidents depuis janvier, selon les gendarmes hier. 62 personnes blessées de plus que l'année dernière à la même période. Attention si vous nous écoutez au volant, car ce week-end du 15 août est le plus dangereux sur la route.
0: Les fermes du Nord-Franche-Comté s'ouvrent au public cet été.
2: Créer du lien avec les citoyens en cette période compliquée pour les producteurs, c'est le but de l'opération Dimanche à la ferme. La semaine dernière, la ferme du Fort-Lachaud à Grand-Charmont ouvrait ses portes. Chèvres, moutons, poneys, Elian Malric, l'idée, c'est de sensibiliser les plus jeunes au contact avec les animaux.
4: Qui c'est que tu veux aller caresser maintenant ?
5: Le mouton.
6: Lucie est venue avec son mari et sa fille dans la ferme du Fort Lachaud. Par ses fortes chaleurs, c'était le bon plan.
4: Pas aller caresser mouton, regarde le petit mouton, il est là-bas.
7: C'est pas toujours évident de trouver des activités avec des petits-enfants avec cette chaleur. Donc on s'est dit qu'on allait profiter un petit peu des ombrages et voir des animaux avec notre petite.
6: Dans la partie haute de la ferme, les enfants caressent les animaux. En tout, il y a 150 bêtes dans le cheptel.
7: En plus, il y a de la diversité pour les animaux. Donc nous, on pensait voir peut-être 2-3 vaches, 2-3 poules. Et en fait, il y a quand même de quoi. On peut les caresser. Tu veux caresser ?
4: Oui.
6: Lucie s'attendait à payer l'entrée, mais tout est gratuit. C'est le parti pris de Denis Sommer, le président de l'association de la ferme du Fort Lachaud.
8: Les gens, ils ont accès aux animaux. On n'est pas dans un zoo. C'est très participatif, en fait, comme ferme d'animation.
6: Derrière les câlins aux poneys et les caresses aux biquettes, la ferme apprend aux enfants le lien avec la nature.
8: Un animal, c'est pas un jouet. C'est un être vivant avec qui on a choisi de passer un bon moment. Quoi. Voilà. Donc cette notion de respect pour nous, elle est absolument essentielle.
6: Une activité toutefois mise en danger par les fortes chaleurs, la ferme doit se séparer bientôt.

0: plateau de plusieurs animaux pour économiser la nourriture.
1: Pour les aider, on vous a mis le lien d'une cagnotte dans notre article sur notre site internet ici.fr. Elle a déjà récolté 600 euros. Mystère et boule de gomme autour du bruit inquiétant entendu cette nuit dans le pays de Montbéliard vers 2h30 du matin. Vous êtes nombreux à nous l'avoir signalé ce matin. Toujours aucune information sur l'origine du bruit. Il ne vient ni de Stellantis, ni de la SNCF, ni de l'autoroute, ni d'une activité sismique. Les secours et les mairies n'ont pas d'informations non plus. Si vous en savez plus, contactez-nous au numéro de l'info à la radio 06 23 18 31 18. Vous nous aidez à raconter toute l'actualité du Nord-Franche-Comté. 06 23 18 31 18.
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1: Un peu de pluie, mais heureusement, Sybille, vous êtes là pour nous ensoleiller avec votre bonne humeur.
3: Oh, mais c'est gentil. Ben, le soleil, justement, il est juste derrière nous. Il arrive après une matinée nuageuse et un petit peu pluvieuse, mais je sais que vous étiez contente parce que ça apporte un petit peu de fraîcheur, justement, en termes de température. Mais cet après-midi, on sera toujours en vigilance orange canicule avec 28 degrés à Montbéliard, 30 degrés à Valleroy ou encore 26 degrés à Belfort. Donc, je vous précise bien, on s'hydrate, on prend les ventilateurs et les éventails comme moi. Et tout de suite, je vais vous laisser avec celui qui va déjeuner avec vous, Willy Rovili. Et quant à moi, je vous dis à demain dès 16h. Bye bye.
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6: Bonjour, bon dimanche, sous vos applaudissements, c'est Willy vient déjeuner chez vous, numéro 1080. Oh, ça filoche vraiment, là vraiment ça filoche. Très heureux de vous retrouver mes amis, très heureux de passer cette nouvelle heure avec vous, en direct, hein. Ici, pas de best-of à la con, non, on reste ensemble tout l'été, la pause fraîcheur elle est là, c'est reparti pour vos 55 minutes utiles sur votre radio utile, on va apprendre de l'actu avec nos invités, on va se détendre aussi de l'actu avec nos bêtises, car je suis payé à la connerie, à l'erreur, à la bourde, au disque coupé. Voyez, donc autant vous dire que je suis blindé. Alors notez bien les dossiers du jour. Dans un instant, on va parler de nos héros de l'été, nos pompiers, encore à pied d'œuvre quasiment partout en France avec ces feux de forêt qui n'en finissent pas. Jeudi, des syndicats de pompiers ont été reçus par le ministre de l'Intérieur, Laurent Nunez, parce que ça ne va pas, parce que les pompiers manquent de moyens, parce qu'il faut que ça change. Ont-ils été entendus? On en parle dans une minute. Et à 12h30, depuis vendredi dernier, le port du casque sur les trottinettes est obligatoire à Paris. Alors, il est aussi obligatoire dans certains départements ou régions comme les Hauts-de-Seine, les Alpes-Maritimes, dès le 1er septembre dans le Nord et le Pas-de-Calais. Il est obligatoire, oui, mais pas partout. Alors, faut-il généraliser le port du casque sur les trottinettes partout en France? On en parle dans 20 minutes. Et comme d'habitude, été ou pas été, on parle de tout ça. Et de tout ce que vous voulez, mais on en parle ensemble. C'est la libre antenne du week-end. On ne change pas une formule gagnante. Vous le savez, c'est le moment que je préfère. C'est quand on discute ensemble. Alors notez bien le numéro 0810 055 056. Si vous voulez réagir sur les thèmes du jour, voilà, sur les pompiers, les feux de forêt, sur les trottinettes, à votre avis, faut-il rendre le port du casque obligatoire partout? Ou si vous voulez juste nous faire coucou, moi j'adore, parce qu'on est, la seule émission au monde, hein, où les gens appellent juste pour dire coucou. Alors appelez-moi juste pour me dire coucou, dites-moi ce que vous faites, où vous êtes, si vous êtes en vacances ou pas. 0810 055 056, c'est la libre antenne du week-end. Et vous repartez avec votre sélection pour une carte carburant au thym allé. Ah oui, qu'est-ce qu'il est beau ce thym, d'une valeur de 200 euros, c'est quand même pas rien. Voilà, tout le monde est là, Dylan est au standard, il vous attend. Iki, il est là, mon Iki. Ah, mon Iki, tout à l'heure, il m'a dit, je viens te voir à Boulogne-Billancourt. Quand c'est ce que je joue à Boulogne? Le 14 novembre, oui, parce qu'on repart avec le One Man Show heureux partout en France. Alors, regardez bien partout chez vous, tac, tac, tac, là, à partir du 10 septembre, 17 septembre, on repart sur les routes. Et puis, Mathilde est là, tu ne t'éponges pas aujourd'hui, Mathilde. Elle est arrivée, elle s'est épongée, parce qu'elle est transpirée. Transpire tout le temps, celle-là. Ça, c'est tut-tut, ça, c'est tut-tut. Elle n'arrête pas de tut-tut, et du coup, ça ressort par les pores. On embrasse ta maman. Elle nous écoute, ta maman, Mathilde, aujourd'hui. Comment elle s'appelle, ta maman? Annick, on embrasse Annick. Voilà, on a tout dit. Alors, jingle, allez, zou, démarrons. Pop, pop, pop.
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6: Ouvrons notre premier dossier. Bonjour, Bruno Ménard.
7: Bonjour.
6: Bienvenue ici, mon cher Bruno. Vous êtes le secrétaire général du syndicat des sapeurs-pompiers volontaires de France. D'abord, première question, mon cher Bruno. Comment allez-vous? Comment vont nos pompiers, là, en ce moment? Parce que, dis donc, hein, vous n'arrêtez pas, hein.
7: fatigué, épuisé, ouais. Énervé également ouais. par ouais. rapport à ce qui se passe, par rapport à tous les feux, bien sûr.
6: On va y revenir.
7: Mais de plus en plus par rapport à la considération que l'État nous porte.
6: Ouais, parce que jeudi, il y a donc des syndicats de soldats du feu professionnels hein, qui ont été appelés à une grève pour calmer un petit peu tout ça. Il y a certains syndicats qui ont été reçus par le ministre de l'Intérieur, Laurent Nunez. Vous n'y étiez pas, votre syndicat n'y était pas du coup, c'était que les professionnels, c'est ça ?
7: Voilà, non, ouais. On n'y était pas, nous sommes pas invités.
6: Bah ouais.
7: Et ce que nous avons découvert, c'est que l'État a organisé ce baïonnage des sapeurs-pompiers volontaires de ouais. partout en France depuis 2005.
6: Alors qu'on rappelle que vous êtes combien ? Il y a 200 000, hein, c'est ça hein ?
7: Voilà, oui, c'est 200 000 sapeurs-pompiers volontaires voilà. en France, 80% des effectifs.
6: Voilà.
7: C'est-à-dire que 4 pompiers sur 5 que vous allez voir sont des sapeurs-pompiers volontaires.
6: Sont des sapeurs volontaires. Alors, si vous y étiez allé jeudi, là, vous lui auriez dit quoi à Laurent Nunez ? Vous lui auriez dit quoi ?
7: Alors, d'un côté, j'aurais dit exactement ce qu'ont dit les syndicats professionnels, hein, parce que leur discours, il est cohérent, il est réel. S'il y a encore quelques temps, quelques mois, quelques années, on disait que le système est, on allait droit dans le mur.
6: Ouais.
7: Là, aujourd'hui, avec les feux de Gironde, les feux des Landes, nous sommes dans le mur.
6: Ouais.
7: Nous sommes pris de mur.
6: Voilà.
7: En d'autres termes, ce que nous avons vu aujourd'hui, enfin, ce que nous voyons aujourd'hui, c'est que les moyens français ne sont plus assez dimensionnés, conséquents, pour faire face aux incidents.
6: Voilà. Je vous ai entendu dire, Bruno, face aux incendies, le système est en train d'éclater. C'est-à-dire quoi, vous manquez quoi de, c'est quoi, c'est vous manquez d'hommes et de femmes, vous manquez de moyens financiers, de moyens matériels?
7: Alors, on manque de tout.
6: De tout.
7: On peut rien faire sans les moyens financiers. Donc, les moyens financiers, c'est la première chose. Et avec les moyens financiers, ben vous achetez du matériel, vous voilà. recrutez du personnel, ben ouais. vous anticipez les risques. Et il y a aussi un très gros problème d'organisation des secours en France.
6: Ouais, c'est-à-dire
7: pas assez de Canadair, mais ce n'est pas la seule chose. C'est même une goutte d'eau. Les services départementaux s'autogèrent les uns les autres. Lorsque vous allez dans un département, ce département n'est pas géré de la même façon que l'autre. On l'a vu sur les incendies de Gironde, où d'un côté nous avions des sapeurs-pompiers qui étaient au feu et qui avaient beaucoup de problématiques parce qu'ils n'arrivaient pas à faire face. Et puis d'autres sapeurs-pompiers qui étaient de côté, qui ont passé des heures, voire des jours entiers sans rien faire, parce que la coordination n'allait pas.
6: C'est absurde. Quand vous dites, par exemple, qu'il manque des hommes et des femmes, j'ai lu qu'il manquerait 200 000 sapeurs-pompiers volontaires.
7: Oui.
6: Oh là là.
7: Je l'ai écrit haut et fort. Il nous manque entre 150 et 200 000 sapeurs-pompiers volontaires sur le territoire.
6: Ouais. Vous pouvez nous rappeler, Bruno, c'est quoi un sapeur-pompier volontaire ?
7: Un sapeur-pompier volontaire, c'est un homme, une femme, jeune, moins jeune, qui est étudiant, chef d'entreprise, salarié, ouvrier, mère de famille, qui souscrit un contrat avec le service départemental d'incendie de secours pour dire « je vais passer du temps, en plus de mon activité professionnelle et mon activité familiale, pour porter secours à la population
6: ». C'est ça.
7: C'est ça un sapeur-pompier
6: c'est
7: volontaire.
6: C'est ça un sapeur-pompier volontaire. Et donc, pour en attirer 200 000, il faudrait faire quoi ? Alors, j'imagine qu'il y a beaucoup de choses à faire. Malheureusement, on n'a pas le temps de tout évoquer, mais voilà, la chose principale qu'il faudrait faire vite.
7: Valoriser le volontariat, rappeler tous les sapeurs-pompiers qui ont été dans les services d'incendie de secours, ceux qui ont arrêté leur engagement, ceux qui ont été virés des SDIS, parce que tous les ans, nous avons des milliers de sapeurs-pompiers volontaires
6: qui sont virés
7: pour un oui ou pas un non. Qui sont virés. Là, hier matin, j'ai traité un dossier d'un gars dans l'Hérault. On le vire des sapeurs-pompiers parce qu'il ne peut pas donner une journée en semaine d'activité de pompier. La personne travaille du lundi au vendredi, elle est cadre, et on la vire parce qu'il ne peut pas prendre de jour de congé en journée en semaine pour aller prendre une garde.
6: C'est n'importe quoi. Alors là, franchement,
7: vous vous rendez compte un petit peu ?
6: C'est n'importe quoi. Donc en fait, voilà, ça serait quoi ? Simplifier tout ça, un management plus souple ?
7: Il faut dissoudre, et je le dis bien, il faut dissoudre l'École nationale supérieure des officiers de sapeurs-pompiers. La principale problématique, c'est le management dans les services départementaux d'incendie de secours. C'est le principal problème. Nous avons eu le problème avec l'ENA, nous avons le problème chez nous également au niveau des sapeurs-pompiers avec l'École nationale supérieure des officiers de sapeurs-pompiers.
6: Là, vous espérez être reçu, vous, un jour? Parce que là, voilà, cette semaine, là, les pros ont été reçus, et vous, alors? Votre syndicat, vous?
7: Alors, c'est simple. Nous avons saisi aujourd'hui les tribunaux par rapport aux découvertes que l'on a faites. L'État, depuis, je vous le dis, depuis le 7 novembre 2005, organise avec la Fédération nationale des sapeurs-pompiers de France le bâillonnage des sapeurs-pompiers volontaires partout en France. Nous avons tous les documents, nous avons saisi la justice et ça sera au ministre de l'Intérieur de répondre à ce qui se passe.
6: Bon, bah écoutez, Bruno Mélard, là je suis un peu sur le... Voilà, je vois un petit peu la tête de tout le monde en régie, on est un petit peu estomaqué. Voilà, c'est pour ça que je voulais absolument discuter un petit peu avec vous. On va suivre tout ça. Allez-y, Bruno. Oui.
7: Je veux juste rajouter une chose. Notre syndicat existe depuis 2 ans, on a 2 ans et demi.
6: Ouais.
7: Initialement, il n'y avait qu'un seul et unique discours qui était porté par la Fédération nationale des sapeurs-pompiers de France. C'est une association de loi 1901 et nous avons osé créer un syndicat en parallèle. Et le dialogue social en France, c'est constitutionnel, il peut être porté uniquement par les syndicats. Bon. Et ça, c'est nouveau dans le paysage français et c'est pour ça que depuis 2 ans, il y a une autre voix qui se lève et qui dit vraiment ce qui se passe en réalité sur le territoire. Et je sais que nous embêtons beaucoup de monde.
6: Bon, bah Bruno Ménard, j'espère que vous serez entendu. À 198 000 volontaires, voilà. Là, vous nous l'avez dit, 44 000 professionnels par votre voix, mon cher Bruno, et les quelques minutes qu'on a passées ensemble, c'était aussi pour remercier, féliciter, encourager tous les soldats du feu, et j'espère que vous serez entendu dans vos différentes revendications. Merci infiniment, Bruno de Ménard, d'être passé nous voir, donc secrétaire général du syndicat des sapeurs-pompiers volontaires de France. Voilà, mes amis, maintenant c'est vous que je veux entendre là-dessus, si vous voulez réagir sur les pompiers, les feux de forêt, peut-être que vous-même, vous êtes vous-même pompier volontaire, peut-être que vous avez quelqu'un dans votre famille qui est pompier volontaire, venez passer à l'antenne avec moi, voilà, pour me dire un petit peu comment ça se passe. C'est votre émission du week-end, votre talk show du week-end. Voyez, on parle de tout ici. Et on parle, ensemble. 0810 055 056. Je veux vous entendre juste après la groupie du pianiste de Michel Berger.

0: Oui, c'était Michel Berger avec la groupie du pianiste. Au revoir.
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0: On passe des jingles de disques chez nous, c'est de plus en plus court. Comment va Patricia ?
3: Très bien, bonjour Willy.
0: Eh bah, tant mieux ma Patricia que tu ailles bien. Tu nous appelles d'où ma Pat ?
3: Je vous appelle de Houille, dans les Yvelines.
0: Dans les Yvelines. Bon, ma Patricia, je crois que tu voulais réagir sur les pompiers, c'est ça ?
3: Oui, sur la grève qui a eu lieu la semaine dernière.
0: Jeudi.
3: Oui, je trouve qu'ils ont raison.
0: Bah voilà.
3: Autant sur des grèves nationales, je suis pas toujours convaincue.
0: Ouais.
3: Autant là, d'ailleurs ce qu'a dit la personne qui
0: Bruno
3: est passée
0: Ménard.
3: Juste avant moi, absolument. Enfin, nos pompiers professionnels sont pas assez nombreux, ils sont pas assez payés. Nos pompiers volontaires sont pas assez non plus rémunérés pour ce qu'ils font. Ouais. Et puis, quand même, les moyens, ils ont pas de moyens. On a vu cet été avec les Canadairs, c'est pas possible, quoi. Donc là, ils ont raison. Je crois qu'ils ont raison de refaire grève. Je crois que c'est fin septembre.
0: C'est ça, c'est ça.
3: Ils ont raison.
0: Bravo, tu sais quoi, Patricia, je suis d'accord avec toi à 2000%. Il y a une espèce d'osmose là entre toi et moi en deux secondes. Là, bim. Non, mais je suis d'accord avec toi surtout. J'espère que ça va un petit peu bouger pour eux parce que moi, je découvre des trucs là. Tu vois là sur quand on a discuté avec le syndicat là, des sapeurs-pompiers volontaires il y a deux minutes, là, j'étais un petit peu consternée de ce que j'entendais. Donc voilà, j'espère effectivement que ça va faire bouger les choses. Qu'est-ce que tu fais de beau cet été, Patricia ?
3: Je reviens de vacances, malheureusement, je reprends le travail lundi.
0: Aïe, tu vas faire la gueule lundi ? Demain, tu fais la gueule.
3: Déjà la gueule en prévision de demain. En Bretagne, donc c'était sympa. C'est terminé.
0: Demain, tu vas bosser où ? Que je sache qu'on prévienne un peu tes collègues.
3: Mais je pense qu'ils seront pas trop nombreux demain. Ouais, ouais. Mais je suis responsable ressources humaines dans une entreprise de proximité.
0: Tu vas faire la gueule. Demain, tu vas virer tout le monde. Je pense que demain, tu vires tout le monde. Ouais, Patricia.
3: Je vais préparer mes dossiers pour demain.
0: Ouais. Voilà. Allez, hop, demain, tous virés. Voilà, ma Patricia. Merci beaucoup d'être passée nous voir.
3: Toi, oui.
0: Merci infiniment. Je t'embrasse très fort. Merci pour ta fidélité. Et tu repars évidemment avec ta sélection pour la carte carburant. Le tirage, c'est tout à l'heure vers 12h50. Allez, dans un instant, je vais vous présenter un invité pas banal, parce que j'aime tout au long de cet été vous présenter des invités pas banaux. Mais d'abord, tiens, on va écouter Benjamin Biolay avec Écran Total. Moi, j'ai pas besoin d'écran total. Regardez cette peau. Ça, c'est les maths. C'est très radiophonique que je monte ma peau comme ça. Qu'est-ce que

0: Benjamin Biolay, avec les grands totaux.
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3: Allez, comme promis, place à la personne pas banale du dimanche. Bonjour Clément de Villiers.
4: Bonjour.
3: Bienvenue ici, mon cher Clément. Alors, vous êtes le co-réalisateur avec Arnaud Fouex du film... Arnaud, comment il s'appelle?
4: Ouais. Parce que je viens de... Arnaud Fouex.
3: Eh ben voilà, Arnaud Fouex. Donc du film Un grand raccourci, qui est sorti en salle ce mercredi 12 août. Alors vous avez tous les deux 22 ans. Alors en fait, pour être très franc avec vous, mon cher Clément, dans cette émission, on fait rarement la promotion de films, parce que c'est pas forcément notre mission. Mais là, voilà, comme vous êtes jeune, comme c'est une histoire de potes, j'ai eu un petit peu envie de vous filer un petit coup de main. Donc déjà, je l'ai dit, vous avez 22 ans tous les deux, vous êtes amis, vous venez de réaliser Un rêve de gosse, c'est ça? En faisant ce film ?
4: Ouais, tout à fait. Ouais. Tout à fait. Nous, on s'est rencontrés en classe de quatrième.
3: Ouais.
4: Et comme vous l'avez dit, on a 22 ans.
3: Ouais.
4: Et ça fait depuis très jeune qu'on fait d'abord des vidéos ensemble sur YouTube, des petits courts-métrages.
3: Ouais.
4: Et puis là, aujourd'hui, notre premier long-métrage.
3: Le premier long-métrage au cinéma, hein, dans des vraies salles de cinéma partout en France. Quand on a 22 ans, qu'on est à Nantes, comment on fait pour réunir des sous pour faire son film ? Parce que je crois que vous n'aviez pas grand-chose en poche au départ, hein.
4: Ouais, complètement. En fait, on est montés tous les deux à Paris pour nos études supérieures. Effectivement, on a fait tout notre collège et notre lycée à Nantes.
3: Mmh.
4: Et puis, on a aussi rencontré un troisième larron qui s'appelle Hector.
3: Hector.
4: Qui s'est improvisé producteur pour le film.
3: Ouais.
4: Et en fait, Hector et Armand faisaient des vidéos d'entreprise avec lesquelles ils ont pu rassembler un peu d'argent.
3: Ouais.
4: Et puis ensuite, on a organisé des soirées de financement. On projetait nos courts-métrages.
3: Ah ouais.
4: On disait, voilà, nous, on veut faire un long-métrage... avec 60 000 euros au départ, c'est ce qu'on visait.
3: Ouais.
4: Au final, le budget du film est de 260 000
3: euros. Oh là là, ce qui est, Et dis donc, au départ, vous aviez que quoi? Vous aviez 15 000 euros en poche, quoi. Bon, là, c'était peut-être un petit peu juste.
4: Ouais, à peu
3: voilà,
4: près.
3: Voilà, à peu près.
4: Dans ces eaux-là.
3: Voilà, dans ces eaux-là, parce que le budget d'un film en France, c'est quoi là? Là, vous avez réussi à avoir, on va dire, 250 000 euros, mais c'est quoi un budget normalement? D'un film en France, c'est 5 millions.
4: Un budget moyen en France, c'est 4,5 voilà. millions d'euros.
3: Voilà, t'imagines. Et donc vous avez fait comment alors? Parce que c'est aussi un petit peu, c'est le film de potes et le film de la débrouille. Après, on va parler un petit peu du contenu du film, bien sûr. Hein, mais c'est ça qui est bien, c'est un film avec des potes et de la débrouille.
4: Bah ouais, complètement. Bah en fait, nous, à l'origine, on pensait pouvoir faire le film avec 30 à 60 000 euros, entouré de tous nos potes. Nous, on a beaucoup regardé des films fauchés, on leur trouvait un charme fou.
3: Bah ouais.
4: Et puis on s'est dit, nous, c'est exactement ce qu'on veut faire, essayer de faire un film de la débrouille.
3: Ouais.
4: Et puis en fait, assez rapidement, on a compris que si on voulait que le film sorte en salle de cinéma, il fallait s'inscrire dans un circuit qui était balisé, qui protégeait... l'ensemble des personnes qui travaillaient dessus et donc forcément fallait respecter le code du travail et donc du coup il a fallu qu'on trouve davantage de ressources du coup on a eu des dons défiscalisés, on a aussi trouvé des coproducteurs, des particuliers qui achetaient des parts du film en échange de recettes. Et puis à la fin du tournage, vu qu'on avait toujours pas assez d'argent, on a pris un prêt étudiant finaliser.
3: Voilà, il fallait vraiment se débrouiller de partout. Parce que vous avez dit, si on avait compris au départ l'exigence du système du cinéma français, on l'aurait pas fait. C'est compliqué de faire un film en France quand on n'est pas connu,
4: forcément.
3: Quand on démarre,
4: Nécessairement. Après, je pense là c'est le cinéma, mais dans n'importe quelle entreprise, n'importe quel projet, il faut trouver des ressources,
3: c'est
4: des partenaires, et puis aussi une connaissance du milieu dans lequel on évolue.
3: Voilà.
4: Et ça s'improvise pas, et c'est forcément beaucoup de travail, beaucoup de découvertes, des bonnes nouvelles, des obstacles.
3: Des mauvaises, voilà. Là, c'est 3 semaines de tournage, donc c'est allé vite. Alors, il parle de quoi ce film, alors? Dites-nous, parce que je l'ai vu. Moi, je l'ai vu, et il y a que des acteurs pas connus, d'accord, que des jeunes, des pas connus, mais tous très bons, d'un naturel, franchement, bravo. Honnêtement, ils étaient tous parfaits. Donc, il parle de quoi votre film?
4: Merci beaucoup.
3: Mais de rien, mon cher.
4: C'est un film qu'on a tourné en Centre-Bretagne, et c'est l'histoire de 4 jeunes débrouillards qui tentent de trouver leur place. Il y a 2 cousins qui, confrontés à la fermeture du restaurant familial, décident de lancer leur business de dératisation en relâchant des rats dans la région.
3: Voilà, exactement.
4: Et, et dans les magouilles vont croiser celles de 2 jeunes femmes prêtes à trafiquer un concours de beauté pour faire connaître leurs bijoux.
3: Voilà. Dis donc, alors, il y a quelques films, il y a quelques critiques qui sont sorties. Un premier film prometteur. Franchement, vous craigniez un petit peu les critiques, là, le retour, là, vous aviez peur d'être jugé, comment ça se passe? Voilà, quand on a 22 ans, on sort son premier film de pote.
4: Pas nécessairement.
3: Bon,
4: c'était surtout pour l'équipe, on avait envie que leur travail soit salué.
3: Ouais.
4: Après, nous, le film, on l'a fait avec le cœur, avec beaucoup de sincérité. Je pense que la priorité, c'était aussi de prendre du plaisir dans le fait de le fabriquer.
3: Ouais.
4: Et puis, on avait hâte aussi d'en découdre, de savoir ce que la presse allait en penser.
3: Bah oui. Et alors,
4: on croyait que c'était aussi une manière d'être pris au sérieux, quoi.
3: Bon, et alors, comment ça va là depuis mercredi? Le film est sorti mercredi. Comment ça va depuis mercredi, Clément?
4: Pardon, ça a coupé.
3: Je dis, là, le film, il est sorti mercredi, on est d'accord, hein, mercredi 12 août.
4: Oui, tout à fait.
3: Alors, comment ça va depuis mercredi?
4: On est super contents.
3: Ah.
4: Tout se passe très bien. Enfin, vraiment, parmi les pronostics qu'on fait, c'est un très, très beau scénario. En plus, on a une belle croissance d'un jour à l'autre.
3: Ah bah, tu verras, là, tu vas encore avoir plus de
4: monde. Le signe d'un bouche à oreille.
3: Tu vas avoir plus de monde, Clément. Je veux apparaître dans ton prochain film, Clément. D'accord?
4: Ah bah ça se discute, hein, avec grand plaisir.
3: Ça y est, on va rentrer en business. T'inquiète, je te ferai un prix, mon Clément. Non mais franchement, j'ai adoré le film. Donc ça s'appelle Un grand raccourci. Il est dans les salles depuis mercredi. C'est vraiment, vous allez voir, vraiment c'est prometteur. Voilà, tu sens vraiment que les deux là, à mon avis, vous allez avoir une longue route devant vous. Là, tu sais, moi c'est mon côté Michel Drucker. Moi je sens le truc. Donc ça s'appelle Un grand raccourci. Mais Clément, il sait pas qui est Michel Drucker. Évidemment, il a 22 ans. Donc Un grand raccourci. Clément Devilliers, donc avec Arnaud Fouex, hein, d'accord. Et donc le film s'appelle Un grand raccourci, donc sorti en salle ce mercredi 12 août, partout en France. Donc allez-y, réalisé, joué par des jeunes pleins d'envie, de talent et de fraîcheur. Merci mon cher Clément d'être passé nous voir. Passez un bon dimanche. Allez, si vous aimez les pubs, elles sont là. Si vous aimez les infos pratiques près de chez vous, elles sont là aussi. À tout de suite, juste après ça. Là.
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3: Allez, partons gaiement vers la deuxième demi-heure de votre grand talk show du week-end, en direct partout en France. Ici, l'été, c'est pas fermé. Hein. Dans un instant, on va parler du port du casque en trottinette. Doit-il devenir obligatoire partout en France? Et bien sûr, on fait cette émission ensemble. Je vous le dis tout le temps, le mec qui radote, c'est un vieux qui radote. Mais tant pis, je radote. 0810 055 056, c'est la libre antenne du week-end. Appelez-nous, vous parlez, vous passez à tout instant. Vous réagissez sur ce que vous voulez. Alors là, il n'y a pas de censure ici. Mais d'abord, si vous n'avez pas suivi l'actu, pas de panique. L'actu vous suit. Il est temps pour moi de mettre les points sur les i.
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3: Et on commence avec le Conseil constitutionnel qui finalement a dit non à l'interdiction des réseaux sociaux aux mineurs. Ouais, super! Ils pourront continuer à se faire harceler, à tomber sur des vidéos porno et violentes. Ça, c'est bien. On est content pour nos gamins. Ouais! En revanche, même Conseil constitutionnel a validé la proposition de loi sur l'aide à mourir. Les réseaux sociaux, pour certains ados, quelque part, hélas, c'est une aide à mourir. Après celle du 12 août, la prochaine éclipse solaire aura lieu le mercredi 3 septembre 2081. Michel Drucker a d'ores et déjà déclaré qu'il était chaud pour présenter une émission spéciale sur France 2 ce jour-là. Bravo à Noël Jamais qui a remporté le traditionnel concours annuel du cri de cochon grâce à une vraie prise de risque, puisque cette année, pour l'emporter, il n'a pas imité un porc mais chanté une chanson de Patrick Bruel. En déplacement cette semaine dans l'Hérault, Gabriel Attal a annoncé que s'il était élu président, il voulait créer un ministère de l'eau. François Hollande avait fait mieux, hein. Lui, il avait carrément créé la présidence de l'eau. Jean Lassalle lui propose d'adjoindre au ministère de l'eau un secrétaire d'État au pastis. Cette année, le petit Grégory aurait eu 46 ans. Lui, je suis sûr qu'il aurait fait un super ministre de l'eau. Un retraité italien arrêté après avoir prétendu être aveugle pendant 50 ans et perçu 1 million d'euros d'aide de l'État. Bravo, voilà, quand on veut, on peut, hein. Comme dirait l'autre, yes, we can, Blanche. Si ça se trouve, Gilbert Montagnier, il nous mitonne depuis 50 ans, hein. Quoique non, il suffit de voir ses fringues. Alors c'est vraiment qu'il a des goûts de chiottes. Une tchèque de 88 ans, déclarée morte par un médecin légiste, se réveille dans son cercueil. L'autre, elle ne s'est pas réveillée avec la gueule de bois, mais avec la gueule dans le bois. Au Royaume-Uni, deux hommes condamnés à de la prison ferme pour le vol d'une œuvre d'art qui représentait une cuvette de toilettes en or. Les toilettes en or idéales pour une grosse envie de faire pépite. D'après l'INSEE, jamais la France n'a fait aussi peu d'enfants. Du coup, c'est une catastrophe pour Jean-Luc Ley qui a peur de finir célibataire. Selon un expert en dermatologie, du gravier, des excréments ont été retrouvés dans des crèmes solaires vendues sur Internet. Idéal donc pour avoir un bon bronzage de merde. Enfin, le saviez-vous ? L'ours polaire a la peau toute noire sous sa fourrure blanche. C'est le Michael Jackson des animaux. Lui aussi, il a sorti la chanson Black on White, présent dans l'album Danger Ours. Heureusement, dans 137 jours, c'est fini 2026. Danger Ours, là, c'est pour les fans de Michael Jackson. Hein. Danger Ours, parce que l'album, c'était Danger Ours. Bon, voilà. Écoutez, c'était le récap. J'ai fait ce que j'ai pu, excusez-moi. On est la mi-août, hein. On est la mi-août. Je fais ce que je peux. Allez, si vous avez un petit coup de mou, pas d'inquiétude. Là, j'ai le truc pour réveiller vos toxines. 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
3: 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Dans un instant, on va parler du port obligatoire du casque sur les trottinettes. Juste après le groupe Bandolero et Paris Latino. À tout de suite.

0: Boys Latino e Bandolero. Hey! Hey, que tal?
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0: Oh là là, que tal à la paella?
2: Je suis chez vous.
0: Ah, je sais faire la castagnette. Écoutez, écoutez bien, je vais vous faire les castagnettes, écoutez. C'est pas mal ou pas? Castagnette avec la langue. Alors, pas ouf. Bon, allez, ouvrons notre nouveau dossier sur le port du casque sur les trottinettes. Pour en parler, on va accueillir deux invités. Bonjour Olivier Onde.
3: Oui, bonjour.
0: Bienvenue ici, vous êtes directeur médical du SAMU 30 et Centre 15 au CHU de Nîmes. Et bonjour Bruno Toussaint.
4: Bonjour.
0: Bienvenue ici mon cher Bruno, vous êtes le maire de Saint-Dié-des-Vosges. Alors, d'abord docteur Olivier Onde, pas mal de mots de vos collègues, là j'ai lu tout au long de cette semaine, une fois qu'on a appris qu'à Paris, donc le port du casque devenait obligatoire sur les trottinettes, j'ai lu pas mal de vos collègues, mon cher docteur, qui se disent, bah, ouf, enfin, il est temps, parce que il y a beaucoup de blessés sur des trottinettes, est-ce que c'est votre cas aussi?
3: Alors effectivement, je partage vos avis parce que on assiste depuis maintenant quelques années à une nouvelle accidentologie routière qui est essentiellement urbaine, avec un moyen de locomotion qui est pas très stable et qui peut effectivement entraîner des accidents graves. Alors la majorité des accidents sont des accidents bénins, avec des fractures, des contusions diverses, mais on a notamment des accidents graves avec des traumatismes crâniens.
0: Ouais.
3: Et effectivement, le port du casque serait le bienvenu.
0: Là, j'ai lu au CHU de Nîmes, par exemple, c'est 3 blessés par jour d'une chute de trottinette, c'est ça? À peu près la moyenne?
3: Oui, voilà. Ouais, à peu près la moyenne. Alors pas sur Nîmes, mais sur le Gard. Hein.
0: Ouais.
3: Depuis 2025, on a eu 5 morts.
0: Ah oui.
3: Et 20 blessés graves, hein.
0: Ouais, ouais.
3: Ils sont essentiellement des lésions neurochirurgicales avec vraiment des risques de séquelles, d'abord des risques de décès immédiat ou relativement rapide, et puis surtout des risques de séquelles avec des cérébraux lésés qui sont des pathologies extrêmement graves.
0: Voilà. Vous nous le disiez, l'une des raisons des chutes, c'est parce que voilà, l'appareil est pas stable, il y a aussi peut-être des appareils qui sont débridés aussi où les vitesses parfois c'est un peu n'importe quoi.
3: Alors effectivement, donc si la trottinette est utilisée dans des conditions entre guillemets normales d'utilisation, ça pose pas de problème. Mais effectivement, on a plusieurs facteurs cumulatifs qui vont entraîner un risque d'accident élevé, notamment les trottinettes débridées. Une trottinette, ça peut être limité à 25 km/h. Et maintenant, on voit des trottinettes un petit peu trafiquées qui peuvent monter à 60 km/h et elles sont pas faites pour ça.
0: 60 km/h.
3: Alors juste une petite précision sur le plan physiologique, hein, la résistance mécanique de la structure du crâne humain est fait pour absorber des chocs d'un homme qui court à pied.
0: Ouais.
3: C'est-à-dire entre 8 et 15 km/h.
0: Ah oui, pas 60 km/h. Ouais, c'est pas possible.
3: La structure du crâne n'est pas faite pour résister. Ça entraîne vraiment des traumatismes crâniens sévères. Il n'y a que le casque qui peut limiter les conséquences d'un tel accident.
0: Donc, docteur Olivier Onde, on a compris, vous êtes favorable au port du casque. Tout comme vous, mon cher Bruno Toussaint, donc je rappelle que vous êtes le maire de Saint-Dié-des-Vosges. Et je voulais vous avoir parce que cette semaine, vous avez envoyé une lettre à Sébastien Lecornu pour lui dire oui au port du casque en trottinette, mais partout sur le territoire. Parce que, effectivement, en vous lisant, j'ai compris que c'était un peu n'importe quoi. Il y a des communes qui disent oui au port du casque et l'autre non, quoi.
4: Voilà, tout à fait. Donc, non seulement j'ai écrit à M. Lecornu, mais j'ai également écrit directement au Premier ministre pour demander à ce qu'une loi soit faite et que le port du casque soit obligatoire en France. On en arrive, je rejoins le médecin qui parlait juste avant moi, à un nombre d'accidents de plus en plus élevé. Et nous, de Saint-Dié, on a beaucoup de transferts sur Nancy en neurologie suite à des accidents de trottinette. Donc, c'est pour protéger essentiellement la jeunesse, que c'est la jeunesse qui se déplace beaucoup en trottinette, que j'ai fait, moi, cet arrêté sur la ville. Déjà, et que j'ai interpellé donc Premier ministre et puis ministre d'Intérieur.
0: Voilà, donc chez vous, c'est port du casque obligatoire, hein, c'est ça, hein. Et je crois qu'à partir de demain...
4: Depuis le 1er août, c'est port du casque obligatoire. On a fait 15 jours de prévention, prévention, et dès demain, on passe à l'étape suivante, parce que la prévention ne suffit pas.
0: Ouais.
4: On passe à la verbalisation dès demain.
0: Voilà, parce que, ok, le casque c'est bien, peut-être qu'il faudrait aussi, je vais aussi poser la question au docteur, mais il faudrait aussi plus de contrôle, non? Parce que, par exemple, en France, sur le code de la route, il dit qu'il faut avoir 14 ans pour être en trottinette. Bon, déjà rien que ça, c'est pas toujours respecté.
4: Non, la réglementation. Allez-y, docteur.
0: Allez-y, docteur, oui, si vous voulez répondre à ça.
3: Oui, effectivement, c'est la réglementation n'est pas toujours respectée. Effectivement, c'est une population jeune, mais le casque est aussi qu'un seul élément de protection. Il faut aussi qu'il y ait des dispositifs réfléchissants, parce que beaucoup de personnes qui font des trottinettes sont habillées en noir.
0: Ouais.
3: Donc, effectivement, ça augmente les risques. Beaucoup d'accidents sont liés aussi aux portes d'écouteurs. Les gens font la trottinette en écoutant de la musique, donc ils ne peuvent pas être concentrés ou être alertés par les bruits environnants, et évidemment le respect du code de la route.
0: Voilà, c'est ça, respect du code de la route, parce que par exemple, voilà, je crois qu'il est interdit aussi de rouler sur les trottoirs, mon cher Bruno. Donc vous, dans votre commune à Saint-Dié, là, à partir de demain, c'est tolérance zéro.
4: Voilà, c'est tolérance zéro, et en plus, on le rappelle, il faut le rappeler, la trottinette, c'est une personne et pas deux sur une trottinette. On a de plus en plus d'accidents avec deux personnes sur la trottinette. Voilà, donc pour ça, on a pris une décision de manière à protéger notre jeunesse.
0: Bon, il vous a répondu, là, Sébastien Lecornu, là, suite à votre lettre ?
4: Pas encore.
0: Bah alors, en même temps, le timbre coûte cher. Ils ont augmenté le prix du timbre aussi. C'est malin.
4: Voilà. Ouais.
0: Voilà, c'est malin. Bon, en tout cas, affaire à suivre. Restez avec nous encore un petit peu, s'il vous plaît, Olivier Hond et Bruno Toussaint. Je vous présente Franck. Ça va, Franck ?
1: Bonjour, mon Louis, ça va et toi?
0: Ça va très bien, mon Franck. Moi aussi, je suis content de t'entendre. Tu nous appelles d'où?
1: De Saint-Étienne. Saint-Étienne,
0: Saint-Étienne. Bien sûr, avec la gare de Saint-Étienne-Château-Creux. Je connais le nom des gares par cœur, dans la France entière.
1: Parfait.
0: Exactement. Parfait. Tu voulais réagir là-dessus, sur les trottinettes aussi?
1: Ouais, tout à fait. Bah, je suis, ouais, carrément, parce que, bah, là, le maire et le docteur, je suis d'accord avec eux, leur témoignage. Moi-même, j'utilise la trottinette, bah, pour aller au travail.
0: Ouais.
1: Donc, tous les jours, du lundi au vendredi. Et c'est vrai que jusqu'à présent, je mettais pas de casque. Alors aujourd'hui, j'en mets un. Parce qu'il m'est arrivé un accident, tu vois.
0: Voilà.
1: Pas trop grave, comme l'a dit le docteur
0: Olivier Hond.
1: En général, c'est pas trop grave. Voilà. J'ai eu de la chance. Tombé sur la tête quand même. Mais ça m'a servi de leçon.
0: Ça t'a fait peur. Voilà, ça t'a fait peur. Et tu t'es dit, il faut que je fasse gaffe, quoi.
1: Quand on voit, en fait, aujourd'hui, comme il disait, les trottinettes débridées, alors c'est sûr, c'est interdit. Là, les mecs, ils mettent pas de casque. On voit même que à Lyon, je crois, c'est ça, sur le périph.
0: Ouais, sur le périph.
1: Il y a des trucs. Et là, il faudrait même pas un casque de trottinette de vélo. Il faudrait mettre un casque de moto, quoi. Parce que là, à 70, c'est sûr que c'est très dangereux.
0: Et donc toi, tous les jours, c'est trottinette aller-retour pour aller au boulot, quoi. Tu sais combien de kilomètres tu fais avec ta trottinette, par exemple, pour aller bosser?
1: Aller-retour, il y en a une vingtaine de kilomètres.
0: Ah ouais, quand même, tu vois, bien, protège-toi et mets aussi donc un gilet, voilà, parce que Olivier Hond, le docteur nous disait qu'effectivement un gilet réfléchissant, je crois que c'est aussi obligatoire, il me semble, à Paris, le gilet. Chez vous, à Saint-Dié-des-Vosges, c'est obligatoire, Bruno Toussaint, c'est que le casque, c'est pas le gilet pour l'instant.
4: Non, c'est le casque, le gilet est fortement conseillé.
0: Voilà. Alors, Franck, merci beaucoup d'être passé nous voir, mon Franck. Tu repars avec ta sélection pour la carte carburant. Le tirage, c'est dans 10 minutes. Bruno Toussaint, merci beaucoup d'être passé nous voir aussi. Donc, vous êtes le maire de Saint-Dié-des-Vosges. À partir de demain, dans la commune, crac, si t'as pas ton casque, crac. Et puis, le docteur Olivier Hond, merci beaucoup aussi d'être passé nous voir. Vous êtes le directeur médical du SAMU 30 et Centre 15 au CHU de Nîmes. Voilà, continuez à appeler là-dessus aussi si vous voulez réagir. Il n'y a pas de souci. En attendant, si vous voulez écouter Louane avec Chien, allez là, dis donc. C'est fou ça, tu vois, tu dis Louane, elle est là. Chien.

0: Tu avais un chien, Iki. Iki, elle est technique. Tu as eu un chien. Tu as un chien. Jamais de chien. Même quand tu étais petit. Ça sert à rien. Il me dit, ça sert à rien. Oh là là, attention, il y a des gens qui... Oui, ils vont appeler, ils vont s'énerver. Si les gens gueulent sur ce que vient de dire Iki, je te les passe. Hein. Dylan, t'as un chien au standard? Jamais du chien non plus? Oh là, mais qu'est-ce que c'est que ces gens? Et Mathilde, à la réalisatrice, elle a eu un chat. Bon bah très bien, moi j'ai eu un chien quand j'étais petit, il s'appelait Tarzan. Voilà, c'est passionnant, tout ça pour vous dire ça. Dans un instant, si vous voulez économiser en voiture, eh bien ça tombe bien parce qu'on en parle juste après ça. Passe.
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0: Tour ici, c'est Willy vient déjeuner chez vous en direct tout cet été, la pause fraîcheur du week-end, les samedis et dimanches entre midi et 13h. Alors vite, comme ce sont les 5 dernières minutes, terminons par cette bonne initiative. Bonjour Vanessa Montagne.
4: Bonjour Willy.
0: Bienvenue ici ma chère Vanessa. Alors on va avec vous, on va réparer à moindre coût son véhicule puisque vous êtes la directrice générale de recyclermonvéhicule.fr. Et ça va intéresser beaucoup de monde là. Il y en a encore là qui vont prendre leur voiture pour partir en vacances ou rentrer de vacances. Donc l'idée avec recyclermonvéhicule.fr, avec cette initiative, c'est donc de réparer sa voiture avec des pièces recyclées. Allez-y, expliquez-nous.
4: Oui, donc comme vous le savez peut-être déjà, donc les réparateurs ont maintenant l'obligation de, quand vous faites réparer de votre véhicule, ouais, de vous proposer deux devis. Un devis avec des pièces neuves comme avant et un devis avec des pièces qu'on appelle les pièces de réemploi, qui sont des pièces d'occasion, d'origine constructeur, mm-hmm, et qui sont garanties par les centres de recyclage des véhicules hors d'usage.
0: Voilà.
4: Et donc ces pièces, elles coûtent entre 30 et 70% moins cher qu'une pièce neuve, donc ça vaut vraiment le coup d'y faire appel.
0: Alors, Vanessa, donc ce que vous nous dites là, c'est donc que depuis 2019, quand on va faire réparer sa voiture ou son deux roues, hein, le garagiste donc doit nous proposer donc aussi un devis avec des pièces recyclées. Mais ça, ils le font tous ?
4: Légal. Donc en France, tous les réparateurs doivent vous proposer ce devis avec des pièces de réemploi. Ouais. Après, il faut qu'il y ait des pièces de disponibles.
0: Bien
4: donc
0: sûr.
4: Ça va
0: bien
4: dépendre
0: sûr
4: de la disponibilité des pièces. Mais oui, ils doivent vous proposer ce devis-là.
0: Voilà, donc depuis 2019 pour les voitures et donc aussi pour les deux roues. C'est ça, hein ?
4: C'est depuis, oui, depuis 2024, voilà. Mais du coup, maintenant, c'est valable pour tout, voiture, deux roues, véhicule utilitaire.
0: Bah, écoutez, moi, avec ma Vespa, jamais, hein, ça m'est jamais arrivé. Jamais on m'a proposé une facture, un devis, pardon, avec des pièces qui peuvent être recyclées. Vous pouvez nous dire, vous nous l'avez dit là, mais c'est combien, ça coûte moins cher combien par rapport à des pièces toutes neuves ? On peut faire des économies de combien ?
4: Donc en général, la pièce de réemploi, elle est entre 30 et 70% moins chère qu'une pièce.
0: Ben voilà, donc c'est pas mal, hein, c'est pas mal. Et donc vous, là, recyclermonvéhicule.fr, c'est quoi ? Vous êtes un éco-organisme national, c'est ça ?
4: Oui, on est un éco-organisme, ça veut dire qu'on est une association à but non lucratif qui est créée et financée par les constructeurs auto et moto pour améliorer la fin de vie des véhicules et améliorer aussi l'économie circulaire.
0: Voilà, donc votre but, c'est entre autres, j'allais dire, voilà, d'inciter les pros et nous, les conducteurs, à adopter ce réflexe, en fait.
4: Plusieurs missions. Donc, la première mission, c'est de faire la promotion donc, du réemploi pour allonger la durée de vie des véhicules.
0: Voilà.
4: Et la seconde, c'est de conseiller donc, les particuliers sur comment faire quand ils ont un véhicule en fin de vie. Parce qu'au bout d'un moment, même si vous l'avez fait réparer, il arrivera peut-être en fin de vie. Et donc là, c'est très important d'utiliser la bonne solution pour éviter les arnaques. Et donc, vous pouvez demander une collecte tout simplement une collecte gratuite à votre domicile.
0: D'accord.
4: En allant sur le site je-recycle-mon-véhicule.fr, vous indiquez votre localisation, voilà, et avec la preuve que vous êtes bien le propriétaire du véhicule, parce que ce serait quand même dommage de de prendre la voiture du voisin pour la faire recycler.
0: C'est une bonne idée, Vanessa.
4: C'est bien.
0: C'est une bonne idée, tu vois, je vais le faire.
4: Bien prouver que c'est votre voiture, mais sinon, donc, on vient chercher gratuitement à domicile ou alors on vous oriente vers le centre de recyclage des véhicules le plus proche qui, lui, peut même vous proposer une valeur de reprise en fonction de l'âge de votre véhicule et de ce qu'il pourra valoriser sur votre véhicule.
0: Voilà, je vous ai lu parce que vous dites, Vanessa, la pièce recyclée n'est pas forcément concurrente de la pièce neuve.
4: Oui, tout à fait, parce que c'est vrai que pour les réparateurs, ils pourraient être inquiets en vendant de la pièce d'occasion. Donc, ils vont moins marger que sur une pièce neuve. Et en réalité, donc la pièce d'occasion, elle va venir permettre des réparations qui n'auraient pas eu lieu si on était parti sur la pièce neuve. Le véhicule serait parti en fin de vie parce que c'était trop cher de le faire réparer. Et donc là, en utilisant une ou deux pièces de réemploi sur votre véhicule, vous allez pouvoir faire votre réparation complète. Et donc, le réparateur, il va changer plusieurs pièces. Voilà. Il va changer une seule pièce sur votre véhicule. Et donc, vous allez avoir pour une pièce de réemploi, peut-être 2, 3, 5 pièces neuves qui seront vendues. Donc, c'est gagnant-gagnant pour tout le monde, pour le réparateur et pour l'automobiliste.
0: Voilà. Mais il y a encore du travail, Vanessa. On ne le connaît pas bien, ça. Parce que je disais, en 2025, 6% des pièces remplacées étaient issues du réemploi. Et seulement 2% chez les deux roues. Mais pourquoi si peu alors? Parce qu'en fait, on connaît pas, je pense, hein.
4: Oui, c'est ça. Il y a vraiment besoin de faire connaître cette solution. Et puis, les centres de recyclage doivent aussi proposer plus de pièces parce que, comme je vous disais, il peut y avoir des problèmes de disponibilité. Donc, nous, on est là aussi pour accompagner les centres de recyclage pour qu'ils proposent plus de pièces de réemploi. Et donc, les assureurs font déjà beaucoup appel à la pièce de réemploi parce qu'ils ont donc l'habitude, ils connaissent bien comment faire pour y avoir accès. Mais le particulier, quand il est tout seul à faire réparer son véhicule, il n'y pense pas nécessairement et donc son garagiste lui fait la proposition. Mais je pense qu'il y a encore besoin de beaucoup de communication.
0: Voilà, il y a besoin de communication, c'est pour ça que je voulais vous avoir ce midi, ma chère Vanessa. Et on rappelle que le coût des réparations automobiles a bondi de combien là? Parce que c'est pas peu.
4: Voilà, les réparations sont de plus en plus chères. Toutes les pièces sont de plus en plus chères. Donc là, les dernières augmentations, c'est plus de 30% d'augmentation des coûts. Donc, c'est vraiment utile.
0: Voilà. Et redites-nous une dernière fois. Donc, quand on utilise des pièces réutilisées, on va dire, c'est combien l'économie? C'est jusqu'à combien?
4: Par rapport au prix de la pièce.
0: Ouais. Attendez, parce qu'on n'a pas entendu le début de votre phrase. Allez-y.
4: Donc entre 30 et 70% moins cher que la pièce neuve.
0: Voilà, c'est pour ça que je voulais qu'on le réentende. 30 à 70% moins cher que la pièce neuve. Merci infiniment, Vanessa Montagne. Donc, je rappelle que vous êtes donc la directrice générale de recyclermonvéhicule.fr. Voilà, donc pour réparer sa voiture moins chère. Merci beaucoup, passez un bon dimanche.
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0: Allez, il est 12h58, c'est l'heure du tirage. Allez, quelqu'un qui a gagné, quelqu'un qui va repartir avec la carte carburant, justement, pour la voiture qui sera réparée avec des pièces recyclées.
5: Allô?
0: Tout ça est fichtrement bien fichu. Isabelle, c'est toi?
5: Oui, c'est moi, Willy.
0: Tu sais que c'est moi, Isabelle?
5: Oh oui, j'ai entendu ta voix tout de suite.
0: Ah, c'est vrai, ma belle voix, t'es obligée de préciser.
5: Ah oui, la belle voix.
0: Isabelle, tu es où là?
5: Eh ben, je suis dans la maison, là.

0: Spontanément. Hein.
1: Donc vraiment, bravo Isabelle. Bah écoute,
2: ouais,
1: bon, ça va pas remplacer tes deux petites filles qui s'en vont tout à l'heure, mais bon, voilà. Écoute,
2: ah, oui, bah, oui, mais c'est quand même un beau cadeau. Hein.
1: Bah, c'est un beau cadeau, et 200€ pour une carte carburant. Merci Isabelle pour ta fidélité. Tu embrasses de nouveau tes deux petites filles pour nous, d'accord?
2: Voilà, je ferai ça.
1: Et je t'embrasse très très fort.
2: Je t'aime beaucoup. Alors,
1: bah,
2: voilà.
1: Moi aussi, je les aime beaucoup. Je t'aime beaucoup Isabelle, et je m'aime beaucoup surtout. Ciao Isabelle, à bientôt. Ciao, ciao. Et bah voilà mes amis, c'est fini. La barbe, la barbichette, ça va vite, ça va trop.
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1: Allez, passez une belle semaine ici et pas ailleurs. Merci à toute l'équipe hein. Et merci à vous de votre fidélité. Tout de suite, c'est le flash avec Morgane Guillaume, puisqu'il est tout pile 13h. À samedi prochain.
5: La situation évolue favorablement au quatrième jour de l'incendie dans les Landes. Pas de reprise de feu et les flammes ne progressent plus. 1700 hectares de forêt ont été parcourus d'après le dernier bilan actualisé. Le travail des pompiers continue aujourd'hui. Il reste une quarantaine de kilomètres de lisière à traiter. Gilles Clavreul est le préfet des Landes.
6: Le travail d'aujourd'hui, il s'inscrit complètement dans le prolongement de ce qui a été fait jusqu'à présent. C'est-à-dire, d'abord et avant tout, le traitement des lisières qui sont encore problématiques. Donc sur l'ensemble du linéaire, on va dire qu'il y a un petit tiers de lisières instables. Et les points principaux, évidemment, c'est ceux pour nous qui sont à proximité des habitations, c'est-à-dire à l'ouest de Luglon et puis au nord de Garin. Voilà, où là, il y a une lisière assez grande qui est encore à traiter. Voilà le travail d'aujourd'hui, donc dans des conditions météo plus favorables, des températures pas trop élevées, on va monter à 28-30, donc c'est déjà encore un peu moins qu'hier, avec une humidité qui reste à des niveaux intéressant. Donc, a priori, c'est des conditions qui sont plus favorables pour travailler.
5: 550 pompiers luttent encore aujourd'hui contre les flammes, épaulés par des moyens aériens, notamment l'imposant hélicoptère australien, le Chinook. 650 personnes sont toujours dans l'attente de savoir quand elles pourront rentrer chez elles, à Luglon et Garin. Et si la situation s'améliore dans les Landes, ce n'est pas le cas dans le Vaucluse. Une chaleur écrasante qui entraîne des coupures de courant à Avignon. 5000 foyers sont privés d'électricité depuis hier soir. 28 départements de l'Est et du Sud-Est de la France sont toujours en vigilance orange canicule. Et après, les fortes chaleurs, de violents orages ont frappé le Sud-Ouest hier soir. Et ce matin, il y a de gros dégâts dans l'Aveyron, le Tarn-et-Garonne, le Tarn, les Hautes-Pyrénées ou encore le Gard, Frédéric Dorel.
7: Oui, il y a d'abord cette église touchée par la foudre à Saint-Salvadoux dans l'Aveyron. Le clocher a pris feu. Dans les Pyrénées, des torrents de boue ont dévalé les rues du Pas-de-la-Case en Andorre. Il y a aussi de gros dégâts sur les pentes du Tourmalet, à la Mongie, dans les Hautes-Pyrénées. L'eau et la boue ont soulevé la chaussée et les parkings par endroits sur le bas de la station. Quelques voitures qui y étaient garées ont été endommagées. L'eau est aussi montée dans certains immeubles sur une trentaine de centimètres. Le Tarn-et-Garonne et le Tarn ont également été traversés par des orages après des chutes de grêle et de fortes rafales de vent. Entre 70 et 100 mm d'eau ont été relevés autour de Gaillac et d'Albi, soit en une nuit plus que sur tout le mois de juillet. Dans le nord du Gard, pas d'orage, mais des vents très violents dans la soirée, des rafales qui ont fait tomber des arbres sur des lignes électriques. Près de 500 foyers sont toujours privés d'électricité, avec l'espoir de rétablir le courant dans la journée.
5: Oui, et les images très impressionnantes de ce clocher en feu dans l'Aveyron, ainsi que ces coulées de boue dans les Hautes-Pyrénées, sont d'ailleurs à voir sur notre site ici.fr. Eux ont été victimes de la sécheresse et du manque d'eau cet été. Les agriculteurs à qui le Premier ministre promet des mesures de soutien et d'investissement dans le projet de budget 2027. Sébastien Lecornu leur a écrit une lettre publiée hier dans la presse régionale. Le porte-parole de la Confédération paysanne dit craindre des mesures qui favorisent les grandes exploitations au détriment des plus petites. La propriétaire d'une buvette en Isère est accusée d'incitation à la haine après avoir tenu des propos jugés antisémites. Cette commerçante s'adresse à un homme dans une vidéo relayée sur les réseaux sociaux. Elle dit que les membres de la communauté juive sont trop nombreux. La ministre chargée de la lutte contre les discriminations, Aurore Berger, condamne ces propos. Une enquête pour provocation à la haine en raison de l'origine ou de la religion est ouverte. Encore des ralentissements à prévoir aujourd'hui sur la route des vacances en ce week-end du 15 août. Bison Futé classe cette journée en orange dans les deux sens dans le sud-est de la France. C'est vert sur le reste du pays. Léon Marchand s'est qualifié ce matin pour la finale du 400 mètres nage libre au championnat d'Europe de natation. C'est la première fois qu'il participe à cette épreuve en grande compétition et toujours avec cette blessure mal guérie à l'adducteur. Donc, faire le 4e

0: Deuxième meilleur chrono sur les séries ce matin, c'est plutôt pas mal pour Léon Marchand.
1: Je suis content, ouais, j'ai fait la course qu'il fallait. C'était pas facile ce matin. On a tous regardé un peu en chambre d'appel pour voir comment ça nageait. Donc je pense que c'est pour ça qu'on a un peu envoyé sur la dernière série. Mais c'était bien. En tout cas, j'ai fait le job ce matin. Je pense que je peux partir plus vite. C'est peut-être là que je peux jouer ma chance. Mais après, je sais pas, c'est une finale, donc je vais essayer de m'amuser au mieux. J'ai bien mangé, je vais faire une bonne sieste et essayer de me reposer pour ce soir, pour être au mieux.
0: Et du repos un petit peu avant la finale de 400 mètres nage libre ce soir à 19h21. C'est à Saint-Denis, près de Paris. Pour rappel, Léon Marchand a remporté hier soir son premier titre européen sur le 200 mètres papillon. Et puis en foot, ce soir, le trophée des champions. Le PSG, champion de France, affronte Lens, vainqueur de la Coupe de France sur son terrain. Le match, c'est à 20h45.
2: Bonjour, je suis vraiment très contente de vous retrouver. C'est Marie-Pierre avec vous, avec vos chansons préférées et tous ces rendez-vous qu'on attend avec impatience. En ce dimanche d'août, une journée de retour pour beaucoup d'entre vous, de départ aussi pour certains. On se croise sur les routes avec vos chansons que vous adorez et on prend le chemin maintenant du Périgord, magnifique balade, les trésors cachés, Lascaux et ses merveilles, quand on les découvre par hasard, comme ça, c'est encore mieux partir. Un podcast ici à écouter maintenant.
3: Le Périgord, c'est plus d'un millier de châteaux, une gastronomie réputée et de belles rivières à descendre en canoë. Mais moi, je vais vous donner envie de découvrir son sous-sol, des grottes avec des peintures incroyables, comme à Lascaux, ou d'autres qui regorgent de richesses minérales. Des lieux découverts par hasard, car ici le hasard a bien fait les choses. Et à la fin de cet épisode, vous saurez pourquoi il y a plus d'excentriques ici que partout ailleurs. Je m'appelle Emmanuel Clavery, je suis journaliste à Ici Périgord et je suis tombé amoureux de ce coin du sud-ouest par hasard il y a plus de 25 ans maintenant quand je suis venu pour y travailler. Il règne en Périgord une belle douceur de vivre. Ce n'est pas pour rien que les hommes préhistoriques ont choisi de s'installer ici. 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
4: Mesdames, Messieurs, bonjour et bienvenue à Lascaux. La visite de 11h30 va commencer. Merci de bien vous le représenter en zone de départ.
3: Notre point de départ, c'est Montignac-Lascaux, en Périgord Noir, au cœur de la vallée de la Vézère, à une heure à peu près de Périgueux. Depuis le sud-est de la commune, à 10 minutes à pied du centre, on peut voir un bâtiment étonnant, tout en longueur, comme inséré dans la colline. Il s'agit de Lascaux 4, la dernière réplique de la célèbre grotte de Lascaux. Au premier abord, l'architecture peut surprendre. C'est comme une sorte de coup de couteau horizontal dans la roche. Moi, j'aime beaucoup ce contraste entre le verre et le béton, presque brut, très moderne, et les richesses millénaires qu'il renferme. Des merveilles trouvées totalement par hasard. Je vais y revenir. Pour découvrir Lascaux, mon premier conseil, c'est encore de venir avec son propre moyen de transport, que ce soit une voiture, une moto ou un camping-car. Parce que le département de la Dordogne est le troisième plus vaste de France, il est assez mal desservi en transport en commun, et les sites ne sont pas forcément proches des grandes villes.
5: Un petit arrêt là-haut sur le toit du bâtiment, la grotte éventuellement si vous êtes sage, et ensuite pour le survivant, le musée jusqu'à ce soir 18h.
3: Une fois à l'intérieur de la grotte, la visite se fait en deux temps, avec à la fin toute une série d'ateliers à découvrir en famille. Mais ce que tout le monde attend, c'est d'entrer avec un guide dans la copie parfaite de la grotte. On patiente d'abord quelques secondes dans une sorte de sas pour que les yeux s'habituent à l'obscurité. La porte coulissante s'ouvre.
6: Nous allons nous avancer progressivement. Je vais vous éclairer les parcours en avant.
3: Et là, apparaissent au plafond les silhouettes noires, marron, ocre, de chevaux, de cerfs, peints sur la paroi. Avec les gravures, il y en a au total près de 2000.
6: Le premier secteur que nous allons découvrir ensemble a été nommé la salle des taureaux. C'est là où nous avons commencé le voyage, donc.
3: Je peux voir la tête du grand taureau qui me fixe de son œil presque maquillé. Quand on pense que tout ça a été découvert par hasard, par un chien. Le 8 septembre 1940, Robo, le chien de Marcel Ravida, un ado du village, entre dans le trou formé par la chute d'un arbre. Le jeune homme est persuadé que son chien a découvert le souterrain d'un château. Il revient 4 jours plus tard avec 3 de ses copains, Simon Coincas, Jacques Marsal et Georges Agniel. Et c'est là, à la lueur de leur torche, que les 4 garçons découvrent les incroyables peintures laissées il y a près de 21 000 ans par l'homme de Cro-Magnon. Au fait, je vous conseille, quand vous viendrez visiter Lascaux 4, de réserver vos billets à l'avance sur Internet. Vous n'aurez pas comme ça à faire la queue sur place à la billetterie. Et puis j'ai un petit secret pour éviter la foule. Quand je vais à Lascaux, je choisis toujours la première visite du matin, entre 8 et 9 heures selon la saison. C'est la moins fréquentée, même en plein mois d'août. Et puis attention aux parkings, ils sont gratuits, mais rapidement pris d'assaut. Heureusement, il y en a d'autres, un petit peu plus loin. Si vous voulez vivre une expérience plus intense encore, je vous recommande de visiter également Lascaux 2, qui se trouve à quelques centaines de mètres de là. Il s'agit du premier facsimilé de la grotte, celui qui a ouvert au public en 1983.
7: On se met en immersion.
3: C'est la visite que je préfère et que je fais et que je refais à chaque fois que des amis viennent en Périgord.
7: Si vous avez la première figure que l'on voit quand on entre dans la grotte.
3: Là, pas de nouvelles technologies, de bruit, de monde. Elle s'effectue en petit comité à la lumière de lampes à huile, mais version LED quand même maintenant. Le vacillement des flammes fait presque galoper les chevaux. Les aurochs et les bisons prennent vie sur les parois. C'est dans cette grotte-là que l'émotion est la plus forte. Vous en oublierez presque qu'il s'agit d'une copie. Visiter une grotte, c'est vrai que c'est sympa en plein été quand le thermomètre affiche 40 degrés à l'ombre. Mais attention, ne vous faites pas piéger. Prenez donc une petite laine, un pull pour que la visite reste agréable. Faille frais didim, il fait frais dedans, comme disent les gens d'ici en Occitan. Car même les conditions de température ont été recréées à Lascaux et il ne fait pas plus de 13 degrés. Mais je vous ai promis de vous faire découvrir mon lieu souterrain préféré. Lui aussi a été découvert totalement par hasard. Allez, en voiture, direction le Buisson de Cadouin, à 43 km de là, mais à 1 heure de route. Vous allez très vite le constater, les routes en Périgord sont petites et ça tourne beaucoup.
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3: ICI, on est donc à l'accueil de la grotte de Maxange, une ancienne carrière de pierre pour la construction reconvertie en site touristique. Et c'est en faisant exploser la roche que son propriétaire a découvert par hasard une grotte à concrétion. Les concrétions, c'est le nom savant des stalactites, des stalagmites et autres merveilles créées par la nature.
9: Maman, il me faut la 203, s'il te plaît.
3: Tant que j'y pense, sur la route qui va de Lascaux au Buisson, faites une pause au restaurant Le Bareil. C'est à La Chapelle au Bareil. C'est une adresse prisée des Périgourdins. On peut y déguster les vrais plats du Périgord, pas seulement le confit et le foie gras qu'on retrouve un petit peu partout. Je vous recommande par exemple l'anchot de porc, de l'échine confite dans la graisse, avec une bonne dose d'ail. Je l'adore avec une salade verte et de la moutarde. Tout près du Buisson de Cadouin, je vous recommande de vous rendre à Limeuil, à 1 quart d'heure de route de là. Ce bourg médiéval, qui est perché sur un éperon rocheux, présente une particularité. À ses pieds se marient la Vézère et la Dordogne, les deux grandes rivières du Périgord. Et même leurs ponts se rejoignent. Pour prendre une belle photo, je vous conseille de grimper jusqu'au jardin panoramique, au sommet du village. La visite est payante, mais elle vaut vraiment le coup. Et depuis les terrasses du jardin, vous le verrez, le panorama est à couper le souffle. Mais revenons à Maxange, avec qui j'ai un lien tout particulier. Quand il l'a découverte, son inventeur, c'est comme ça qu'on appelle quelqu'un qui découvre une grotte ou un trésor, a appelé ICI Périgord, la radio. Et je me souviens avoir fait le tout premier reportage qui annonçait sa trouvaille. C'est une histoire incroyable là encore dû au hasard. Cet inventeur a pour nom Angel Caballero. Sa famille exploitait la carrière depuis deux générations jusqu'à ce 15 août 2000.
10: C'était un travail assez pénible, parce que c'est la pierre à bâtir. Et c'était une petite entreprise artisanale, je travaillais tout seul, donc c'était assez fatigant. Et quand des amis venaient me voir l'été, qui étaient en vacances, je leur disais si un jour je pouvais trouver une grotte, que j'arrête de ce métier, et puis c'est arrivé. C'est comme quand on ouvre un paquet cadeau, on se dépêche d'ouvrir le cadeau pour voir ce qu'il y a dedans. Et puis moi, c'est exactement pareil, on creusait pour savoir ce qu'on pouvait trouver. Et puis c'était une merveille à chaque fois.
3: Entrons maintenant dans celle que l'on surnomme la grotte aux étoiles. Accompagné d'un guide, nous avançons progressivement. Le sol est assez pentu par endroits, mais sec et stable. Au passage, on comprend mieux pourquoi la grotte n'est pas accessible aux personnes en fauteuil. C'est à ce moment-là aussi qu'on se rend compte de toute l'énergie qu'il a fallu déployer pour rendre le site accessible au public.
10: C'était tellement prenant d'extraire la terre pour voir ce qu'il y avait derrière. On a quand même sorti 3000 mètres cubes de terre de l'intérieur et transformé une carrière en site touristique. Bon, c'était un peu galère au début. Et aujourd'hui, on a le résultat. Voilà, on travaille en famille. Ma femme et moi sommes à la retraite maintenant. Mes fils se gèrent, mais ça roule. J'ai changé de carrière et puis j'ai préféré ma deuxième carrière que la première.
3: Au fur et à mesure de notre progression, le plafond, qui se situe à 4 mètres environ de hauteur, révèle enfin son trésor. Une constellation de minuscules stalactites nacrées, presque transparentes. Il y en a des milliers qui s'entremêlent dans toutes les directions. C'est ce que les spécialistes appellent des excentriques.
10: Ce qui fait la beauté du site, c'est le nombre d'excentriques qu'il y a, c'est-à-dire ce sont ces concrétions qui s'en vont dans tous les sens, qui défient les lois de la pesanteur, et qui sont très rares. Il y a beaucoup de grottes, il y a très peu d'excentriques dans les grottes. Il n'y a personne, des gens que je connais, qui connaissent de grottes dans le monde où il y a autant d'excentriques quand même.
3: Et oui, je vous avais bien dit au début de l'épisode qu'il y avait en Périgord plus d'excentriques que partout ailleurs. Avant de quitter Maxence, je vous recommande de passer par la boutique de la grotte. Elle propose aux enfants des sortes de pierres rondes, c'est ce qu'on appelle des géodes. Sur place, on équipe les enfants d'un petit casque, de lunettes de protection, de gants, d'un marteau. Ils cassent alors ces fameuses géodes et révèlent un véritable trésor, des cristaux de quartz. Ah, j'allais oublier, lors de votre séjour en Périgord, il y a un arbre que vous risquez de croiser souvent, c'est le noyer. La Dordogne est le deuxième producteur de noix de France. Et c'est une bonne idée de souvenir à ramener de votre séjour en Périgord. Moi, j'ai un gros faible pour la tarte aux noix et au caramel. L'une des meilleures que j'ai pu goûter se trouve aux gourmandises de Louco. C'est à Saint-Cyprien, à un quart d'heure du buisson de Cadouin. Si vous avez encore un peu de temps devant vous, si votre week-end n'est pas terminé, j'ai une dernière idée pour vous. On va nous aussi découvrir quelques merveilles cachées du Périgord noir à une petite heure de route de là. Nous voilà maintenant dans la commune aux deux clochers. C'est le surnom que l'on donne ici au joli village de Saint-Crépin et Carlucé. Et c'est le point de départ d'une chasse au trésor géante, version connectée. Elle fonctionne grâce à une application gratuite que l'on télécharge sur son téléphone, cela s'appelle Terra Aventura. On choisit ensuite un parcours, il y en a une cinquantaine en Périgord, ils vont de 1 à 12 km. Il n'y a plus qu'à se laisser guider par les indices. On vous demande de résoudre des énigmes, de découvrir des caches dans lesquelles se trouvent des badges. Comme ici, donc, à Saint-Crépin et Carlucé. Ce que j'aime dans cette activité, c'est qu'on peut la pratiquer en famille. En plus, les ados l'adorent. On peut les faire marcher sans qu'ils ne s'en rendent compte et sans râler. À Saint-Crépin et Carlucé, le parcours à sélectionner s'appelle « De Saint-Crépin à Carlucé, pépite du Périgord noir ». Il a été conçu par Émilie Loubriat et son équipe de l'Office de tourisme du pays de Fénelon.
11: On a fait en sorte que les randonneurs puissent découvrir une noyerée, une truffière, qui font partie de notre patrimoine gastronomique, mais également le petit patrimoine, c'est-à-dire l'avoir, cabane pastorale, et puis deux pépites autour de l'église de Carlucé. Il y a un cimetière à enfeux. Donc les enfeux, ce sont des niches funéraires, des caveaux qui sont placés dans le mur d'enceinte de l'église. Puis la deuxième pépite, c'est le château de la Cipière.
3: D'ailleurs, avant de quitter le Périgord noir, je vous conseille de visiter ce château de la Cipière. C'est un petit bonbon. Isabelle et Florence seront vos guides. Ce sont les filles des propriétaires. Elles ont consacré leur vie au sauvetage de ce petit bijou du XIIIe siècle. Elles ont vécu dans ces murs quand elles étaient toutes petites et en connaissent tous les recoins, tous les secrets et en parlent avec passion. Vous pourrez y admirer une collection de faïence du XVIIIe siècle, des bronzes animaliers et bien d'autres richesses. Mais ça, vous le découvrirez quand vous viendrez.

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2: Toutes les nouveautés, les découvertes sont là sur votre radio. Ici, elle s'appelle Estelle et sa chanson, c'est « Te rencontrer ». Encore, on ne se lassera jamais, évidemment, des Jackson 5. Ils arrivent dans un instant pour la musique, pour les vacances. Eh bien, à tout de suite.
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1: 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On entend les premiers murmures du village, la mer au loin, et comme toujours les fameux goélands. Ils sont bruyants, ils sont gourmands, mais ils font partie du décor et c'est une espèce protégée. Il est interdit de les nourrir.
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2: On vient de grimper en haut de la tour panoramique du Mont Bessou. 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
1: Pour terminer cet été en beauté dans le Nord-Franche-Comté, quoi de mieux qu'une visite des magnifiques jardins de Wesserling à Luxeuil-les-Bains. Le Centre social et culturel vous propose de découvrir ce lieu qui mélange le patrimoine, la nature et la créativité entre 10h et 18h. Côté tarif, vous pouvez compter 25€ la visite et pour la réservation, ça se fait par téléphone au 03 84 40 38 97. 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Eh bien, bonne chance à vous et évidemment, bel été dans le Nord-Franche-Comté.
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Jackson 5 en vacances comme vous sur votre radio. Ici, il faut bien au moins la perfection pour vous, pour ce week-end, pour vos allers-retours. Tout le monde se croit, si vous nous écoutez via l'appli, ne manquez pas toutes les infos, tout ce qui se passe autour de chez vous, là où vous êtes peut-être en vacances ou à la maison quand vous allez rentrer. En tout cas, on a absolument tout ce que vous aimez et notamment les nouveautés, comme Boulevard Désert avec Carbone. C'est tout nouveau et c'est maintenant. M'en allez quand...

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2: Direction Chagé, en Haute-Saône, là-bas, une épicerie pas comme les autres transforme faire ses courses en acte citoyen. Ça s'appelle l'achat joyeux. C'est une épicerie participative où les habitants trouvent des produits du quotidien à prix doux et créent du lien social dans le village. Pour nous expliquer comment ça marche, Jean-Paul Even, membre du conseil d'administration de l'association. Bonjour Jean-Paul.
3: Bonjour.
2: L'achat joyeux, c'est pas juste un commerce, c'est un lieu de vie. Et concrètement, qu'est-ce qu'on vit, qu'est-ce qu'on voit quand on pousse la porte de votre épicerie solidaire?
3: Eh bien, quand on pousse à la porte de cette épicerie, on est dans un lieu tout à fait convivial, rénové. Nous avons récupéré des vieux locaux, des vestiaires de l'ancien terrain de foot. Et on a un esprit, enfin une vision très chaleureuse. On est accueilli par deux personnes qui sont déjà à la caisse, qui sont là en tant que bénévoles, bien sûr. On peut faire des courses avec un nombre de produits assez important. On a actuellement plus de 150 produits en épicerie sèche, des produits en circuit court pour tout ce qui est crèmerie, fromagerie, volaille. Donc trois créneaux de 3 heures ou 2 heures sur la semaine, du lundi, vendredi, samedi. Ben 75 adhérents peuvent se retrouver, pas ensemble évidemment. Les locaux sont un peu étroits, mais on a quand même réussi à aménager quelque chose. Alors, tout le travail s'est fait par des bénévoles, bien sûr, hein, parce que l'esprit de l'association, c'est comme ça, c'est qu'on donne de son temps. Aujourd'hui, en fait, beaucoup d'adhérents ne se seraient jamais côtoyés s'il n'y avait pas eu cette association, cette aventure. Moi, je dirais que c'est vraiment une aventure. Et tout le monde est content. Au début, il y avait quand même quelques personnes qui étaient un petit peu perplexes. Ça sera difficile, mais franchement aujourd'hui, tous ceux qui sont là et qui participent, on a une partie des adhérents qui sont pas du village, mais ça fait quand même aussi des échanges, le lien social il est là, et donc vraiment je crois que c'est une belle satisfaction aujourd'hui.
2: Après un an d'activité, donc, de quoi vous êtes le plus fier aujourd'hui, et pour l'année à venir, quelques envies ou adaptations pour faire grandir encore le projet ?
3: Alors, ben, on a un projet très très concret déjà. C'est le café participatif. Hein. On est en train d'aménager le reste du bâtiment pour un café participatif. Il y a tout un esprit. Et puis on aimerait aussi faire participer d'autres associations. Je pense qu'on a vraiment une période un peu difficile pour trouver un local. Et aujourd'hui, on est vraiment tout fonctionne, tout roule. On est vraiment sur, je dirais, une vitesse de croisière.
2: Encore une belle initiative positive. Au revoir, Jean-Paul.
3: Au revoir.
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0: Quoi qu'on dise, Benabar sur votre radio. Ici, il sera en concert le 21 novembre prochain au Futuroscope. Ça se réserve maintenant. Et puis à Montpellier, le 29 novembre. Dans un instant, un autre voyage à faire avec Maxime Le Forestier.
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1: Du mieux sur l'incendie dans les Landes. Les flammes ne progressent plus et le travail au sol se poursuit pour traiter une quarantaine de kilomètres de lisière. Le dernier bilan fait état de 1700 hectares parcourus en 4 jours. Le retour à la maison pour les 650 personnes évacuées à Langlon et Garin n'est pas encore possible. Du goudron à 80 degrés dans le Vaucluse et des fortes températures qui font sauter l'électricité à Avignon. 5000 foyers n'ont plus de courant depuis hier soir. Le Vaucluse est toujours en vigilance orange canicule aujourd'hui, tout comme 27 autres départements de l'Est et du Sud-Est de la France. Et après la chaleur écrasante, ces violents orages dans le Sud-Ouest hier soir, entre autres parmi les dégâts, le clocher d'une église a pris feu après avoir été touché par la foudre à Saint-Salvadou dans l'Aveyron. Dans les Pyrénées, des torrents de boue ont dévalé les rues de Pas-de-la-Case en Andorre. De la boue aussi et de l'eau sur les pentes du Tourmalet à la Mongie dans les Hautes-Pyrénées. La chaussée et des parkings ont été soulevés par endroits. Et dans le Gard, des rafales de vent ont fait chuter des arbres. 500 foyers sont toujours privés d'électricité. La Confédération paysanne craint des aides pour les grandes exploitations au détriment des plus petites. C'est ce que dit aujourd'hui le porte-parole du syndicat agricole au lendemain de la publication de cette lettre écrite par Sébastien Lecornu. Le Premier ministre promet des mesures de soutien et d'investissement dans le projet de budget 2027. Léon Marchand est qualifié pour la finale du 400 mètres nage libre au championnat d'Europe de natation. Elle a lieu cette finale ce soir à 19h21 à Saint-Denis près de Paris.
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2: Ce dimanche après-midi, dans le Nord-Franche-Comté, se veut toujours aussi grisonnant avec des nuages et de la pluie pour nous donner une dose de rafraîchissement dans le territoire de Belfort, mais aussi le Doubs. En revanche, restons quand même prudents avec la vigilance orange canicule. Côté température, nous avons actuellement 29 degrés à Saint-Hippolyte, 30 degrés du côté de Baume-les-Dames et 29 degrés à Belfort. Ce soir, avec les averses qui vont continuer, ça va se rafraîchir car il fera entre 21 et 26 degrés.
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0: Et si vous avez choisi ici votre radio préférée, c'est aussi pour écouter Police et la voix de Sting. Dans un instant, ne manquez pas trois chansons françaises à la suite. Quand on vous dit qu'on a absolument toutes les musiques et tous les styles, on écoutera Alain Souchon, Florent Pagny et François Feldman.
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0: Le baguette d'Alan Biwe avec Alain Souchon qui se balade un petit peu partout en France avec ses enfants. Évidemment, il ne se quitte plus sur scène. Dans un instant, toutes les chansons que vous aimez, notamment Kate Bush avec Babouchka et puis Jérémy Frérot qui se regarde un peu trop dans le miroir avec sa nouvelle chanson Frérot.
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0: Merci d'avoir choisi ici ce week-end et pour les vacances, pour les retours, pour les allées. À l'instant, Andrea Bocelli, Con te partiro. Dans un instant, évidemment, vous allez découvrir, peut-être que vous l'avez jamais entendu, mais je pense que si, vous la connaissez peut-être déjà par cœur, la chanson de Pierre Demar, Je pense à vous, Oumak and Oumak pour le plaisir, et Étienne Dao et Paul Tatou et ses cultes.
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0: atmosphérique a été déclenchée ce matin dans le département selon le préfet. 5000 foyers sont toujours privés d'électricité à Avignon. Les fortes températures ont provoqué une coupure de courant hier soir. Et là, ce n'est pas la chaleur, mais les orages qui provoquent des dégâts dans le sud-ouest, des coulées de boue impressionnantes à la Mongie dans les Hautes-Pyrénées, mais aussi au Pas de la Case dans les Pyrénées. Et puis le clocher d'une église s'est aussi embrasé après avoir été touché par la foudre dans l'Aveyron. Les sénateurs socialistes réclament une commission d'enquête parlementaire suite au massif piratage de données du fisc. Ils en font la demande dans un courrier adressé au président du Sénat, Gérard Larcher. Le parquet de Paris a déjà ouvert hier une enquête sur cette cyberattaque. Près de 700 000 personnes, particuliers et professionnels, ont été victimes fin juin d'un vol de données personnelles. Et puis Léon Marchand participe ce soir à la finale du 400 mètres nage libre. Il s'est qualifié ce matin au championnat d'Europe de natation à Saint-Denis, près de Paris.
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2: Avant le rafraîchissement prévu pour ce soir, les nuages et les averses continuent de s'abattre dans la région Franche-Comté cet après-midi avec la vigilance orange canicule. N'oubliez pas de bien vous hydrater et surtout de rester à la maison bien au frais. La chaleur se reflète dans les températures actuellement, 29 degrés à Seppois-le-Bas, 28 degrés à Réchésy ou encore 29 degrés à Montbéliard. Au cours de la soirée, on risque de descendre en termes de température avec 26 degrés seulement.
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0: Et le plaisir d'écouter David Bowie, Let's Dance sur votre radio ici. Ne manquez pas votre rendez-vous avec les essentiels de Décibel, le best-of de l'émission que vous adorez. C'est tous les jours entre 20h et 21h avec Émilie Mazoyer qui sera évidemment de retour bientôt pour la rentrée avec vous tous les soirs sur votre radio ici. Trois chansons françaises à la suite dans un instant. Gérard Blanc, Une autre histoire, Céline Dion et le nouveau titre de Zazie.
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0: les années 80, les musiques, les tubes que vous connaissez, Gérard Blanc, une autre histoire sur votre radio, ici. 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Dans un instant, pour la musique, ce sera George Harrison.
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0: Youssoundour en duo avec Néné Cherry, 7 Seconds. Il en faudra un peu plus dans un instant pour profiter de la musique de votre été, de vos vacances, sur votre radio ici, le Nouveau Zazie, Julien Clerc, Ce n'est rien, et puis Toto, Rosanna, dans quelques instants.
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1: Merci d'avoir choisi ici ce week-end et pendant les vacances, il est 16h. Les infos présentées par Morgane Guillaumard.
2: Des odeurs et de la fumée en Moselle, dans l'est de la France. Fumée qui a parcouru plusieurs centaines de kilomètres puisqu'elle provient de la Belgique où sévit un incendie historique depuis 2 jours. La procédure d'alerte à la pollution atmosphérique a été déclenchée dans le département de l'est de la France. 3000 hectares ont été ravagés dans une grande forêt de l'est de la Belgique. L'incendie est en revanche stable dans les Landes. Au 4e jour de lutte, la situation évolue favorablement. Les flammes ne se propagent plus, notamment grâce à la météo et aux températures moins élevées ainsi qu'au retour.

0: Incidents. Sébastien Lecornu, le Premier ministre, présidera demain après-midi une cellule interministérielle de crise à propos de cette cyberattaque. En tennis de table, Félix Lebrun s'est qualifié cet après-midi pour la finale du Grand Smash d'Europe à Malmö en Suède, au lendemain de son sacre en double avec son frère Alexis. Et puis en foot ce soir, le trophée des champions, le PSG affrontera Lens sur son terrain.
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0: 28 départements du sud-est de la France et de l'Est sont toujours en vigilance orange canicule. Il y a des orages qui se multiplient sur un axe sud-ouest-nord-est, mais qui reste très localisé. Pour le reste, les températures, 24 degrés à Brest, 25 à Cherbourg, 26 à Biarritz, 27 à Lille et La Rochelle, 29 à Rouen, 30 degrés à Marseille, à Bordeaux, à Rennes, à Limoges et à Dijon, 31 à Paris, Bourges et Orléans.

0: La Gitane de Félix Gray sur votre radio ici, bel après-midi.
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0: Bonjour, soyez les bienvenus, c'est l'été sur votre radio Actu Locale, musique, bonne humeur, on s'occupe de tout comme d'habitude. Dans le prochain quart d'heure, on va retrouver notre spécialiste mer et océan, Louise Lempire. Grâce à Louise, on va apprendre que dans un litre d'eau de mer, il y a environ 35 grammes de sel. Donc si vous avez soif, vaut mieux éviter de boire l'eau de mer. Louise Lempire va nous détailler tout ça dans quelques minutes et c'est passionnant comme d'habitude. Restez avec nous, la playlist de votre été est ici. Dans un instant, Edwin Collins et on démarre avec le tube de l'été, Manon Lisa avec Le Petit Pêcheur.
2: C'est l'histoire.

0: Collins, restez ici dans un instant, on file à la mer avec Louise L'Empire pour l'heure du bain, préparez vos maillots, on va tenter de ne pas boire la tasse.
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2: Avant d'arriver dans nos assiettes, comment se différencie la fleur de sel du gros sel dans les bassins? J'ai posé la question à Benoît Poitevin, le directeur de l'écomusée des Marais Salants.
3: Quand le sel va atteindre à peu près 250 à 300 grammes de sel par litre d'eau, suivant la température de l'eau, on va avoir formation de cristaux qui vont s'amalgamer entre eux pour former le grain de sel. Et là, le gros sel va se déposer sur le fond d'argile, puisque tous ces marais, tout l'ensemble du nord de l'île de Ré, c'est de l'argile. Et suivant les conditions météorologiques, le vent et le soleil, la fleur de sel va cristalliser à la surface de l'eau. Et donc, la deuxième tâche du saunier, en fait, ça va être de récolter la fleur de sel en premier, bien sûr, et le gros sel ensuite au fond. Le gros sel contenant un peu d'argile est un peu gris. La fleur de sel, elle est blanche, puisqu'elle n'a jamais touché le fond d'argile, elle est restée à la surface de l'eau.
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0: Il est 16h15, merci d'être ici. Tout de suite, on retrouve notre chroniqueuse Louise L'Empire. L'heure du bain, tout l'été, des enfants lui posent des questions sur la mer et nos océans. Et voici l'interrogation du jour.
4: Est-ce qu'on peut boire de l'eau de mer?
5: Ça risque de piquer le bout de ta langue et de te chatouiller les intestins.
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5: Louise L'Empire. Boire de l'eau pour ton petit corps, c'est essentiel. Ça te permet d'avoir une bonne température corporelle, de renouveler ta salive qui est composée à 90% d'eau, et puis ça te permet aussi de faire pipi et d'éliminer tous les déchets qui sont dans ton corps. Pour vivre, tu as besoin de ressources indispensables. L'eau, l'oxygène quand tu respires, et la nourriture. Dans ton corps, il y a 70% d'eau, donc tu ne peux pas vivre sans boire. Mais c'est de l'eau douce que nous buvons, et pas de l'eau salée. Sauf que tu le sais, l'eau de la mer, elle est salée. Dans un litre d'eau de mer, on retrouve environ 35 grammes de sel. C'est beaucoup trop pour notre corps, à commencer par le goût. Si tu as déjà bu la tasse, ça gratte la gorge et ça pique la langue. Et surtout, le sel donne encore plus soif. Alors l'eau salée, pour toi comme pour moi, c'est non. Et la mer peut aussi contenir des bactéries, des microbes, des produits chimiques ou encore des résidus de crème solaire. Et ça, pour ton estomac, ce n'est pas l'idéal. Les grands navigateurs, eux, boivent de l'eau de mer, devenue douce. Ils utilisent une machine spéciale pour enlever le sel et les impuretés. C'est la désalinisation. Et ensuite, elle devient potable.
4: Et les poissons, est-ce qu'ils boivent de l'eau?
5: Quand tu as fait beaucoup de sport, tu ressens la soif. Pas les poissons. Pour eux, boire, c'est comme respirer. Un poisson qui barbote dans l'océan boit toute la journée. Il aspire de l'eau, qu'il recrache par ses branchies, ses petits poumons. Et les poissons des rivières, eux, n'ont pas besoin de boire, parce que leur corps est plus salé que l'eau, donc ils sont déjà hydratés.
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0: Merci Louise L'Empire. Bel été à l'écoute de votre radio Ici. Depuis quelques jours, un débat est de retour concernant le drapeau breton, car ce fameux drapeau noir et blanc n'a toujours pas son emoji officiel sur les smartphones. Et la demande vient d'être relancée par DJ Snake. Le DJ français a publié sur ses réseaux sociaux: le drapeau breton mérite son emoji et son message a été vu par des centaines de milliers de personnes. Cet appel va-t-il être attendu? Affaire à suivre.

0: Kylie Minogue sur votre radio ici. Dans quelques minutes, restez là. On retrouve Fred Ballard, l'humour en tube. Nous allons rire avec Florence Forestier et Kev Adams. Le thème du jour, les hommes et les femmes sont-ils si différents que ça? Eh bien, réponse dans l'humour en tube de Fred Ballard. On va rire. Avant, la musique d'ici avec un duo inédit qu'on adore. Marc Lavoine, Patrick Fiori avec la chanson Occupé. Donc, on ne va pas les déranger. On va les laisser chanter. Chut, c'est juste après ça.
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3: Et si cet été vous partiez à la rencontre de Wally, c'est la mascotte du parc Walligator. Il vous attend pour des attractions vraiment sans sas, pour la famille et pour les grands aussi. Donc vous avez la possibilité de vous mesurer à l'emblématique Anaconda ou de suivre la rivière sauvage. Rendez-vous donc dans ce parc sans sas, ça se passe à Walligator. Et puis on a une autre idée, ça se passe du côté du Doubs, à Vaudancourt, avec une belle initiative autour de l'environnement. Toute l'année, la commune propose des activités pour partir à la découverte des richesses naturelle du territoire, et ça se passe notamment à la Damascine, la maison de la nature et des vergers. C'est un lieu où l'on peut découvrir, apprendre, mais aussi repartir avec de nouveaux savoirs et des savoir-faire autour de la nature. Alors si vous avez envie d'en profiter, rendez-vous sur Pays de Montbéliard Tourisme.
4: Mais si vous êtes motivé, comptez 5 heures pour faire l'aller-retour de 19 km.
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1: C'est l'été justement sur votre radio. Merci d'être ici, de passer votre dimanche avec nous. 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Dans un instant, on va évoquer les relations hommes-femmes dans l'humour en tube de Fred Ballard, les humoristes du jour, Florence Foresti et Kev Adams. Mais avant, la playlist de votre été, avec Louis Chédid, ainsi soit-il. Mais avant, on écoute David Hallyday.

0: Ah, on adore l'hélicoptère de Louis Chédid, ainsi soit-il sur votre radio ici.
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0: Merci de passer votre après-midi ici en direct. Il est l'heure de retrouver les humoristes de Fred Ballard aujourd'hui dans l'humour en tube. On va évoquer les différences entre les hommes et les femmes avec Florence Foresti et Kev Adams.
2: J'ai déjà demandé à deux femmes comment sont nos meilleurs amis. Souvent ça démarre pareil, souvent ça démarre pas. En fait, à la base, on se détestait.
3: Alors oui, c'est vrai, les filles sont parfois d'humeur changeante, hein, et c'est ce qui fait leur charme d'ailleurs. Avec elles, on ne s'ennuie jamais. La vie est un éternel recommencement fait de rebondissements en tout genre, ce qui est moins le cas des garçons.
2: T'as déjà demandé par exemple à deux hommes comment ils sont devenus meilleurs amis? La plupart, ils savent même pas comment ils sont devenus meilleurs amis. T'as déjà demandé à deux gars, les gars, vous êtes devenus potes comment?
4: Lui, il était là. Moi, j'étais là. Il m'a prêté son briquet pour ouvrir ma bière. Et voilà, c'est mon témoin de mariage, quoi.
3: Voilà, d'un autre côté, c'est plus simple, hein. Au niveau relationnel, on a moins de surprises. Et Kev Adams sait de quoi il parle. Il en a prêté des briquets à ses potes. Mais pour savoir ce qui fait vraiment la différence entre hommes et femmes, Brigitte, 24 ans et 12 mois, semble avoir la réponse.
5: Je pense que déjà au départ, au vu et au sus de nos différences génitales, c'est-à-dire inscrites dans les gènes, je pense qu'on ne peut pas s'entendre. Première différence majeure pour moi entre mes femmes, nous, les femmes, on a les cheveux plus longs.
3: Mais oui, l'inégalité capillaire est une réalité qu'on ne peut nier. Hein, une différence fondamentale qui en expliquerait bien d'autres. Le temps passé dans la salle de bain, chez le coiffeur, avec le plombier aussi à cause des cheveux dans les canalisations, et j'en passe. Donc merci Brigitte Foresti pour cet éclairage poilant.
0: Et merci surtout Fred Ballard, toujours un régal de vous écouter. Grâce à Fred, c'est vrai, on est toujours de bonne humeur. L'humour en tube à podcaster sur ici.fr ou sur l'application de votre radio pour rire sans modération. La suite, c'est maintenant avec la voix de Césaria Evora. Belle fin d'après-midi, il est 16h40.

0: Magnifique voix, Césaria Évora sur votre radio ici. Dans un instant, retour de la musique avec Pink. Bon dimanche, restez ici, il est 16h45.
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2: Nous sommes avec Hélène Delalex, conservatrice en chef du château de Versailles.
3: C'est à la fois les amateurs d'histoire, les amateurs de voitures, d'histoire de l'art aussi, parce que ce sont des chefs-d'œuvre de l'art. Et puis, évidemment, ça fait rêver. On est immédiatement projeté dans ce qu'était la vie de cour. C'est assez rare. À Versailles, on a beaucoup d'œuvres d'art, des tableaux, des sculptures, mais peu d'objets comme ça qui ont servi. Et donc, pour les enfants, évidemment, c'est encore plus extraordinaire. Ça fait partie des icônes, en fait, de la royauté. Vous demandez à un enfant de dessiner un roi, il vous dessine une couronne, un trône et un carrosse. Ça fait vraiment partie des icônes de la royauté.
2: Ce qui m'a vraiment ému lors de cette balade se trouve derrière une vitrine. Ce sont des carrosses miniatures ayant appartenu aux enfants de Marie-Antoinette et de Louis XVI. Et oui, même à cette époque, les petites voitures avaient la cote.
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0: La voix de Pink est sur votre radio, ici bientôt 16h50. Cette semaine, tiens, les gendarmes des Côtes d'Armor ont partagé une histoire insolite sur leur page Facebook. En fait, cette semaine, une habitante de Bretagne a aperçu des choses étranges dans le ciel. Du coup, elle s'est inquiétée, elle a paniqué et elle a décidé d'appeler les gendarmes. Alors, les militaires sont arrivés chez elle, ils ont fait quelques vérifications et finalement, rien de grave. Non, en fait, ces mystérieuses lumières qu'elle voyait dans le ciel étaient simplement des étoiles, je vous jure que c'est vrai. Car dans la nuit, en fait, de mercredi à jeudi, c'était la nuit des étoiles. Du coup, les gendarmes sont repartis comme ils étaient arrivés, tels des étoiles filantes. Oh, c'est beau. Histoire à retrouver sur le compte Facebook des gendarmes des Côtes d'Armor. Allez, la suite de votre playlist revient dans un instant sur votre radio avec le groupe Earth, Wind & Fire. Bel été!
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0: ça met de bonne humeur à 16h55. Le groupe Earth, Wind & Fire sur votre radio ici, et c'est un plaisir voilà de vous accompagner, d'être avec vous en direct en ce dimanche 16 août. Et je voulais vous raconter une belle histoire de solidarité avant les infos de 17h. Je vous présente Thibaut et Mayeul, deux étudiants et amis de longue date, et ils se sont lancés un défi complètement fou en fait cet été: relier Marseille à Dax à pied pour faire la fête à la feria de Dax. Au total, ils ont parcouru plus de 650 km à travers le sud de la France avec leur sac sur le dos et leurs chaussures de marche au pied. Mais derrière ce défi sportif un peu fou, il y avait surtout une histoire personnelle. Le beau-père en fait de Mayeul est décédé brutalement d'un AVC en 2025. Alors les deux amis ont décidé de profiter de cette aventure pour sensibiliser aux AVC et récolter des fonds pour la Fédération France AVC. On les écoute.
1: Je le fais pour lui, je le fais pour aussi ma maman qui s'est retrouvée un peu seule du jour au lendemain. Je suis fier de le faire pour elle.
2: Je marche quand même pour mon copain.
1: Franchement, c'est hyper touchant. J'ai même pas énormément de mots à poser là-dessus. C'est vraiment hyper fort, hyper émouvant. Je savais que ce genre de périple, j'allais pas le proposer à n'importe qui.
0: Thibaut et Mayeul ont affronté voilà la chaleur, une tempête, mais ils y sont arrivés, 650 km entre Marseille et Dax pour la bonne cause. Ils ont même créé une cagnotte en ligne pour laquelle chacun peut participer. Tous les dons iront pour France AVC.
1: Il n'y aura pas de petits dons, il n'y aura pas de gros dons. Tous les dons auront la même valeur. Et c'est soutenir le projet qui est le plus important.
0: Et pour info, la cagnotte est toujours dispo sur le site helloasso.com. Pour l'instant, ils ont récolté plus de 3000 euros de dons. L'histoire de Thibaut et Mayeul, voilà, vous pouvez la retrouver sur notre site ici.fr. Un reportage signé Ici Gascogne. La suite de votre dimanche, les infos de 17h dans un instant. Mais avant, on écoute un classique de la chanson française, William Scheller, Un homme heureux.

0: Et oui, un homme heureux de William Scheller sur votre radio, ici.
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0: Merci de passer votre après-midi ici. Il est 17h. 17h, les infos présentées par Morgane Guillaumard.
2: La situation reste stable dans les Landes. L'incendie démarré jeudi à Luglon est contenu et la situation est favorable. C'est ce que dit cet après-midi, le préfet du département. Ce dimanche, il fait quand même plus humide et moins chaud. Il n'y a pas de vent et c'est le bilan qui reste le même que ce matin. 1700 hectares et le travail des pompiers se concentre donc maintenant essentiellement sur le noyage des lisières sur une quarantaine de kilomètres. Les températures qui sont sur place moins élevées que ces derniers jours. Hugo Marceau. Et Hugo Marceau qu'on retrouvera à 18h pour faire un point actualisé sur cet incendie dans les Landes. Notamment parce que cet épisode de canicule touche donc à sa fin pour la majeure partie de la France. Il n'y aura plus que 6 départements du Sud-Est maintenus en vigilance orange canicule demain contre 28 aujourd'hui. Le Vaucluse est concerné notamment par cet épisode de forte chaleur qui provoque des coupures de courant à Avignon. 550 foyers sont toujours privés d'électricité. Ils étaient 5000 encore ce matin. Autre incendie toujours en cours, cette fois en Belgique. Un feu d'ampleur historique même qui a détruit 3000 hectares dans une forêt.

0: mètres nage libre en championnat d'Europe de natation. Cette finale, elle a lieu ce soir à 19h21, c'est précis, et ça se passe à Saint-Denis, près de Paris.
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0: 28 départements sont toujours en vigilance orange canicule. Ils ne seront plus que 6 demain et ça concerne surtout l'est de la France. Ce soir, des averses orageuses sont attendues dans le centre et à l'est de la France. Le temps est calme et sec partout ailleurs. Cet après-midi, il fait 23 degrés à Brest, 24 à Cherbourg, 26 à Biarritz, 27 à Lille et La Rochelle, 29 degrés à Bordeaux, 30 à Paris, 31 degrés à Marseille, 33 degrés à Nantes, Strasbourg et Montpellier. Et la maximale, 36, c'est à Montélimar.
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0: C'était YouTube sur votre radio ici.
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0: Et quel plaisir d'être avec vous, de vous accompagner en ce dimanche 16 août. Vous êtes peut-être sur la route des vacances, sur la route du retour, ou tout simplement à la maison, en train de profiter de la famille, des amis. Bref, vous êtes tous les bienvenus ici, la radio de votre été. Dans un instant, on partage avec vous, tiens, une astuce de grand-mère pour vous aider à vous débarrasser de la poussière sur vos écrans. Préparez vos filtres à café. Vous allez comprendre dans un instant avec Piernus. Voilà, préparez vos filtres à café, je ne vous dis rien de plus. Mais avant, on écoute Jennifer qui est de retour avec une reprise de Dalida, Mourir sur scène, version électro, c'est maintenant.

0: C'est électro, ça bouge. Jennifer avec Mourir sur scène. Jennifer qui est de retour avec un projet électro sur les chansons de Dalida. Elle sera en tournée l'année prochaine partout en France avec le DJ Tour. Elle va transformer les plus grandes salles de France en pistes de danse géantes. La suite de votre après-midi avec Pierre Nus, les astuces de ma mama, comment se débarrasser de la poussière tient sur nos écrans. Car dès qu'un rayon de soleil apparaît, on ne voit que ça sur l'écran de notre télé, n'est-ce pas Pierre?
1: Et lorsqu'un de ces rayons traverse le salon, vous réalisez qu'il y a quand même beaucoup de poussière chez vous. Et sur nos écrans modernes, le PC portable, la grande télé du salon, c'est à se demander s'il n'y a pas un aimant à poussière là derrière. Parce que à peine nettoyés, ils sont déjà recouverts d'un voile grisâtre qui gâche tout. Ah ouais, bah là c'est plus propre du tout. Parfois j'ai l'impression de répartir la poussière sur l'écran avec mon chiffon. Alors, il existe des produits, mais c'est cher. Et le vieux chiffon va laisser des peluches partout, ça c'est clair. J'ai demandé à ma mama, qui s'y connaît en écran, et elle m'a répondu, il faut un simple filtre à café en papier. Quoi ? Alors, ce bon vieux filtre à café, c'est une petite merveille technologique qui s'ignore ? Parce que contrairement à l'essuie-tout qui peut être abrasif, le filtre à café est conçu pour être à la fois résistant et d'une douceur extrême. Et surtout, il possède une vertu cachée. Il est naturellement antistatique. Et ça nous intéresse pour nos écrans. C'est ça qui ramène la poussière vers eux. Comment faire ? Vous éteignez votre appareil déjà pour bien voir les poussières, parce que quand c'est allumé, on ne voit strictement rien. On ne voit pas la poussière, je veux dire. Vous prenez un filtre neuf, bien sec, et vous le passez délicatement sur la surface en faisant de petits cercles. Ce filtre va capturer la poussière sans rayer votre écran et surtout, il va empêcher les particules de poussière de revenir se coller immédiatement. Ça, c'est le côté antistatique. C'est économique, c'est écologique et ça brille comme au premier jour. Testé et approuvé. Merci ma maman.
0: Et merci Pierre Nus, à réécouter en podcast sur le site de votre radio, ici.fr ou sur l'application. Dans un instant, retour de votre musique avec Elsa et Tin Sharp. Bon dimanche après-midi.
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3: Mon astuce d'épicurienne catalane pour faire le bon choix, c'est de repérer une terrasse bondée, de tendre l'oreille. Si ça parle catalan, que l'enseigne est ouverte à l'année et que vous captez un fumet d'aïoli et d'anchois, vous êtes au bon endroit. Bon, après un bon repas, une petite balade s'impose. Le centre de Collioure est petit et ses ruelles vous mèneront jusqu'au cimetière, à 5 minutes de là. C'est là que repose Antonio Machado, un grand poète espagnol, exilé et mort ici en 1939. Une figure à Collioure. Sa tombe est toujours fleurie, mais ce qui la rend vraiment unique, c'est sa boîte aux lettres. Chaque année, des centaines d'Espagnols et d'enfants d'exilés viennent y glisser des poèmes, des objets personnels ou des lettres pleines d'espoir.
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0: va pas. En effet, restez ici, ne partez pas. On passe notre dimanche après-midi ensemble. Info locale, musique, bonne humeur, on s'occupe de tout. 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La carte vient d'être mise à jour. 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Pour ça, connectez-vous gratuitement sur ici.fr ou sur l'application de votre radio. La musique d'ici, justement, est de retour dans un instant. On écoute Ellie Medeiros, mais avant, on va écouter Damiano David. Belle fin de journée.
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0: Carlos, avec toi Montois, 17h30 sur votre radio ici.
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2: Ce que vous entendez là, ce sont les ruches du jardin qui produisent le miel du palais. La récolte est encore confidentielle, mais on trouve quelques pots à la boutique de l'Office de tourisme d'Avignon. Je vous propose de redescendre vers le palais des papes. On passe l'entrée, on s'acquitte de nos billets et on se dirige vers la chambre à coucher du pape. Une chambre à coucher comme un jardin. Partout, sur les tentures et les sculptures, des feuilles de vigne, des feuilles de chêne, des arabesques végétales dorées sur fond bleu pour représenter le ciel, des écureuils, des chouettes, des oiseaux. Du sol au plafond, la nature est omniprésente. Témoignage du travail des plus grandes écoles de peinture françaises et italiennes du Moyen-Âge.
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0: Belle fin d'après-midi sur votre radio ici. Dans un instant, on retrouve Perrine Clément. Tout l'été, Perrine nous ouvre sa valise et nous présente un objet culte de nos vacances. Aujourd'hui, c'est la petite histoire du matelas pneumatique. On écoute Perrine après le rappeur marseillais Soprano avec la chanson DJ. Et DJ, ça commence comme ça.

0: la chanson de Soprano sur votre radio ici.
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0: Et il est l'heure d'ouvrir la valise de Perrine Clément à 17h35 tout l'été. Et alors, il y a plein de choses dans sa valise. Tout l'été, elle nous présente des objets qu'on utilise tous pendant les vacances. Aujourd'hui, le célèbre matelas pneumatique qu'on galère tous à gonfler quand on arrive au camping.
1: Dans ma valise, il y a...
2: Papa, tonton, il se sent pas bien.
3: Ah, mais quelle idée aussi de gonfler ça à la bouche.
1: Un matelas pneumatique.
2: On lui dit à tonton que le matelas, il est percé.
4: La semaine prochaine, vos cousins viennent passer quelques jours chez vous, mais vous n'avez pas assez de lits pour tout le monde. Le matelas gonflable, également appelé matelas pneumatique, permet d'ajouter facilement des couchages dans le salon, la cuisine ou encore dans la baignoire. Quand on part camper, il y a des indispensables. La tente, le sac de couchage et bien sûr le matelas gonflable. En plus de nous apporter un peu de confort, il nous évite le contact direct avec le sol, qui peut devenir froid et humide au cours de la nuit.
5: Le matelas pneumatique est gonflé de quoi ?
6: D'air.
5: D'air, on le gonfle comme à la bouche.
6: Non, remarquez, vous pouvez très bien gonfler votre matelas pneumatique à la bouche.
7: Mais respire encore,
6: C'est au point de vue utilisation, c'est préférable de prendre un gonfleur. Vous évitez d'envoyer de l'air humide à l'intérieur du matelas.
5: Oui.
6: Et vous savez très bien que l'humidité, n'est-ce pas, est contraire pour la bonne protection du caoutchouc.
5: Bien
6: Tandis
5: sûr.
6: Qu'avec un petit gonfleur, c'est d'ailleurs beaucoup plus facile, on ne s'époumonne pas. Et le gonflage se fait très facilement, n'est-ce pas, puisqu'un gamin même de 5-6 ans peut très bien gonfler un matelas pneumatique.
4: Et vous, avez-vous un matelas gonflable ?
3: On ne sait pas où va finir la soirée, donc ça c'est dans le sac à dos directement. Sans matelas gonflable, il n'y a pas d'été.
8: Oui, j'en prends toujours un. Avec mes amis, on prend des appartements plus petits, faute budgétaire. Et on a des matelas gonflables parce que du coup, on tire au sort en arrivant. Et celui qui perd, il dormira par terre pour la semaine. Il faut le gonfler normalement avec un gonfleur avec le pied. Sauf que je l'ai perdu, du coup, on le gonfle à l'aide de nos poumons. On n'en peut plus. Il y a déjà eu 2 malaises.
6: Peut-être 3.
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0: Si, Perrine Clément, tous ces objets qui sentent bon les vacances à retrouver en podcast, notamment la petite histoire du tire-bouchon, du cerf-volant ou encore la petite histoire de la glacière. Rendez-vous sur ici.fr. La musique de votre été, là, on écoute M. Pokora dans un instant, mais avant un classique des années 90 avec les Four and Blondes.

0: M. Pokora avec la chanson Quand même. Il est en tournée partout en France. Il sera sur scène le 11 septembre à Lyon, le 12 à Marseille et le 19 septembre à Bordeaux. Dans quelques minutes, on retrouve Stéphane Bern avec un voyage dans le temps. Retour sur l'histoire miracle du chien Rintintin, le chien le plus célèbre du cinéma américain qui était Lorrain. Oui, explication dans quelques minutes.
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2: Nous sommes ici à 45 minutes en voiture au nord de l'île, juste à côté de la Belgique, au sommet de ce qu'on appelle l'Everest des Flandres, 176 mètres d'altitude. Ouais, c'est peut-être pas très haut, mais ici, c'est le roi des monts. Tout en haut de ce village de 2000 habitants, élu village préféré des Français il y a quelques années, le spectacle est grandiose. Le bocage et ses petits chemins sinueux, les grandes plaines verdoyantes qui s'étendent à perte de vue, les villages typiques et les grandes fermes carrées. Et avec une bonne paire de jumelles, on peut voir jusqu'à la mer du Nord. Si vous venez à Cassel en voiture, votre premier réflexe sera sûrement de vous garer sur la Grande Place. Mais attendez, j'ai un meilleur plan pour vous. Plutôt que de chercher une place en plein centre, je vous conseille de monter directement jusqu'à la place du Général Vandamme, au pied du Belvédère. Il y a souvent de la place, et en plus, vous serez déjà à un point de vue magnifique.
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0: 17h45, bon dimanche et merci d'être ici. Il est l'heure de voyager dans le temps avec Stéphane Bern. Cet après-midi, on voyage au temps des premières stars hollywoodiennes canines.
3: Son histoire tient du miracle. Rintintin, le chien le plus célèbre du cinéma américain, était Lorrain, né dans les tranchées de Meurthe-et-Moselle. Septembre 1918, à Fliret, village rasé par les bombes, le caporal américain Lee Duncan fouille un chenil détruit de l'armée allemande. Sous les gravats, il découvre une chienne berger allemand et cinq chiots, miraculeusement vivants. Les soldats se les partagent comme des trésors de guerre qui font... Lee Duncan, lui, en garde deux, qu'il baptise Nénette et Rintintin.
4: Nénette était une bonne fille, Rintintin un bon garçon.
3: Du nom des poupées porte-bonheur, que les enfants lorrains offrent aux poilus pour les protéger. Rapatriée aux États-Unis, Nénette meurt pendant la traversée. Mais Rintintin a le pied marin, ou plutôt la patte marine, et il est bien décidé à vivre. D'ailleurs, il est particulièrement malin pour un toutou. Il comprend tout, saute des murs gigantesques...
5: Silence sur le plateau.
3: ...et joue mieux la comédie que bien des acteurs...
5: Moteur.
3: Bref, un chien qui a du chien.
5: Action.
3: Le jeune producteur Daryl Zanuck le repère et lui confie un rôle payé en croquette dans Where the North Begins en 1923. Succès total, sa carrière est lancée. Rintintin tourne 30 films et sauve par là même la Warner de la faillite. Pas mal pour un orphelin des tranchées. Mort en 1932, enterré au cimetière des chiens d'Asnières, il renaît dans les années 50 avec la série Les Aventures de Rintintin qui fait rêver les enfants du monde entier. Aujourd'hui, il a son étoile sur Hollywood Boulevard parmi les grands. Comme quoi, avec un bon flair, on peut passer de la Lorraine au Walk of Fame. Chapeau la star sur pattes.
0: Et chapeau Stéphane Bern. Tous ces voyages dans le temps à podcaster sur ici.fr ou sur l'application de votre radio ici, ICI, appli gratuite. Tout de suite la musique d'ici, justement avec le groupe suédois Ace of Base. Retour dans les années 90. Belle fin d'après-midi, il est 17h48.

0: Ace of Base, la playlist de votre été de retour dans un instant avec France Gall, Bernard Lavillier. Donc restez ici, bon dimanche.
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0: Gangstar avec France Gall sur votre radio ici.
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0: Merci d'écouter votre radio ici, il est 18h. 18h, les infos avec Morgane Guillaumard.
2: L'incendie dans les Landes est contenu mais pas encore fixé selon le préfet. La surface parcourue par le feu qui s'est déclaré jeudi à Luglon n'a presque pas évolué depuis hier. On est toujours à 1700 hectares. La météo est plus clémente, il fait plus humide, moins chaud et il n'y a plus de vent. Il est cependant encore trop tôt pour permettre aux 650 personnes évacuées de rentrer chez elles. Enfin, les températures redescendent et il n'y aura plus que 6 départements du sud-est maintenus en vigilance orange canicule demain contre 28 aujourd'hui. Parmi eux, le Vaucluse. L'épisode de forte chaleur a provoqué hier soir des coupures de courant à Avignon. 450 foyers sont toujours privés d'électricité. Ils étaient 5000 encore ce matin. La Confédération paysanne n'est pas totalement satisfaite des promesses de Sébastien Lecornu. Réaction du syndicat agricole au lendemain de la publication dans la presse régionale de cette lettre écrite par le Premier ministre. Il promet des mesures de soutien et d'investissement dans le projet de budget 2027. Stéphane Gallet a craint de voir les grandes exploitations aider au détriment des plus petites.
3: Moi, la grande crainte que je vois dans les annonces qui sont faites par Sébastien Lecornu, c'est qu'il accentue en fait un fossé qui est en train de se creuser entre les plus fragilisés et les plus privilégiés au sein du monde agricole. Notamment quand il annonce des mesures de suramortissement ou d'aide à l'investissement. Mais il faut prioriser ces investissements et à qui ça va s'adresser. Moi, j'ai peur que, en fait, il accompagne une tendance déjà assez lourde, c'est d'aller vers, et c'est la tendance de la loi d'urgence agricole, à une concentration des fermes et un agrandissement des fermes. Avec cette crise climatique, avec la sécheresse, on voit disparaître les plus fragilisés. Et je trouve que, oui, il y a des mesures qui sont proposées, mais je pense qu'elles sont pas assez structurelles et pas assez fortes pour éviter une disparition des fermes dans les territoires.
2: Et le Premier ministre Sébastien Lecornu qui convoque par ailleurs demain après-midi une cellule de crise suite au piratage informatique du système d'information du fisc. 700 000 particuliers et professionnels ont été victimes d'un vol de données. Les sénateurs socialistes demandent par ailleurs la création

0: 26 à Biarritz, 27 degrés à Lille et La Rochelle, 29 degrés à Bordeaux, 30 degrés à Paris, 31 à Marseille, 33 à Nantes, Strasbourg et Montpellier et la maximale 36 à Montélimar.
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0: J'adore le saxo. Le Grand Sommeil avec Étienne Dao sur votre radio ici.
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0: Eh bien, bon début de soirée, c'est un plaisir de vous accompagner en direct en ce dimanche 16 août. J'espère que tout va bien pour vous au programme de cette prochaine demi-heure. Le monde merveilleux du vivant avec Benoît Prospero. On va apprendre trois choses sur le rosé des prés. Ce champignon contient encore plus de potassium qu'un fruit que vous connaissez bien. Benoît nous dira tout dans un instant sur ce champignon. Restez là, il est 18h07. Et pour la musique, eh bien, on écoute maintenant Florent Pagny. Le braquage des sentiments, belle fin de journée.

0: le braquage des sentiments avec la voix de Florent Pagny à 18h10. Il est l'heure de retrouver Benoît Prospero pour le monde merveilleux du vivant. Aujourd'hui, trois choses à savoir sur un champignon qui pousse partout en France, dans les prairies pâturées et dans les jardins. Bonsoir Benoît.
1: On le reconnaît à son chapeau lisse, parfois méchuleux. Oui, on dit méchuleux. De couleur blanc à rosé et à son odeur de champignons de Paris. Le rosé des prés. Bonjour à toutes et tous. Et donc au programme, champignons de Paris, bananes et raréfaction. Première chose à savoir, le rosé des prés, Agaricus campestris, fait partie du groupe des agariques dans lequel on retrouve aussi le célèbre champignon de Paris. Mais attention, ce n'est pas un champignon de Paris. Et juste pour info, il vaut mieux faire cuire ces champignons car ils contiennent des dérivés de phényllydrazine, substance probablement cancérigène chez l'humain dont la quantité se réduit à la cuisson. Et il est aussi conseillé de ne pas en abuser, c'est-à-dire pas plus de 2 kilos par an.
0: C'est noté, merci pour les petits conseils Benoît. Mais c'est quoi cette histoire de banane ?
1: Deuxième chose à savoir, par les antennes de la fourmi, le rosé des prés contient plus de potassium à quantité équivalente que la banane plantain ou encore le chocolat. Et on peut aussi rajouter que le potassium agit sur la contraction musculaire, la transmission nerveuse et le cœur. Et la banane est considérée comme l'un des aliments les plus riches en ce minéral. Soyons réalistes, le rosé des prés ne se consomme qu'en petite quantité, contrairement à la banane plantain, par exemple, qui comblera plus rapidement vos besoins nutritionnels.
0: Et vous disiez que le rosé des prés se raréfie ?
1: Oui. Et c'est la troisième chose à savoir, le rosé des prés est un champignon qui se raréfie dans certaines régions françaises, comme la Franche-Comté par exemple. Et pourquoi donc ? À cause de l'utilisation de pesticides et de fertilisants chimiques dans les prairies pâturées ou encore la prise d'antibiotiques des animaux qui sont donc sûrement en cause dans la régression de ce champignon dont la germination est favorisée par les déjections. Et voilà, le monde vivant est merveilleux, préservons-le. Et pour en savoir plus sur les plantes, les champignons ou encore les algues, rendez-vous sur lechemindelanature.com. Un immense merci à Christophe de Audi, lechemindelanature.com.
0: Et on note que l'on récolte le rosé des prés de la fin de l'été à la fin de l'automne, champignon qui se déguste cuit avec une bonne omelette. Pourquoi pas ? Merci beaucoup Benoît Prospero. La suite de votre dimanche en musique. Dans quelques minutes, on écoute Larousseau et Gilles Kaplan.
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0: Voix de la Rousseau, eh bien, on ne l'a pas oublié. Elle sera en concert à Thuir, en région Occitanie, le samedi 5 septembre prochain, pour une soirée années 90, forcément. La suite de votre dimanche avec la musique d'ici, Amel Bent et Stevie Wonder. Bon début de soirée.
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0: instant avec le duo Grand Corps Malade Stilto avec Prochain Rêve. Restez ici.
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2: Parcourir la forêt de Huilgouate, c'est vivre une expérience. Quiconque s'est aventuré dans la forêt vous transmettra son ressenti. Une expérience intime dans une forêt préservée.
3: Et c'est ça qui nous importe à nous, Huilgouatins, que ça reste à notre image, un lieu naturel mais tellement vrai.
2: Pour Rémi, la forêt de Huilgouate, c'est avant tout celle de son enfance. Dans les années 60, avec ses camarades, il faisait partie de la confrérie des petits guides. Une fonction autorisée à l'époque par le syndicat d'initiative de la commune.
3: On était des mineurs, certes. C'était admis par tous les visiteurs de voir des gamins qui racontaient des histoires, qui racontaient des légendes. Et c'était ça le sel, en fait, de notre activité. Et nous, nous y trouvions notre compte parce qu'à l'époque, ça payait très bien.
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Et c'est sûrement le chantier du prochain rêve.

0: encore malade, Stilto, le prochain rêve sur votre radio ici.
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0: Et moi, mon prochain rêve, c'était d'écouter Ces Tendances avec Muriel Jourdan. Eh bien, bonne nouvelle, elle est là à 18h35. Muriel décrypte chaque jour les phénomènes de notre société. Aujourd'hui, gros plan sur les plantes qui deviennent nos nouveaux compagnons.
2: Oui, 33% des Français parlent à leurs plantes. Un geste tendre qui cache une vraie tendance de fond. La plante verte, elle n'est plus là pour la déco. Elle nous accompagne, on l'arrose, on la bichonne. Elle est presque devenue un animal de compagnie qu'on adore avoir près de soi, à qui on aime parler et dont on prend soin. Sur les réseaux sociaux, les témoignages d'affection pour nos plantes sont très nombreux. Écoutez.
3: Oui, je lui parle. J'essaie de lui donner de l'amour, j'essaie de lui donner de la force. C'est important de parler à ses plantes.
4: En fonction de la luminosité, en fonction de la température, etc., elle va pas consommer l'eau de la même façon. Et quand je dis de la même façon, elle va pas la consommer à la même vitesse. Donc il faut s'adapter à la plante.
5: J'adore les plantes. J'en ai 35 à la maison.
2: Cette tendance s'appelle le plant parenting, sur le même mode que le pet parenting. Alors c'est-à-dire, oui, excusez-moi pour mon anglais, hein. C'est-à-dire considérer l'animal comme un membre de la famille à part entière. Là, dans le cas des plantes, la tendance est à l'arrosage méticuleux, aux feuilles époussetées avec soin, aux petits mots qu'on lui susurre. Ce rapport au végétal devient presque familial et il est porté aussi bien par des jeunes urbains qui vivent en ville que des personnes plus âgées, que des retraités, enfin tout le monde.
0: Et pourquoi on s'occupe de plus en plus de nos plantes? Ça nous procure du bien-être, Muriel?
2: Du bien-être, oui, mais surtout, ça nous fait du bien au moral. 74% des Français l'affirment dans une étude Opinionway pour la Fondation hollandaise des plantes et des fleurs. Thomas, maître fleuriste et maître en métier d'art à Nice, ne vous dira pas le contraire. Pour lui, le vert, c'est essentiel.
6: Alain Baraton, du Jardin de Versailles, dit quelque chose de magnifique. Il dit, il faut au moins 10 minutes poser les yeux sur du vert tous les jours. Ça fait partie d'une thérapie, du moral, de la joie, de la vie. Vous avez besoin d'eau pour vivre. La plante a besoin d'eau pour vivre. Elle dégage de l'oxygène, elle dégage quand même une certaine vie. C'est de la vie, c'est quelque chose de... Et puis c'est exigeant.
2: On ressentirait donc un besoin de s'occuper de quelque chose de vivant. Les plantes comme refuge émotionnel dans une époque où la solitude touche toutes les générations, où les jeunes deviennent éco-anxieux. Des plantes pour mieux nous ancrer dans le sol, dans la terre. Un peu comme un chêne. Voilà, on devient un chêne grâce aux plantes. Bon, évidemment, bichonner une plante hein, et lui éviter de mourir trop vite, c'est du boulot. Comme le rappelle Thomas, le fleuriste qui possède aussi un café, mais ça vaut la peine, nous dit-il.
6: Ça demande de l'entretien, mais c'est merveilleux, elle nous le rend. Le temps qu'on passe sur une plante, bien sûr, après, elle nous le rend, mais dix fois, un être humain est pareil. Si on s'est donné de l'amour à quelqu'un, bien évidemment, il nous le rend d'une manière... Un sourire, un regard, ça suffit quelquefois.
2: Bref, choyez ces plantes, ces tendances et ça booste le moral et le bien-être. Donc, ok pour du vert, pour voir le vert à moitié plein.
0: Oh, joli jeu de mots, merci Muriel Jourdan. 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Votre musique est là, tout de suite on écoute Ricky Martin. Et maintenant, on démarre avec Véronique Sanson, avec la chanson Amoureuse.

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1: Yep, on était en 1995 avec Marlia de Ricky Martin sur votre radio ici. Dans un instant, on retrouve Johan Rock pour ses coulisses télé. Retour aujourd'hui dans les années 2000. On voyage dans le temps aujourd'hui, hein, avec une série qui nous fait pénétrer dans le quotidien d'une famille très particulière. Restez ici.
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1: Qu'est-ce qu'on regarde à la télé ? Eh bien, Johan Rock nous emmène dans les coulisses d'une série des années 2000, Les Sopranos. Les Sopranos, une famille très particulière, Johan.
4: Les Sopranos racontent l'histoire de Tony, chef d'une famille mafieuse, tiraillé entre son autorité de parrain et ses angoisses existentielles. Des angoisses qu'il tente d'apaiser en allant voir une psy en cachette. Autour de lui, sa femme, son fils et son adolescente de fille, qui voit bien que son papa est légèrement différent de celui de ses copines.
5: Tu es dans la mafia ?
6: Si je suis dans quoi ? Qu'est-ce que c'est que ces bêtises ? Qui t'a raconté ça ?
5: Arrête, je vis à la maison depuis que je suis gamine. J'ai vu des flics débarquer avec des mandats et je t'ai vu sortir à 3h du matin.
6: Et alors, t'as jamais vu le docteur Cusamano après un appel partir à ces heures-là aussi ?
5: Est-ce que les enfants de ce médecin ont déjà trouvé 50 000 dollars ou un 45 automatique en cherchant leurs œufs de Pâques dans le jardin ?
6: Parce qu'on est dans l'enlèvement d'ordures, tout le monde pense aussitôt qu'on a des rapports avec la pègre. Ce ne sont que des clichés stupides, de la diffamation.
4: Cette série doit son succès pour partie à James Gandolfini, l'acteur qui joue Tony dans la série. Pourtant, le rôle avait bien failli lui échapper. Au départ, le réalisateur avait jeté son dévolu sur le guitariste de Bruce Springsteen, qui ressemblait beaucoup à Al Pacino, lui-même habitué au rôle de mafieux. Seulement voilà, jouer de la guitare, c'est pas jouer la comédie. Et pour ce qui est du jeu d'acteur, James Gandolfini savait y faire. Par exemple, pour jouer les scènes de colère, une demi-heure avant de tourner, il glissait un tout petit caillou dans sa chaussure, ce qui avait le don de l'énerver pour de vrai. Actor Studio.
7: Tony, j'ai jamais dit ça à personne ici-bas, mais...
8: Ouais ?
7: Un soir, au Badabing, j'étais seul et j'ai vu la Vierge Marie.
8: Mais pourquoi tu m'as rien dit ?
7: On aurait transformé le Bing en monastère. On aurait vendu de l'eau bénite en pression et on serait devenu milliardaire.
8: Je fais la démarche d'avouer l'inavouable et tu te fous de ma gueule.
7: Je prétends pas qu'il y ait rien là-haut, Pouli. Mais profite de la vie avant d'y aller, bordel !
4: Les Sopranos ont participé à hisser le genre de la série télé au niveau de celui du cinéma. Par son image, la complexité de ses scénarios et le jeu des acteurs, les Sopranos ont révolutionné la manière de raconter les histoires à la télévision. L'un des faits les plus fascinants concernant son accueil contient dans cette anecdote rapportée par le producteur. Il raconte que le lendemain de la diffusion à la télé, les agents du FBI débriefaient entre eux l'épisode de la veille avant de procéder aux écoutes téléphoniques de vrais mafieux qui, croyez-le ou pas, tenaient à peu près la même conversation sur la série. Le milieu, plus vrai que nature. Les Sopranos, l'intégrale des 6 saisons à voir sur la plateforme de Canal+.
1: Et c'est bon à savoir. Merci Johan Rock pour ses coulisses télé. On reste dans l'ambiance télé, tiens, car on écoute maintenant le groupe de rock Weezer. Ce groupe vous dit peut-être rien, mais dans l'une de leurs chansons, l'une de leurs chansons a été utilisée en 2009 pour un spot télé pour la Banque de France. Et ça commençait comme ça, souvenez-vous. Bon début de soirée.

0: C'était les Weezer, célèbre chanson qui, je vous le disais, qui a servi pour les pubs de la Banque Postale. 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
0: Et on passe ce début de soirée ensemble. Soyez les bienvenus si vous nous rejoignez ici, la radio proche de vous. Et avec ces fortes chaleurs depuis le début de l'été, votre radio voilà, a tenu à rendre hommage à des personnes auxquelles on ne pense pas forcément assez. Les Reapers, vous savez, ceux qui ramassent nos poubelles. Pendant que nous, on cherche la climatisation, l'ombre, une piscine ou simplement un peu d'air frais. Eux continuent leur tournée, hein, parfois avec des températures qui dépassent largement les 30 degrés. À Montbéliard, des Reapers racontaient récemment leurs conditions de travail pendant la canicule à nos journalistes d'ici Belfort-Montbéliard. On les écoute.
6: Il y a des jours, juste le fait de monter derrière, on transpire.
7: Sur la petite marche?
6: Ah oui, quand le matin il fait 26 à 5 heures.
8: Ouais. Sur le second marchepied, le collègue Kevin, originaire de La Réunion, il a appris le métier de reaper là-bas.
9: C'est pas les mêmes chaleurs, non. Ah non. Là, ici, quand ça tape pour deux. C'est irrespirable.
0: Et ça tape fort, hein, depuis quelques jours. Le métier de reaper est déjà particulièrement physique en temps normal. Hein. Ils montent et descendent du camion, portent des charges, marchent pendant des heures. Alors forcément, avec la chaleur, chaque tournée devient encore plus difficile. Donc aujourd'hui, un grand coup de chapeau à tous les Reapers de France. Et vous pouvez retrouver ce reportage complet sur notre site ici.fr ou sur l'application. Une vidéo a d'ailleurs été postée par les équipes d'ici Belfort-Montbéliard. 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La suite de votre soirée, les infos de 19h, bien sûr. Et après votre journal, vous retrouverez Laurent Petit-Guillaume pour une playlist spéciale années 80. Mais avant, on écoute Alain Souchon avec Ultra Moderne Solitude.

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0: Merci d'écouter votre radio ici. Il est 19h. 19h, les infos présentées par Morgane Guillaumard.
2: Encore de très belles chances de médailles pour les Français ce soir au championnat d'Europe de natation à Saint-Denis, près de Paris. 4 finales à scruter. Et la première, évidemment, le 400 mètres nage libre. Léon Marchand va essayer de décrocher une deuxième médaille après celle d'hier en or sur le 200 mètres papillon, Jérôme Val.
3: Et c'est un vrai défi pour Léon Marchand, sans doute le plus grand pour lui dans ces championnats d'Europe ici à Saint-Denis, avec cette finale du 400 mètres nage libre. Sa première finale sur cette distance dans une grande compétition internationale. Alors c'est vrai que ce matin, il a pris le 4e chrono des séries, mais il faudra nager encore plus vite s'il veut monter sur le podium, ce qui serait quand même un véritable exploit pour le quadruple champion olympique sur une distance qu'il est en train d'apprendre, en plein apprentissage d'une distance qu'il a très peu nagé au niveau international. Une finale aussi en individuel sur le 100 mètres d'eau masculin avec deux Français, Mewen Tomac et Johan Ndoye-Brouard. Ça sera quand même compliqué sans doute pour ce duo d'aller chercher une place sur le podium. Et puis les deux relais du 4x100 mètres 4 nages chez les femmes à 20h02 et chez les hommes à 20h11 pour aller conclure, on l'espère, en beauté une semaine de natation ici à Saint-Denis où la France pour l'instant est au 4e rang des nations au classement des médailles.
2: Mais donc d'abord Léon Marchand sur la finale du 400 mètres nage libre dans moins de 20 minutes maintenant. Elle est la pépite montante de la gymnastique artistique. Elena Kola, 16 ans, décroche une 4e médaille au championnat d'Europe en Croatie. Le bronze en équipe, une très belle première saison chez les seniors pour cette jeune gymnaste d'Indre-et-Loire. L'incendie dans les Landes est contenu mais pas encore fixé. Il n'y a pas d'évolution depuis ce matin. Toujours 1700 hectares parcourus par les flammes. Les pompiers se concentrent désormais sur le noyage des lisières, aidés comme sur presque tous les incendies par les agriculteurs. Ils font parfois beaucoup de routes avec leurs cuves remplies. C'est le cas de Fabrice, éleveur dans les Pyrénées-Atlantiques.
4: La première fois, c'était avec la trouille, c'était presque un marche arrière. Maintenant, presque, on s'en fiche de prendre la route, de filer. Il faut parce que voilà, le climat aussi n'est pas bon. J'espère que ça ne viendra pas quand même tous les ans, mais ça devient de plus en plus compliqué avec ce réchauffement climatique. Mais on est là, si jamais, les agriculteurs. Ces gens-là qui vous applaudissent en bord de route avec des drapeaux, avec des merci, des signes, c'est symbolique pour nous. Puis si ça arrivait chez nous, je pense qu'on serait pareil. On ferait tout pour que les gens viennent nous aider, pour les accueillir. Et pour, c'est humain, c'est magnifique. Parce que nous, voilà, au final, on laisse nos exploitations un peu de côté. Bon, moi, c'est ma femme qui est sur l'exploitation. Enfin, on est les deux là, c'est elle qui s'en occupe parce que je suis ici. On laisse nos gamins à la maison et tout ça, mais c'est pour la bonne cause.
2: L'aide des agriculteurs aux pompiers encore nécessaire dans les Landes. Les 650 personnes évacuées.

0: mettre et respirer. L'épisode de canicule se termine demain sur une grande partie de la France. Seuls 6 départements du sud-est sont maintenus en vigilance orange contre 28 aujourd'hui. Partout ailleurs, les températures redescendent. Ces vacanciers et habitués du marché de Saint-Laurent-de-la-Salanque dans les Pyrénées-Orientales n'attendent que ça, Augustin Ourlier.
1: Perdre 5 degrés, clairement, les touristes et les habitants qui se baladent entre les étals n'attendent que ça.
2: Ça fera du bien pour que ça baisse, hein, parce qu'alors, franchement, on a eu trop chaud cette année.
3: Eh ben, c'est très bien, ça va éviter de mettre ventilateur et clim pour dormir, donc c'est parfait.
4: J'espère qu'on va mieux dormir. La nuit d'avant, il a fallu que je prenne un gant et que je me mouille constamment la tête.
1: Avec des températures en journée à 30 degrés au lieu de 35, Véronique espère pouvoir faire plus d'activités pendant sa deuxième semaine de vacances.
3: On profite plus de la région quand les températures sont un tout petit peu plus clémentes. On est chez soi et on sort pour aller à la plage. L'eau est à 28 degrés, ça refroidit à peine. Voilà, donc c'est un peu dommage parce qu'il y a plein de jolies choses à voir.
1: Devant sa friteuse pleine de beignets d'oignons, Myriam sue à grosses gouttes.
5: Je sais pas, il doit faire 55 ou 60 degrés devant le truc là.
1: Habituée des marchés, elle voit bien comment quelques degrés en moins améliorent ses conditions de travail, mais surtout ses ventes.
5: Ah oui, c'est plus agréable et puis les gens ont plus de facilité à goûter, à discuter... Parce que là, ils sont un peu pressés par la chaleur, ils sont vite pressés d'aller à la mer et c'est normal quand on est en vacances, mais c'est compliqué.
1: Seul problème, selon Météo France, la fraîcheur vient avec de gros orages sur presque tout notre département entre mercredi et vendredi.
0: Et si la température redescend sur une grande partie de la France, la chaleur sévit encore dans le Vaucluse. 450 foyers sont toujours privés d'électricité à Avignon ce soir. Ils étaient 5000 ce matin. Et puis le gros match de foot ce soir, le trophée des champions, c'est à 20h45. Lens reçoit le PSG, le vainqueur de la dernière Coupe de France face aux champions de la Ligue 1. J'en profite juste pour vous donner cette information qui vient de tomber. Une cinquantaine d'habitants évacués de Garin dans les Landes vont pouvoir regagner leur domicile dès ce soir.
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7: Demain pour le lundi 17 août, vous démarrerez la semaine avec une météo mi-figue, mi-raisin dans le Nord-Franche-Comté, ce qui veut dire que les éclaircies auront du mal à s'imposer face aux nuages et à quelques gouttes de pluie dans certaines communes du Doubs et du territoire de Belfort. Au réveil, vous aurez des minimales de 18 degrés à Noidans-le-Ferroux, 17 degrés à Montbéliard et pour Belfort également. Dans l'après-midi, les maximales devraient se situer aux alentours des 29 degrés. Bon week-end avec Ici Belfort-Montbéliard.
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9: Bonsoir à tous, j'espère que vous avez passé un bon week-end. On va le conclure ici en chanson et comme d'habitude, on reste bloqué sur les années 80. Jusqu'à présent, 100% des gens qui ont pris l'habitude de ce rendez-vous sont contents. Et ce soir, ça commence comme ça.

0: C'était Kim Wilde avec You Keep Me Hanging On.
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0: Et pour la suite, on accueille un chef-d'œuvre princier, Purple Rain. Été 1988, vous étiez peut-être parmi les chanceux qui, à Paris-Bercy, comme on disait à l'époque, ont eu la chance, le privilège d'assister au Love Sexy Tour de Prince. À Paris, c'était du 8 au 12 juillet, avec un concert la nuit dans la célèbre discothèque parisienne Les Bains-Douches à 4h du matin. 87 concerts dans 13 pays pour entendre, entre autres, Purple Rain.
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0: Les histoires d'A, c'était Lerita Mitsuko. Le plus célèbre duo de rock à la française qui, en 1986, ajoute un tube à leur parcours grâce à ces histoires d'A. Encore un exemple de chanson que vous pouvez retrouver quand vous voulez grâce à la web radio 100% années 80. Hein. 24 heures sur 24 sur ici.fr ou sur l'application ICI. Et s'il y en a un autre qui a accumulé les succès durant cette décennie, c'est bien Jean-Jacques Goldman. Dans un instant, c'est ta chance.
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0: Ici Belfort Montbéliard, 100% des 80. Ça continue, mais avant cela, quelques infos près de chez vous.
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0: Diana Ross, Upside Down.
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0: À l'envers, tu me fais tourner encore et encore à l'envers. Bon, quand on traduit ce titre de la grande Diana Ross, on est en droit de se demander ce qu'elle entend par là. Est-ce que c'est un cours de gymnastique, un numéro de cirque ou quelque chose de plus intime? Bon, je vous laisse choisir. Hein. J'ai une petite idée qui nécessite beaucoup de souplesse et un partenaire en forme. Bref, revenons à des choses plus simples, sans engagement physique. Un beau souvenir, une belle chanson. Claude Barzotti tout de suite. Je ne t'écrirai plus.
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0: Et Mylène Farmer, bien sûr, avec Sans Contrefaçon. Quand elle était enfant, parfois on la prenait pour un garçon. Bon, aujourd'hui beaucoup moins. Mais c'est ce souvenir qui lui a inspiré ce texte devenu un tube sur la musique de Laurent Boutonnat en 1987. Dans un instant, dès 20h, rendez-vous avec la playlist des invités d'Émilie Mazoyer. Mais avant cela, restons encore un petit peu dans les années 80. La fièvre dans le sang, c'est Alain Chamfort qui arrive dans un instant. Et je vous souhaite une belle soirée à tous.
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2: Salut à toutes, salut à tous et bienvenue dans Décibels. On profite de l'été pour écouter ensemble les meilleurs moments de l'émission. Voici une des femmes les plus drôles de France, l'excellente Michèle Bernier et ses choix musicaux que vous allez adorer. Elle est là, My Michèle, c'est parti.
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2: Avec ce soir, Michèle Bernier. Bonsoir Michèle, comment ça va?
4: Bonsoir, mais ça va très très bien. En plus avec Michèle Mabel, alors évidemment.
2: Là. Ah bah oui, on voilà. Sait accueillir. Hein. Ah,
4: quel accueil merveilleux.
2: Michèle Bernier, je suis tellement heureuse de commencer cette saison avec vous. Pour celles et ceux qui n'auraient pas révisé pendant les vacances, c'est pas grave. Comédienne, humoriste, on l'a entendu à la radio, applaudi au théâtre, vu au cinéma ou encore à la télé. La saison 10 de La Stagiaire, portée donc par Michèle Bernier. Ça vient de recommencer sur France 3 et on va en parler évidemment. On va en parler, mais on va aussi parler de musique, Michèle Bernier, puisque oui. vous avez fait vos devoirs. Contrairement au cancre du fond de la classe. Et pendant l'été, bah, vous m'avez envoyé une liste de chansons, votre playlist. Et c'est ça qu'on va écouter ce soir ensemble pendant une heure. Alors j'ai remarqué un truc en voyant la sélection de chansons que vous m'avez envoyée, c'est qu'il y a beaucoup de chansons pour les autres, pour des gens avec qui vous avez travaillé, pour des gens que vous aimez, etc. Et ce qui me fait dire que vous êtes dans le don, ça c'est plutôt beau,
4: hein, oui, bah...
2: musicalement et pas que j'ai l'impression, mais il y en a une qui est rien que pour vous. Celle-là, j'ai l'impression que c'est un peu votre préférée. En tout cas, dans la description que vous m'avez envoyée, j'ai l'impression qu'elle vous tient beaucoup à cœur. C'est Tu verras de Nougaro.
4: Oui.
2: Alors, j'aimerais bien qu'on commence avec ça, déjà, pour vous accueillir dans une chanson qui vous plaît. Mais celle-là, elle est que pour vous.
4: Oui, elle est pour moi. Elle est pour dire, tout recommencera, tu verras. J'aime les chansons qui sont à la fois un peu douces comme ça, qui pourraient être des chansons tristes, mais qui en fait apportent de l'espoir. Et pour moi, cette chanson, elle fait ça, quoi. Elle fait cet effet. Et puis Nougaro, quoi. Bon, Nougaro, avec le Nougaro, j'ai eu la chance de croiser deux fois dans ma vie.
2: Ah, il était comment? Il paraît qu'il n'était pas commode.
4: Alors, il n'était pas commode. Il était très alcoolique à l'époque, surtout. Mais j'entendais sa voix rocailleuse, ce timbre incroyable et cette folie. Et voilà, quoi qu'il arrive, c'est pas qu'il était un peu nounours, quoi, ouais. dans son monde aussi. Je pense que c'est comme beaucoup de gens qui créent d'ailleurs. Mais bon, c'était moi, ça m'a fait un effet de le rencontrer, ouais. Vraiment. Et c'était un homme incroyable, un talent de fou. Et c'est vrai que quand on écoute ses chansons, c'est des petits films, quoi, c'est des histoires. Et Tu verras, qui est pas une chanson complètement de lui, mais qui, voilà, moi j'aime l'espoir. Donc à chaque fois que je peux, j'écoute des choses qui me ramènent à l'espoir.
2: Ouais, Claude Nougaro qui adapte en français, hein, Tu

0: Que sera, ça c'est la version originale de Chico Buarque, le Brésilien. Claude Nougaro chantait Tu verras en 1978. Là, ça y est, on est dans un état Michel Bernier. On va tout se raconter là.
1: Ben, on est bien là, non?
0: On est pas mal. Oui. J'ai même plus peur de vous appeler Michel Barnier. Ah depuis non, ce matin, j'y pense. Je vous jure, mais c'est horrible. Donc, éphémère Premier ministre oui. de la saison dernière. Et est-ce qu'il y a beaucoup de langues qui fourchent ou ça va?
2: Moins, en fait. Moins. En fait, il m'a fait du bien. Et je pense je lui ai fait du bien aussi. Parce que je sais qu'il avait fait un message assez drôle en disant voilà, quoi. Et que, à force, les gens ont fini par faire attention.
0: Oui.
2: Alors qu'ils ne faisaient pas attention avant. Maintenant, ils font bien bar ou ber. Voilà.
0: Et là, c'est ber avec nous ce soir.
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0: Et tous les mardis de cette rentrée, on met France 3 à 21h pour regarder La Stagiaire. Et si on a un bon wifi, on peut même la regarder, La Stagiaire, quand on veut, sur France.tv, saison 10 de votre série. Michel Bernier, incroyable.
2: Incroyable, merveilleux.
0: La longévité de cette série.
2: C'est fou. On est une des séries les plus anciennes sur la télévision. Donc, on est assez fiers quand même. Et puis, 10 ans de bonheur, surtout. 10 ans sans accro, 10 ans de fidélité des téléspectateurs, 10 ans d'une famille qu'on s'est créée. Avec mes partenaires, nos réalisateurs, les producteurs, enfin tout le monde, franchement.
0: On sent, hein, en le regardant, oui. Que ça se fait dans la joie.
2: Oui, tout
0: ça
2: le temps.
0: Se fabrique dans, ah,
2: ça se fabrique dans la joie.
0: Ouais.
2: De toute façon, moi j'ai du mal à ne pas travailler dans la joie, déjà. Et puis d'avoir rencontré Philippe Lelièvre ou Antoine Hamel, Soraya, tous les gens qui travaillent avec nous, qui sont les acteurs, Clément Moreau, Jeanne Lambert, tout ça, on est très unis. Et puis. Puis nos réalisateurs aussi, Alexandre Pidou et puis Jean-Marc Thérin et d'autres qui sont venus nous accompagner au début de la série. Il y a quelque chose qui se passe. Moi, je sais pas pourquoi, mais c'est une série qui fait du bien et qui fait du bien aussi à ceux qui la font.
0: Et qui la regardent. On est des millions chaque saison à regarder La Stagiaire. L'histoire donc de Constance.

0: L'audience meilleure, c'est vous, oui. Michel Bernier, qui, suite à une erreur judiciaire, pas piqué des hannetons, aurait-on dit au siècle dernier, s'est retrouvé derrière les barreaux et change de vie, évidemment, ensuite, et décide de rejoindre ce monde incroyable et complexe de la justice. Elle travaille avec un juge, le juge Delcourt. Elle a un mari, Bart,
1: oui.
0: Joué par Philippe Lelièvre. Il y a un procureur qu'on adore, Kiring.
1: Ah, Nicolas Marié.
0: Ah, il est parfait, voilà. Il est juste énervant ce qu'il faut, mais on l'aime bien.
1: Mais on l'aime pour ça.
0: C'est un procureur, quoi.
1: Il a un charme, surtout qu'il a Nicolas, c'est le charme incarné.
0: Voilà.
1: Ouais, oui.
0: Et il y a évidemment tout le monde de la justice, les avocats, la flic, Nadia.
1: Ah. Elle est formidable, Soraya.
0: Voilà, ouais. Soraya Garlin, ouais. Super actrice. Et à chaque épisode, on a une intrigue policière. Bien hard, en principe. On n'a pas peur du meurtre, hein, chez la stagiaire.
1: Non, mais on est surtout sur des sujets de société, souvent.
0: Ouais.
1: Voilà, c'est qu'on aime aller comme ça, naviguer dans des sphères un peu différentes. Voilà, des sujets à traiter, des choses à dire, ouais. Quelquefois. Donc, c'est important. Et surtout, toujours mettre de l'humain là-dedans. Parce que c'est important de dire que souvent, on est là, on critique la justice et qu'il y a certainement quelquefois des torts. C'est pas ce que je veux dire, je défends pas à corps perdu. Mais ce que je veux dire, c'est que quand on est là-dedans, on comprend ce que c'est que le travail d'un juge d'instruction, que des dossiers, il y en a, mais à l'appel, et que gérer tout ça, c'est compliqué. Et d'essayer de trouver de l'humanité là-dedans, quand ouais. On est confronté à des choses assez dramatiques, eh bien, il faut le faire.
0: Ouais. Voilà. Et l'humanité, dans la stagiaire, on la trouve aussi dans les familles des personnages respectifs. Voilà, on les suit, votre mari, vos enfants. Puis là, dans la saison 10, je vous préviens, c'est syndrome du nid vide. Les gosses s'en vont.
1: Oui, pourquoi ?
0: Il faut occuper le mari. Non, mais voilà, vous allez vous régaler. C'est en diffusion, donc en ce moment, tous les mardis sur France 3. Et donc, quand vous voulez, sur France.tv. Et on m'a dit pour fêter cette saison 10 qui est diffusée, ça sent fort la saison 11.
1: Très fort.
0: Voilà.
1: On peut même dire que on est dedans.
0: Nous y sommes.
1: On est en train de battre l'omelette, là.
0: Très bien. Alors justement, cassons un œuf sur la tête de Camaro. Femme Like You, ah. C'est la chanson que vous associez à cette série, la stagiaire.
1: Mais en fait, ils savent, Camaro, je l'aime depuis le début.
0: D'accord.
1: Ça me fait rire parce que pendant très longtemps, quand je disais, moi j'adore Camaro, tout le monde me faisait, non mais n'importe quoi, c'est nul, c'est gnagnin, c'est ringard, machin, moi je m'en fous, moi, jamais.
0: Vous n'êtes pas snob.
1: Pas du tout. Je vois aujourd'hui, il y a énormément de Camaro dans beaucoup de films qui sont un peu, voilà, on dirait intelligent. Et là je me dis, ah ouais, donc maintenant ça y est, là, Camaro.
0: Ah mais il a la carte maintenant.
1: Maintenant il a la carte. Hein,
0: Julien Doré le reprend sur scène.
1: Absolument.
0: Et tout.
1: Ouais. D'ailleurs, sa version, elle est formidable. Et en fait, j'ai fait une émission sur France 3 qui s'appelle La Boîte à Secrets. Et donc, ils savent, toute la bande, toutes les équipes savent que Camaro, bah, quand on fait des petites soirées, bah, c'est Camaro, quoi. Il n'y a rien à faire, il faut passer Camaro. Et donc, Boîte à Secrets, surprise. Et là, tous mes camarades comédiens m'ont chanté Femme Like You. Et c'était merveilleux. Parce qu'ils ont répété, ils sont venus, tous, ils ont fait... Certains ont fait même le trajet de Marseille pour ouais. Venir à Paris. Et c'était un moment bouleversant.
0: Oh là là.
1: Voilà. Donc Camaro est un peu avec nous, quoi.
0: Camaro, bande originale non officielle de La Stagiaire et de votre samedi soir sur votre radio, ici, grâce à Michel Bernier.
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0: J'ai une folle envie d'aller au karaoké avec Michel Bernier.
1: Ah, mais alors là, ça... alors là... Comme vous voulez, copine. Hein. Karaoké à Donf.
0: Camaro et Femme Like You. Oui, ça fait partie de la playlist de Michel Bernier, ses chansons préférées qu'elle partage avec vous ce soir sur votre radio ici. Samedi soir sans rancard. Oui, mais vous êtes avec nous. Franchement, on est pas mal.
1: On est mieux.
0: On est mieux. À tout de suite.
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0: Les chansons préférées de Michel Bernier. Je suis tellement contente que vous soyez là.
1: C'est gentil.
0: Ça me fait quelque chose. Non mais quand même, il faut que je vous avoue. Moi, j'ai appris l'amour, le couple, avec votre spectacle des Mondes Midi.
1: Ah, bah là.
0: Je me suis bien méfiée.
1: Ah, bah oui, mais ça s'est bien passé après.
0: Bon, je suis quand même tombée dans deux, trois pièges.
1: Oui, mais quand même. Vous étiez préparée.
0: J'étais au courant. J'étais au courant. Ah, oui, ça c'est très important. Alors, Michel Bernier, on a parlé de la stagiaire, hein, votre série qui entame sa saison 10 en ce moment sur France 3. Et sinon, très souvent, en interview, on vous parle très régulièrement de votre papa. Et pour cause, truculent, fascinant, très marrant, un peu choquant, professeur Choron, fondateur des cultissimes Harakiri et Charlie Hebdo. Sauf qu'avec tout ça, on oublie souvent de vous parler de votre maman.
1: Voilà.
0: Mais là, dans vos chansons préférées, il y en a une qui est très importante pour votre histoire avec votre maman. C'est « Ma vie » d'Alain Barrière.
1: Oui.
0: Est-ce que vous pouvez me raconter un petit peu ?
1: Eh bien, maman aimait bien la chanson française. Enfin, à la maison, j'ai été beaucoup élevée à la chanson. Mon père, c'était Jacques Brel, les bourgeois, c'est comme les cochons. Et ma mère, c'était Alain Barrière. Ça donne des personnalités, vous voyez.
0: Ça ouvre l'esprit.
1: Ça ouvre l'esprit. Et maman était une femme, je dirais, plutôt une femme amoureuse, une femme romantique, une femme de douceur. Et chaque fois qu'il y avait Alain Barrière qui passait à la radio, alors là, c'était elle rentrait en transe, quoi. Et ma vie, je pense que ça parlait d'elle aussi quelque part. Il y avait, vous savez, c'est maintenant qu'on parle, mais il y a encore 80 ou 100 ans, on ne se parlait pas.
0: Non.
1: En fait, les chansons aidaient beaucoup à ressentir, à pouvoir exprimer les choses. Et c'est vrai que celle-ci, ma vie, je pense que ça devait lui la toucher au fond du cœur. Voilà, sûrement.
0: Et vous compreniez, enfant, ce que ça voulait dire, ou ado? À un moment, vous vous êtes dit, mais mince, en fait, c'est pas forcément une chanson hyper joyeuse.
1: Ça n'était pas une chanson joyeuse, mais moi, j'aimais ce que ma mère aimait et j'aimais ce que mon père aimait. j'étais trop petite pour me dire quels sont mes goûts. Donc, c'est longtemps en fait après. C'est quand on commence à comprendre ce que ça dit, ce que ça veut, puis à comprendre la vie de ses propres parents, de ceux qui nous sont proches, qu'on finit par se dire ah mais tiens mais ça correspond effectivement à ça, correspond à tel caractère, telle particularité. Mon père aimait les chansons un peu fortes parce que c'était un moyen de, comme il vendait des journaux dans la rue à l'époque, fallait un peu stimuler les équipes. Donc c'est vrai que valait mieux mettre Jacques Brel que Ma Vie, hein. C'est sûr que les bourgeois c'était plus énervant. Et après, comme maman était une femme, comme je vous dis, très très tendre, ouais, et très douce, je me suis mis à comprendre ce choix. Et après, j'ai compris beaucoup de choix en fait. Le jour où elle a rencontré Marcel Amont, elle a rencontré voilà, parce que il y avait chez Marcel Amont de le charme, un peu de drôlerie aussi, mais voilà, tous ces gens qui en fait étaient porteurs certainement de sensations qu'elle avait, de sentiments qu'elle n'a pas exprimés. Et donc voilà, c'est pour ça que ces chanteurs-là ont un peu disparu dans la façon d'écrire. Je veux dire, c'est des chansons qui ont une façon d'écrire qui était voilà, on osait plus peut-être dire les choses que maintenant, peut-être, je sais pas.
0: Alors on est où quand on l'écoute sur la radio quand vous étiez petite? On est à la cuisine, on est au salon.
1: Alors vous savez quoi, le lit chez moi est un endroit très très important. Et quand j'étais petite, vraiment, il y avait le gros poste de radio sur la table de nuit. Et quand mon père se levait, je courais me mettre dans les bras de ma mère. Et on écoutait la radio toutes les deux. Et on va se dire que voilà, je suis dans ses bras avec une tasse de thé. Et on écoute à la barrière.

0: Michel Bernier, merci.
1: Que d'émotion.
0: Ben, ça faisait bien longtemps que j'avais pas écouté Alain Barrière, Ma vie, Le coffre.
1: Ah oui, c'est,
0: ça chante, hein.
1: Ah, ça chantait, ah oui, ça chantait. c'était des chanteurs de scène, hein, beaucoup avant de devenir des chanteurs de disques, hein. Donc c'était des gens qui chantaient vraiment. D'ailleurs, je crois que c'est Aznavour qui a quelques chansons. C'était une prise.
0: Ouais.
1: Parce que l'habitude.
0: Et c'est marrant, vous qui êtes comédienne, il y a un côté comédien dans la chanson, dans la façon dont il chante.
1: Oui,
0: là.
1: Bien sûr, parce qu'il raconte des histoires.
0: Il raconte un truc.
1: Il raconte des histoires. Il y met tout ce qu'il ressent. En fait, il y met le cœur, le ventre, les tripes, les souvenirs, dans toutes les chansons qui nous font vibrer, qui nous font du bien, qui nous font pleurer. Ce sont toutes des chansons qui ont ça en elles. Hein. Les interprètes, dès qu'ils partent dans une sincérité, ben on est touché. C'est normal. Normal.
0: 1964.
1: Oh là là.
0: Alain Barrière.
1: J'ai encore un hochet à cette époque-là.
0: Faisons un bond de 2024.
1: Oh là.
0: Oui, ça fait 60 ans quand même, hein, de différence. Et on tombe dans votre playlist, dans vos chansons préférées, Michel Bernier, sur Santa.
1: Oh, mais que je l'aime.
0: Alors, comment, pourquoi?
1: Alors, je découvre cette chanteuse. D'abord, je découvre quelqu'un de simple. Moi, ça me plaît beaucoup, la simplicité. Je sais pas, j'ai l'impression qu'elle est pas maquillée, qu'elle est comme elle est, qu'elle. Et puis, c'est pareil. J'en ai des frissons d'en parler. C'est pareil. Il y a un truc chez elle. Elle est habitée. Elle se transporte toute seule. J'ai l'impression qu'elle est incroyable. Et puis quand je la vois se soulever sur son piano,
0: ah là là.
1: et je me dis mais cette fille est folle. Mais cette fille est folle d'amour pour son métier. Cette fille va aimer, adorer son public et va lui rendre. Et je ne me suis pas trompée. Et puis alors ça fait partie un peu comme quand on parlait de Nougaro, mais Recommence-moi. Je pour moi c'est un espoir fou. C'est toujours de dire rien. C'est pas tout n'est pas fini. On peut y retourner, on peut aller, donne-moi un coup de main, puis on va y aller ensemble. Et moi, je trouve ça beau.
0: Voilà. Moi, j'ai l'impression, arrêtez-moi si je dis une connerie, Michel Bernier. J'ai l'impression que vous êtes du genre à marcher dans la rue avec une chanson dans les oreilles et à jouer dans le propre clip de votre vie.
1: Ah oui, je pourrais.
0: Ça vous fait ça, hein? Le truc, c'est parole. Mais oui, c'est moi. Et je marche un peu plus vite et je relève un peu la tête.
1: Dès que je me sens, dès que je sens que je suis attrapée, ça y est, quoi.
0: Ça fait bien.
1: Bah ouais, ça fait un bien fou.
0: Ça va vous faire des émotions. C'est Décibel, la radio ici, les chansons préférées de Michel Bernier. Et donc notre petite Santa, qu'on aime bien, qui va venir nous rendre visite d'ailleurs très bientôt. Recommence-moi.

0: dansez chez vous, samedi soir, à l'écoute d'ici ses décibels. Et Michel Bernier a décidé de vous donner un goût de bonheur avec cette chanson Recommence-moi. Attention, transition de l'école Michel Drucker. J'ai dit le goût du bonheur.
1: Oui, j'entends, j'entends.
0: Alors, Michel, est-ce que par hasard, vous aimeriez rebondir sur ce petit groupe de mots, le goût du bonheur?
1: Alors, le goût du bonheur, le parfum.
0: Le parfum, ah, c'est ça, je me suis trompée.
1: Le parfum du bonheur.
0: C'est pas Michel Drucker, en fait.
1: Non, c'est Michel Dru, on va attendre pour le Caire.
0: C'est Joe Star, en fait, je suis bourrée.
1: Donc... Non, pas du tout, rassurez-vous.
0: Le parfum du bonheur.
1: Le parfum, Michel, du bonheur, qui est une adaptation d'un bouquin de Virginie Grimaldi, une grande autrice française. Et donc, c'était avec Caroline Anglade et Michel Bougenat. Et donc, nous avons tourné ça vers Arcachon.
0: Oh. Et réalisé. Vous avez toujours des bons endroits, hein. Parce que la stagiaire, c'est Marseille,
1: oui,
0: là, c'est Arcachon.
1: Moi, je ne vais que là où c'est bien. Donc, j'y vais pas.
0: Faut une plage. Une plage, un apéro.
1: Et c'est réalisé par Baya Kasmi. Et c'est une saga familiale sur quatre épisodes. Et qui est vraiment, je trouve, extrêmement réussie de la part de notre réalisatrice et de tous mes camarades acteurs. Parce que c'est quelque chose qui est assez, il y a de l'amour, il y a de la haine, il y a des réconciliations, des secrets, de la drôlerie. Il y a Michèle Moretti, cette comédienne qui fait la grand-mère, qui est vraiment un caractère pas possible. Elle est géniale. Voilà, c'est
0: quand
1: un
0: est-ce
1: bon
0: qu'on va pouvoir le voir? On sait déjà où et quand?
1: Non. Sur la télévision française. Voilà. France Télé. Voilà.
0: France Télé.
1: France Télé, mais je ne peux pas vous donner de date, je ne le sais pas.
0: Bon, voilà. En tout cas, c'est une bonne maison. Voilà. France Télévision.
1: Oui, tout à fait.
0: Et cette série, donc cette mini-série, qui sera présentée au prochain Festival de la Fiction de La Rochelle.
1: Absolument.
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0: Avec Michel Bernier. Il faut qu'on parle de votre prénom, Michel.
1: Ah bon?
0: Bah oui, parce que tout à l'heure quand vous êtes arrivé, alors j'ai mis un petit extrait des Beatles, Michel. Mais en fait, moi, quand je pense à Michel, il y a une chanson que j'adore, c'est Gérard Lenormand.
1: Non, bah oui.
0: Oh là là.
1: Mon Gégé.
0: Bah oui. Donc ça, c'est quand même une des plus jolies chansons qui soit sur l'adolescence et elle porte votre prénom. Mais est-ce que vous l'aimez, votre prénom? Est-ce que vous l'aimez en chanson? Est-ce que vous l'aimez tout
1: court? Oui, bien sûr. Oui. C'est un prénom. En plus, maintenant, il devient totalement désuet.
0: Ouais.
1: Des Michel, je crois pas qu'il y en ait beaucoup.
0: Et à la fois, tous les chanteurs s'appellent Michel.
1: Et
0: Jonas.
1: Oui, mais vous avez, ils sont pas jeunes, hein.
0: Oui.
1: Voilà.
0: Oui.
1: Après, celle qui nous a un peu redoré le blason,
0: ouais,
1: c'est Michelle Obama. Voilà.
0: Ah, mais oui.
1: Elle nous a remis un petit coup de jus au Michel, mais outre-Atlantique, hein, pas chez nous. Hein. Pourtant, c'est pas vilain, Michel, ça va, ça se tient. C'est pas moche, quoi.
0: Vous savez pourquoi vous vous appelez Michel? D'où vient votre prénom?
1: Oui.
0: Ah, mais vous me faites des yeux, vous avez pas envie de me raconter.
1: Non, parce que c'est pas une très...
0: C'est pas une belle histoire.
1: On va pas parler de ça.
0: D'accord. Alors, parlons plutôt de la Michèle de Gérard Lenormand.
1: Oui.
0: Parce qu'elle, c'est une jolie histoire d'amour.
1: Oui, ben oui. Puis en plus, j'ai la chance de connaître Gérard. Et c'est vrai que, voilà.
0: Vous l'a chanté déjà pour
1: alors,
0: vous?
1: Alors, il me l'a fredonné.
0: Oh, oh là là.
1: Voilà. C'est vrai que c'est des chansons qui traversent le temps. Voilà. Puis Michel, ça rime bien. C'est bien loin tout ça. C'est beau, j'adore.
0: C'est beau, on adore et on participe. Cette chanson-là n'a pas été choisie par Michel Bernier. C'est moi qui lui offre. Il y en aura une comme ça par émission. Après, c'est elle qui choisit. Donc, vous savez, vous êtes susceptible de recroiser Camaro. Je ne sais pas. Mais là, c'est Gérard Lenormand. C'est parti, Michel.

0: moi.
1: Alors avec cette chanson-là et celle des Beatles, elles sont servies, les Michel.
2: Mais oui, des bisous à toutes les mimi d'ailleurs. Hein.
1: Ah oui.
2: Oui, oui.
1: Bisous et école de transition Michel Drucker, puisque j'allais vous parler des filles. Les filles avec Mimi, Mathie, Isabelle de Botton et vous-même.
2: Eh oui.
1: Donc Michel Bernier, c'est votre premier gang.
2: Oui, un vrai
1: gang.
2: Vraiment, association de malfaitrices, bienfaitrices.
1: Actrice, humoriste, au théâtre de Bouvard.
2: Oui.
1: Voilà.
2: La rencontre se fait là-bas.
1: Et puis, votre énorme tube, le Gros Navion, qui est quand même le spectacle des années 90.
2: C'est ça.
1: C'est incroyable.
2: Les jeunes femmes qui viennent me voir aujourd'hui me disent, mais moi j'ai été élevée au Gros Navion, on a usé la cassette jusqu'à la gare, donc on connaît toutes les répliques, c'est super drôle. C'est très émouvant en fait.
1: Alors il y a un côté troupe, évidemment, que vous vivez encore aujourd'hui, puisque vous êtes régulièrement en tournée de théâtre, et puis voilà, sur les plateaux de télé ou de ciné, de toute façon c'est une bande. Mais qu'est-ce qui faisait qu'elle était si spéciale, cette bande-là, les filles?
2: Alors cette bande-là, je pense qu'elle était extrêmement féministe avant l'heure, je crois, parce qu'on était trois femmes très différentes. Voilà.
1: Avec Bouvard en face. Donc, c'était pas forcément fastoche.
2: Mais il a ouvert la porte.
1: Oui. Fallait être bonne, j'imagine.
2: Ah, bah, de toute façon, chez Philippe, il n'y avait pas d'autre alternative.
1: Et sinon.
2: Non, mais drôle. Ouais. Fallait être drôle. Lui, on avait 20 secondes pour faire rire la première phrase. Si on faisait pas rire, et on s'en allait chez nous et on refaisait le sketch. Donc, ça donne une espèce de vision du travail qui est assez intense, mais qui nous a rendu beaucoup de services, d'ailleurs, encore aujourd'hui. Et donc, oui, le premier spectacle qu'on a fait toutes les trois s'appelait Existe en trois tailles. Et ben, c'est exactement ça, quoi. C'était la grande, la moyenne, la petite. On était très différentes les unes des autres et en même temps, on s'accordait à merveille. Donc, je pense qu'on était un peu féministes avant l'heure parce qu'on montrait des femmes autrement que ce qu'on voyait régulièrement à la télé, au cinéma, etc. Et ça a été presque 7 ans et demi de joie. Voilà, toutes les trois.
1: Et il y a une chanson que vous avez choisie pour parler des filles. Alors, il y en avait deux. Il y avait « Oh les filles, oh les filles,
2: le moment de Marteau !»
1: Au bonheur des dames. Et puis, « Je t'emmène au vent, Louise Attaque !»
2: Oui, parce que je crois que c'était la tournée du Gros Navion.
1: Ouais.
2: Et là, on avait un énorme décor. Donc, on avait une grosse équipe technique avec nous. Et moi, je me rappelle que cette chanson venait d'apparaître. Et que c'était un truc qui me mettait en transe. Et que j'aimais bien écouter. On aimait bien écouter cette chanson avant d'aller jouer, quoi. Donc, quand on dit, on fait les balances, comme on dit, c'est-à-dire on monte sur scène quand on est en tournée pour voir comment ça se passe, le son, etc.
1: Tester les micros et tout.
2: Et alors là, on aimait mettre ça parce que ça m'emportait, quoi. Je trouve que c'était une bonne façon de se mettre en jambes. Voilà.
1: C'est beau de vivre aussi comme ça. J'ai l'impression que c'est votre cas, Michel Bernier, la musique vraiment dans votre corps. Ça fait un effet.
2: Oui, absolument. Quand je suis en spectacle, j'ai ma petite enceinte là et je m'écoute ma petite playlist, qui me galvanise, qui me donne des envies, qui me donne du courage quelquefois parce qu'on y a des fois on est fatigué, malade, on a des problèmes, on n'est pas que des robots. Et il y a quelques chansons comme ça qui m'aident à repartir. Et puis avec les copains. Quand je suis pas toute seule, même quand je suis toute seule, parce que je prends mon équipe technique avec moi, j'ai besoin de chanter quelque chose avant de monter sur scène. Donc des conneries ou pas, on s'en fout, mais il faut faire du bruit, il faut chanter, il faut se mettre de la bonne humeur, voilà.
1: Elle donne de l'élan, cette chanson, c'est vrai, je t'emmène au vent. Louise Attaque, un beau choix, rien que pour vous, de la part de Michel Bernier, c'est dans Décibels, sur votre radio, ici.

0: attaques, je t'emmène au vent et je félicite Michel Bernier alors pour ce choix déjà, parce que c'était délicieux de la réécouter. Et super cardio, parce que oui. Si vous chantez ça avant de monter sur scène, j'admire votre souffle.
1: Je suis au taquet. Au bout de 2 heures, je suis encore au taquet.
0: C'est une dinguerie. Est-ce que c'est le genre de chanson que vous allez écouter en coulisses avant de monter sur scène sur la tournée Lily et Lily qui reprend en janvier?
1: Avec tous mes camarades, dont Francis Perrin.
0: Donc, en tournée avec vous.
1: Voilà, c'est une belle pièce de Barry Egredy. C'est l'histoire de deux sœurs jumelles, donc je fais les deux évidemment, et une star d'Hollywood et une mormone.
0: C'est ça, dans les années 30.
1: Dans les années 30, donc voilà, rire tout le temps. Je change 15 fois de costume en 4 secondes. C'est une vraie performance pour moi, mais un bonheur absolu de retrouver tout le monde et d'être avec mes camarades et le public qui rit à gorge déployée. Voilà, toute la France nous attend à partir de 2026.
0: Mais oui, voilà. Après avoir cartonné au Théâtre de Paris, il est temps de partir en tournée. La billetterie est déjà ouverte, les amis.
1: Donc, oui, largement.
0: Il faut
1: Viens dépêcher.
0: Allez voir Michel Bernier.
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0: Bon alors, le démon de midi. Pardon, je reviens là-dessus, oui. Michel. Parce qu'on va écouter les Rita Mitsouko.
1: Oui.
0: Les histoires d'A. Mour finisse mal. En général, c'est une chanson là qui fait carrément partie du spectacle. En fait, c'est générique de fin de ce spectacle, donc du tout début des années 2000, où vous êtes seul en scène.
1: Mon premier.
0: Ouais. Et vous racontez, mais comme ça, mais d'une manière tellement cash. Ça, je vous dis, j'ai appris l'amour et le couple avec vous parce que vraiment, moi, j'avais une vingtaine d'années, j'ai vu ça, j'ai fait, elle a tout compris, elle a tout dit. Donc une histoire d'histoire d'amour donc qui finit mal et pas qu'en général, avec des trahisons à foison de la part des hommes et des femmes d'ailleurs. Il était dingue ce spectacle. Oui. Je me rends compte avec le recul là, 25 ans plus tard, parce qu'en fait c'était archi intime, archi osé, et en fait se pointer sur scène en étant celle qui porte les cornes, c'est-à-dire la cocu de l'histoire, personne n'osait faire ça.
1: Non.
0: C'est vrai. Incroyable ce que vous avez fait. Vous êtes rendu compte à l'époque?
1: Alors, à l'époque, en fait, j'étais un peu. Ça croisait un peu ma vie, donc c'était un peu bizarre de partir là-dessus.
0: Oui, parce que c'est l'adaptation.
1: En fait,
0: c'est
1: l'adaptation du Démon de Midi de Florence Sestac, qui avait eu le grand prix de la BD à Angoulême. Et c'est Marie-Pascale Ostéride, donc, qui est co-auteur et ma metteur en scène depuis tout ce temps, et surtout mon amie, qui avait découvert cette BD et qui m'avait dit on pourrait peut-être en faire un spectacle.
0: Et il se trouve que ça ressemblait beaucoup à votre vie aussi.
1: Voilà, j'étais en train de traverser ces moments-là. Après, je me suis dit, bon, allez, lançons-nous, essayons. C'est étrange, en même temps, de faire cette adaptation et en même temps de jouer ce personnage. J'avais l'impression que c'était moi, puis des fois, c'était pas moi. Enfin, c'était bizarre. Hein. Surtout que j'ai commencé dans une toute petite salle de 80 places, la petite salle du Palais des Glaces, où j'avais vraiment l'impression d'aller dans le salon des gens et de raconter ma vie.
0: Et c'est devenu un succès.
1: Et un succès. Immense. Je l'ai joué 4 ans, plus de 700, 800 fois, je crois. C'était fou. Je ne pouvais pas imaginer à quel point ça touchait autant de monde, qu'il y avait autant de cocus dans ce pays.
0: On est nombreux, les premiers partis de France.
1: C'est fou. Et en fait, tous les témoignages que j'ai eus étaient tellement bouleversants. Et ce qui était bouleversant aussi, c'était quand on venait me dire grâce à vous, je m'en suis sortie. Ou les enfants disant, moi j'avais acheté le DVD pour maman parce que dès qu'elle avait un coup de mou, on se mettait le DVD. Elle y est arrivée, on va y arriver. Il y avait de ça dans ce spectacle-là. Et le fait effectivement que je me mette comme ça avec ces cornes sur la tête et que je me moque de moi et qu'en même temps je faisais tous les personnages. Et que il y avait aussi Elle s'en sort, il y avait tout ça en reprendre d'espoir. Je parle souvent d'espoir, mais c'est quelque chose qui compte beaucoup pour moi. Et c'est vrai qu'à force, j'ai l'impression que ce spectacle était, on me disait plus merci que bravo, parce que il y avait, il y a, il y a, il s'est, s'est transmis quelque chose à travers ce spectacle. Plus ça allait, plus les salles étaient grandes, et plus les salles étaient grandes, et plus j'étais à l'aise. Parce qu'en fait, j'ai l'impression de moins être comme ça, confinée dans un petit endroit et de raconter ma vie, quoi. Mais c'était une aventure exceptionnelle.
0: Et le fait qu'il y ait cette chanson d'Erita Mitsuko, qui raconte donc que des histoires d'amour foireuses avec énormément d'humour à la fin du spectacle, les histoires d'A, c'est aussi un signe que quand tout va mal, quand on est au fond du trou, justement, sa vie amoureuse, son mariage qui se pète la gueule, etc., la musique, là encore, ça peut vous apporter de l'énergie, de l'espoir, comme vous avez dit
1: bien
0: tout à
1: l'heure. Bien sûr, bien sûr.
0: Ça vous fait ça.
1: Je crois que, enfin, c'est pareil, quand on est dans le chagrin, on se rend compte de rien. On est dans le chagrin, on est un peu aveuglé, comme ça. Mais je crois qu'à partir du moment où on fait un tout petit pas de recul, ça commence à aller mieux. Et quand ça commence à aller un peu mieux, allez, on peut retourner chercher des choses qui vont faire que ça va alléger le truc. Moi, je dis toujours, faut détricoter le pull. Quand on commence à détricoter le pull de sa vie, ben on se dit non, franchement, quelle idée j'ai eu de faire ça et pourquoi j'ai fait. Mais ça veut dire qu'il faut savoir se remettre en question aussi. Ouais. C'est très important de savoir se dire à quel moment moi je me suis laissé entraîner dans ça. Pourquoi j'ai accepté? Pourquoi ceci, cela? Enfin, on en parle tous les jours, hein, avec les histoires de MeToo, de tout ce qui nous arrive aux femmes. On voit bien quand même que c'est un moment où on se dit, mais qu'est-ce que j'ai fait? Pourquoi on s'est laissé entraîner dans des choses pas terribles? Et que, j'ai cette chance de ne pas avoir subi de MeToo, mais je veux dire, dans une vie privée comme ça, je veux dire, tout d'un coup, on se dit, bah voilà, allez, faut déconner maintenant, quoi. On va pas rester comme ça, déprimé, à faire des dépressions toutes les 5 minutes. En fait, je commençais le spectacle d'ailleurs avec un revolver sur la tempe, avec la chanson, avec la chanson d'Adamo Tombe la neige, qui se mettait à rayer comme ça, et tout d'un coup, je me disais, mais je vais quand même pas me foutre en l'air pour un mec. Et je pense que c'était le premier coup de poing du spectacle, c'était de dire aux gens, on fait pas cadeau de sa vie.
0: Ouais. On va faire des t-shirts. Je vais pas me foutre en l'air pour un mec. Et on écoute Erita Mitsuko, choisie pour vous par Michel Bernier. Les

0: classique. Lerita Mitsouko, les histoires d'A choisi donc pour vous par Michel Bernier. On écoutait ce soir, puisque ça y est, c'est la fin, Michel. Voilà votre sélection de chansons, vos chansons préférées. Et je voulais juste vous signaler que Catherine Ringer, chanteuse donc d'Lerita Mitsouko, fait quelques scènes de théâtre avec un spectacle qui s'appelle L'érotisme de vivre, où elle lit et chante parfois les poèmes de Alice Mendelssohn, alors qu'elle n'est pas une poétesse très connue. Mais voilà, dont elle a découvert le travail, est tombée amoureuse de ses poèmes et elle a décidé d'en faire un spectacle. Elle a un petit peu passé le pas vers le théâtre. Vous passeriez le pas vers la chanson? Vous chantez ou Michel?
1: Oh, moi je chante beaucoup, j'adore ça. Je chante dans les spectacles beaucoup maintenant. J'ai appris à chanter. Mais de là à faire non, parce que non, peut-être je m'amuserai un jour à faire quelque chose avec ça, mais je le fais vraiment pour m'amuser. Je me verrai pas faire d'album ni quoi ni qu'est-ce. Non, et puis la voix de Catherine Ringer, quoi.
0: je vous passe du Ringer, je vous dis, et vous alors, vous chantez?
1: C'est ça,
0: oui, c'est pas très sympa. Alors
1: quand est-ce que vous chantez? Alors, fais voir.
0: Et puis, vous avez quand même déjà du pain sur la planche. Oui. Je rappelle la promo foisonnante de mon invité de ce soir, Michel Bernier. Merci d'ailleurs d'avoir essuyé les plâtres. Franchement, ça fait plaisir.
1: Ils sont magnifiques, ces plâtres, je peux vous dire. Je suis contente.
0: Merci. La Stagiaire, saison 10, ça a commencé sur France 3 tous les mardis soirs à 21h. Et quand vous voulez, sur France.tv, à partir de janvier, la tournée de cette pièce, Lily et Lily, Michel Bernier, qui partage l'affiche avec Francis Perrin. Et c'est à partir du mois de janvier, donc partout en France. Et puis bientôt sur le service public télévisuel, Le Parfum du Bonheur, prochaine série,
1: voilà.
0: Événement. Merci beaucoup, Michel
1: Un gros
0: Bernier.
1: Parfum de bonheur ici, merci infiniment.
0: Une dernière question, on a 10 secondes. Qu'est-ce que je peux vous souhaiter là pour les jours qui arrivent?
1: Continuez encore et encore.
0: C'est que le début?
1: C'est d'accord.
0: Ah là là, quelle femme incroyable, Michel Bernier. Si vous passez par Paris, eh bien réservez vos tickets pour aller l'applaudir au théâtre. Elle joue dans la pièce Lily et Lily au Théâtre de Paris jusqu'au 3 janvier 2027.
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0: Merci d'avoir choisi ICI, les amis. Il est 21h, bonne soirée.
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1: Ineige souffle. L'Europe d'Ineige est habitée. Les premiers signes de vie captés en 2019 depuis un petit cirque sont devenus un intense festival où humains, aliens et autres créatures mythologiques dansent furieusement. Visa accordée à toutes celles et ceux qui ont la tête dans les nuages.

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1: Ce sont les jumeaux les plus connus des Pays de Savoie, Philippe et Jean-Noël de Paris. Ils partent depuis des années à la rencontre des Savoyards, des Hauts-Savoyards avec leurs caméras. Et chaque jour, ils nous racontent leur anecdote croustillante dans la place du village. Et c'est Philippe qui est avec nous. Bonjour.
2: Bonjour Laurent.
1: Alors aujourd'hui, pour la place du village, comme vous, beau et fort, on va parler d'un jeune agriculteur passionné à Beaufort-sur-Doron.
2: Merci Laurent, je vous renvoie le compliment. Nous dirigeons dans le Beaufortin et plus précisément sur la commune de Beaufort et même le village d'Arèche. Et là, on s'arrête sur la route du Planet. On est à 1100 mètres d'altitude et on rencontre Rémi Gachet, un tout jeune agriculteur en GAEC, comme on dit, GAEC de l'Argentine. C'est le nom du torrent qui coule derrière la ferme. Et Rémi est associé dans la ferme avec sa maman et son frère. Il possède une quarantaine de vaches, toutes de race tarine.
1: Et les vaches sont encore à l'étable.
2: Eh oui, l'hiver est particulièrement long, nous dit Rémi. Et on vous rappelle qu'on est le 25 avril. Les vaches de Rémi sont rentrées depuis les premières neiges au début du mois de novembre et elles ne ressortiront qu'au début du mois de mai, soit 6 longs mois à l'étable. Et l'étable de Rémi a une particularité. Elle est toute récente. Elle possède carrément une baie vitrée, comme dans les beaux chalets de montagne, qui donne beaucoup de lumière et beaucoup de soleil aux bêtes. Source, nous dit-il, de bien-être, de bonne santé pour les bêtes.
1: Et puis là, il va vous décrire la particularité physique de la race tarine.
2: Évidemment, il les aime, ces vaches, et il nous rappelle que les tarines sont toujours les yeux fardés. Il nous dit que ce sont les plus belles vaches, on veut bien le croire. Il nous explique aussi que la couleur noire autour des yeux est une protection contre le soleil en montagne et qu'elles n'ont pas les yeux irrités. Autre particularité, elles ont toute la langue grise. C'est une caractéristique de la tarine. Et chez les tarines, toutes les extrémités sont noires ou grises, le bout des cornes, autour des oreilles, le bout du nez, le museau, la langue, on l'a dit, et même le bout des pieds, le bout des sabots est noir, nous dit-il.
1: Et à Beaufort, on pense forcément au fromage.
2: On reconnaît Laurent le gourmand ici, et oui, avec ce brûlé, Rémi fait bien sûr les bons fromages de Beaufort, un lait qui est transformé par la célèbre coopérative de Beaufort, juste à côté. On rappelle qu'il s'agit là d'un des meilleurs fromages de France, appelé le prince des gruyères. Et c'est incontestablement un lait qui est le mieux valorisé de toute la France. Rémi est également moniteur de ski pendant l'hiver, uniquement pendant les vacances, 15 jours à Noël, un mois en février, double actif pendant la saison, et nous dit voilà, vache le matin, ski la journée, vache le soir, sans oublier quelques descentes au flambeau. Et ce jour-là, il est 16h quand nous quittons Rémi. Rémi va attaquer le travail et nous, on sentait bien que les vaches avaient qu'une envie, c'était d'aller brouter l'herbe fraîche dehors, mais il était encore assez tôt pour le faire, il fallait attendre encore un petit peu.
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3: On veut encore partir à la chasse au trésor.
1: Oui.
3: On va partir à la recherche de pierres vieilles de 700 ans.
4: Exactement. Ces vieilles pierres s'appellent les bornes papales, cher ami. Direction donc Valgréas, au cœur de cette curiosité géographique, on va le dire. Un morceau de Vaucluse posé en plein milieu de la Drôme provençale, on en a déjà parlé. Ça s'appelle l'enclave des...
3: Pape.
4: Oui, borne, réponse.
3: Oh,
4: ouais, j'ai un petit peu bossé. Celle qui donc délimite, eh bien, ces bornes papales, celle qui délimite l'enclave, ce sont donc ces bornes papales. Alors, à quoi ça ressemble? Imaginez un grand bloc de pierre taillé, planté verticalement dans le sol, un bon 1m20 à peu près, avec surtout des blasons, en fait, c'est ça qui est beau. Blasons sculptés, des armoiries, des seigneurs locaux. Celle du comte Avenessin aussi, forcément, avec deux clés entrecroisées, symbole donc du pouvoir pontifical.
3: Ce sont donc de vraies frontières gravées dans la pierre, on peut
4: dire. Exactement. Ces bornes, elles datent du 14e et 15e siècle. Elles ont été installées lors de plusieurs campagnes de bornage en 1324, 1414, 1457. Ben, c'était simple, en fait. Hein. Tout simplement, elles étaient là pour dire ici commence la terre des papes en pleine Drôme provençale. Petit rappel historique quand même, quand les papes s'installent à Avignon au début du 14e, ils cherchent en fait à sécuriser et à agrandir leur possession. Il y a un pape qui s'appelle Jean XXII qui achète Valgréas, en fait, et puis d'autres villages autour. Mais le royaume de France bloque toute extension parce que, bien sûr, les papes, ils voulaient aller encore plus loin. Mais boum, la France bloque tout ça, et résultat, on a donc une sorte d'enclave figée donc dans les frontières. Et donc pour matérialiser tout ça, on plante donc des bornes solides, visibles, et surtout c'est indiscutable quoi.
3: Alors évidemment la question c'est de savoir si on peut encore les voir aujourd'hui ces bornes.
4: C'est ça, c'était au 14e siècle quand même. On en a encore 22 en fait autour de Valgréas en place. Vous en avez déjà une devant l'office de tourisme, c'est la plus facile pour la voir. Ils l'ont mise là pour qu'on puisse voir à quoi ça ressemble. Mais ensuite il faudra quand même un peu de perspicacité pour les trouver. On nous dit à l'office de tourisme que c'est un peu compliqué, c'est un peu difficile parce que elles sont un peu cachées en fait dans des chemins, dans des vignes, dans des champs, des bosquets. Heureusement, l'office de tourisme a bossé dessus de Valgréas, qui propose aujourd'hui donc un plan en fait d'un circuit pédestre de randonnée, franchement hyper simple, accessible, qui permet justement d'en découvrir plusieurs à pied autour de 2-3 heures à peu près en famille. Ça peut faire une belle idée de sortie. On marche dans les paysages de la Drôme provençale tout en étant dans le Vaucluse. C'est ça aussi qui est fun. Et ces pierres sont là pour nous rappeler donc cette chasse au trésor grandeur nature autour de l'histoire donc de l'enclave des Papes.
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5: Wikizef, petit guide à l'usage des étrangers du sud du péage d'Arras en vacances.

0: traduction,
1: tout fait ventre. Ventre, une panse, une penche. Pour illustrer ce que c'est qu'une penche, il suffirait que je me mette de profil. Et vous verrez que là, il n'y a pas que pour ma tante hein, que tout fait penche.
0: Définition.
1: Tout lui fait penche, tout lui profite. C'est le malheur des bons vivants. Quel rapport avec la justice de la vie? Bah, il y en a des. Ils peuvent manger ce qu'ils veulent, et ben ils grossissent pas. Je n'ai même vu manger des tartes au chou qu'à longueur de journée, elles et Thomas, elles pouvaient passer derrière une affiche en la décollée du mur. Et d'autres, ils regardent la vitrine du pâtissier, ils prennent un kilo. Alors, je vous dis pas si on en mange. Le pire, c'est que dans mes prises de sang, les triglycérides, impeccable, c'est le seul truc qui est pas en gras. Alors, je sais pas ce que je range là-dedans, moi. Mais ce qu'il y a de plus sûr, c'est qu'il y a plein de trucs. Une penche, c'est un logement social. C'est en cela que la vie est injuste. Et en même temps, il peut y avoir une sorte de résignation. À la question, t'aurais pas un peu grossi? C'est mieux de répondre, qu'est-ce que tu veux? Chez Mie, tout fait penche, que de se vexer.
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1: Me voilà devant le gymnase Honoré et Jean Fleury, quartier Coubertin, quoi. Alors, il y a les gars de la ville là qui sont en train de nettoyer tout ça, les rues. Bon, je vais aller les embêter un petit peu, peut-être même essayer de conduire, allez savoir, sur un malentendu. Bonjour, je voulais savoir si je peux monter avec vous pour voir comment ça marche, votre petite machine.
2: On n'a vraiment pas le droit.
1: On met juste un petit tour.
3: Si vous voulez.
2: Oui, ok, d'accord.
1: Merci. Le volant est à droite.
4: Oui, quand on n'est pas habitué, ça fait drôle la première fois en fait.
1: Eh ben, il faudrait aller conduire en Angleterre.
4: Oui.
1: Comment ça marche, cette affaire?
4: C'est un joystick, c'est-à-dire qu'on fait descendre le joystick, les balais descendent, la machine démarre.

0: C'est à vitesse une, et puis voilà.
1: Alors, les balais nettoient, donc ça envoie de l'eau et tout.
0: Ça envoie de l'eau,
1: après...
0: et ça ramasse toute la merde, si on peut dire comme ça, oui.
1: Voilà. Ça la met où, toute la merde?
0: Ça la met dans la... Il y a une cuve à l'intérieur, ça la met tout à l'intérieur. Et après, quand on fait de matinée, on va vider.
1: Vous la videz où?
0: On la vide au jardin, le coq. Il y a une benne affrétée exprès pour...
1: D'accord.
0: Voilà.
1: Vous êtes en train de faire un gros bouchon.
0: Mais c'est le service public. Mais après, c'est les premiers à être contents quand c'est propre.
1: Je peux conduire?
0: Non.
1: Eh bien, il y a une autre petite voiturette. Tiens, on va aller le voir.
2: Bonjour.
1: Ah, c'est pas la même que celle de Jocelyn?
2: Non, parce que lui, c'est une balayeuse et nous, c'est une labeuse. Et il passe derrière nous.
1: Ah, ça y est, j'ai compris le truc. Je peux conduire?
2: Ah non, là, je peux pas, là.
1: Il y a un degré de conducteur? Il y a des conducteurs, ils conduisent les balayeuses et les autres, ils conduisent les laveuses?
2: Oui, parce que là, il faut passer un cassette. Parce que pour une balayeuse, il faut avoir le poids lourd et voilà.
1: Bon, Fabrice, il paraît que c'est vous le rigolo de la bande.
3: Peut-être. Vaut mieux rire au boulot que de faire la gueule.
1: Moi, quand on a un Karcher comme ça dans les mains, on n'a pas envie parfois de donner un petit coup de Karcher de temps en temps, de faire des blagues, quoi.
3: On n'a pas trop le temps.
1: Bon, une petite blague vite fait sur un passant. Je peux essayer?
3: Non.
1: Oh, non. J'ai essayé de conduire, mais personne ne veut me prêter son matériel.
3: Non, c'est interdit.
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5: Et pour ce nouveau reportage, je vous propose de me suivre. On part à Vouneuil-sous-Biard, retrouver Badr, il gère la société Black Sheep. Bonjour.
6: Bonjour.
5: Alors vous, votre spécialité, c'est les vannes aménagées?
6: Ouais, c'est ça, vannes aménagées. On fait de la location de vannes aménagées et de la vente également.
5: Alors, c'est quoi aujourd'hui les vannes aménagées? Parce que depuis le Covid, le confinement, il y a énormément de gens qui ont acheté de vannes aménagées. Ça a la cote et il y a de plus en plus de nouveautés, de petites choses qui simplifient la vie.
6: Ouais, bah en fait, depuis le Covid, on a une très grosse demande parce que les gens veulent chercher la nature. Le van aménagé, c'est vraiment le bon produit puisqu'il est à la fois compact et à la fois spacieux à l'intérieur. Et en plus, comme on peut le voir, il a un toit relevable, donc du coup c'est un produit qui marche pour 4 voire 5 personnes. Donc on a pas mal de familles, de couples ou d'amis qui viennent nous voir pour des week-ends, des semaines, etc. Donc et puis dedans, il y a tout ce qu'il faut pour cuisiner, pour se restaurer. Donc c'est ça qui plaît.
5: Génial. Voilà, donc là je viens de récupérer le van aménagé et on va donc pouvoir partir et profiter de ce van aménagé direction le lac de Saint-Cyr. Allez hop, me v'la garer au lac de Saint-Cyr. On éteint le moteur. Première chose à faire, il m'a dit, si je veux bien dormir, fermer les espèces de stores en les mettant comme ça. Nickel, j'ai plus qu'à déplier le lit et normalement, tac. Hop, ça c'est fait. On n'a plus qu'à mettre un peu de chauffage. Hop, l'écran tactile. Chauffage stationnement. Chauffage permanent. Activé. Franchement, je vais bien dormir. J'ai plus qu'à dormir. Et à vous souhaiter une bonne nuit. À demain. 5h45. Bon, que dire? J'ai bien dormi. Je pensais avoir froid. J'ai eu chaud. J'ai même dû baisser le chauffage dans la nuit. Mais rien à dire. Un van, c'est vachement bien foutu. On dort bien. On a de la place. Franchement, rien à dire. Bon, je vais vous épargner ma morning routine d'aller se doucher dehors avec le tuyau et tout et tout. Mais pour le reste, franchement, nickel. Je me prépare et je retourne au travail. Bon, voilà, c'est validé.
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9: Il a pour le coup des histoires qui nous restent bien dans la tête. C'est Arnaud Fromage qui est avec nous. Bonjour Arnaud.
10: Bonjour, bonjour à tous.
9: Arnaud, ça faisait longtemps que vous ne nous aviez pas déterré une vieille loi de l'époque révolutionnaire.
10: Oui, mais cette fois j'en ai trouvé une qui sert vraiment à quelque chose. Je dirais même que c'est une loi qui a tout changé. Il s'agit de celle qui, en 1799, a instauré en France le système métrique. Ou plutôt, le système MKPS pour mètre kilogramme poids seconde. 3 unités de base pour les unir toutes et en finir enfin avec les toises, les perches, les pousses, les lieux, les livres et les boisseaux. Il faut dire que chaque région et parfois même chaque ville possédait sa propre unité de mesure. À Besançon, c'était l'Aulne, par exemple, qui mesurait un peu plus de 80 cm. Pour éviter les embrouilles, eh bien une tige en métal, une aune étalon, avait été scellée dans la pierre au XVIe siècle à l'extrémité gauche de la façade de l'hôtel de ville. Et elle y est toujours, d'ailleurs, elle est toujours en place. Mais voilà, à la demande des commerçants de l'époque, un système identique était nécessaire et ce fut donc le système métrique.
9: Le système métrique qui a depuis été adopté par presque tous les pays du monde, on peut le dire.
10: Oui, en gros, il n'y a que les États-Unis, le Libéria et la Birmanie qui refusent toujours le système métrique, et c'est vrai que le Royaume-Uni l'utilise en traînant des pieds. Le système métrique, qui a évolué d'ailleurs depuis, il a intégré le système SI, le système international, qui rassemble toutes les unités de mesure de base desquelles on peut calculer toutes les autres. Et elles ne sont que 7. Le kilogramme, la seconde et le mètre, donc, auxquels s'ajoutent le kelvin pour la température, l'ampère pour l'intensité électrique, la mole pour la quantité de matière et le candela pour l'intensité lumineuse.
9: Et avec ça, on peut tout calculer ?
10: En grande partie, oui, les autres unités se déduisent de ces 7-là, mais il y a malgré tout un monde qui résiste encore et toujours au système métrique et je dirais même à la logique humaine, celui des pointures de chaussures. Personne n'y comprend rien, alors j'ai mené des petites recherches. Tout part du point de Paris, inspiré du quart de pouce britannique. La pointure d'une chaussure est calculée en divisant la longueur de l'intérieur de la chaussure en centimètres par le point de Paris. En gros, une pointure 40, ça fait environ un pied de 26 cm de long. Pour les Italiens, c'est le même calcul, mais avec une pointure en moins. Les Américains commencent à compter à partir de la taille 1, qui correspond à notre 31. Les Anglais, c'est pareil, mais eux, ils commencent à 0. Les seuls qui ont un système à peu près compréhensible, ce sont les Japonais. En gros, un pied de 26 cm correspond à la taille 26, et ensuite on décale, mais toujours en fonction du fameux point de Paris. En résumé, il serait peut-être temps de mettre un bon coup de botte là-dedans, parce que, rayon chaussure, moi, je ne sais plus sur quel pied danser.
9: Ah, c'est le cas de le dire, oui. C'est vrai qu'on a un petit peu perdu avec tout ça. Merci beaucoup, notre cher Arnaud Fromage, avec ses nécessaires minutes comptoises, et puis à très bientôt.
10: À demain.

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1: Marion Jude, joueuse professionnelle de billard.
2: Les Limousins sont formidables. Stéphane Pigato.
1: À l'âge de 10 ans, il y a une école de billard qui s'est montée. Et au début, il n'y avait que mon frère qui s'était inscrit. Puis un samedi matin, je devais aller faire des courses avec mon père. Et puis l'entraîneur Clément Goudin, donc, qui est toujours mon entraîneur aujourd'hui, m'a proposé de rester. Plutôt que d'aller faire des courses, je vais rester jouer au billard. Puis en fait, ça m'a tout de suite plu.
3: Quand les copains font du football, ou les copines font du football, ou du rugby, ou que sais-je, la natation ou quoi, comment ils prenaient ça quand vous leur disiez bah, « moi, je fais du billard ».
1: Bah, sûrement un peu comme vous, c'est... c'est pas commun, c'est assez original. Bon, après, à ce moment-là, j'en faisais vraiment une fois par semaine ou deux. J'ai fait beaucoup de natation à côté, j'ai fait de la course de natation. Tout ça avait quand même un petit peu plus de place à ce moment-là.
3: Et à partir de quel moment, alors, vous êtes dit « ça va être mon sport et je vais rentrer un peu plus fort dedans ».
1: C'est quand j'ai commencé à faire des compétitions. Puis en fait, je me suis assez vite bien débrouillée. J'ai commencé à monter les échelons, entre guillemets. J'ai fait les compétitions régionales que j'ai gagnées. J'ai fait les compétitions nationales que j'ai gagnées. Donc, j'ai été prise en équipe de France. Donc, championnat d'Europe, championnat du monde. Ça vient naturellement, en fait.
3: Vous êtes aujourd'hui professionnelle de billard, ce qui est assez rare. Hein. D'ailleurs, vous êtes la seule.
1: C'est ça, exactement.
3: En France.
1: La seule en France.
3: Quand a été ce point de basculement où vous vous êtes dit « je pourrais en faire mon métier ».
1: J'ai fini mes études en août 2024. Et puis en janvier 2025, j'ai été appelée par la Fédération Française de Billard pour faire une grosse compétition de Heiball, donc qui est une nouvelle discipline qu'on appelle le billard chinois aussi. Et puis là-bas, donc quand je suis arrivée, j'ai rencontré plein de nouvelles personnes qui vivent du billard. Et en fait, là, y a plein de filles qui sont des joueuses professionnelles en fait. J'ai pas de travail à l'heure actuelle, je viens de finir mes études. Est-ce que c'est pas finalement le moment pour prendre le virage? J'ai rien à perdre en fait.
3: Vous êtes donc l'unique professionnelle de billard féminine en France. Quand vous la prenez, quand vous le savez, qu'est-ce qui s'est passé dans votre tête à ce moment-là?
1: Déjà, c'est une fierté parce que, en fait, on est la première à le faire. Donc, je me dis que j'ouvre peut-être la porte à quelque chose pour de futures joueuses. Après, il y a une forme de pression aussi qui se crée parce que donc, le billard, qui jusqu'ici était un plaisir, un loisir, même si j'avais de très bons résultats, ça n'avait pas changé ma vie jusqu'ici. Et là, maintenant, mes résultats vont probablement avoir un impact sur ma vie. Ça met un petit peu de pression.
3: Dès toute petite, ça a été quasiment comme une évidence. Donc, il n'y a jamais eu vraiment la question à se poser. Maintenant, la question du futur. Dans 10 ans, comment Marion Jude se voit?
1: Ouais, y a deux scénarios possibles. Hein. Soit ça marche pas, et dans ce cas-là, je reviendrai à une vie plus classique. Après, sinon, il y a un monde où, effectivement, dans 10 ans, ça fonctionne toujours super bien. Je pourrais toujours être là, à voyager à travers le monde, faire les compétitions qui me plaisent, et puis donner un petit peu cette vie de rêve. Hein.
3: De toute façon, quoi qu'il arrive dans votre vie, je suppose que vous poserez jamais la canne.
1: Non, je pense pas. Il faudrait vraiment un événement majeur pour que je puisse poser avec une bière. Mais je pense pas que ça arrive tout de suite.
3: Vous êtes heureuse aujourd'hui?
1: Très heureuse.
3: Vous ne changeriez pas?
1: Je suis contente d'avoir pris cette décision d'être partie en Chine. Je suis vraiment contente d'avoir pris ce virage maintenant et puis je ne regretterai pas de ne pas l'avoir fait.
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4: On sait qu'on est Lorrain parce que quoi, Nicolas Turon?
5: Parce qu'on coule des bronzes.
4: Ça va?
5: Bah alors, on va parler d'artisanat.
4: Je vais essayer de tirer la chronique par le haut.
5: Oui, voilà, vous avez bien fait.
4: Les bronzes d'industrie à Amnéville?
5: Pas du tout.
4: Pas du tout.
5: Bon, alors, c'était pas mal.
4: C'est pas mal, non?
5: Si je vous dis que la fabrication de cloches a disparu depuis plus d'un siècle en Lorraine,
4: oui,
5: et que vous me répondez « Ah ouais ?» et à Toul, je vous répondrai d'y aller plutôt au mollo avec Nadine Morano, un tantinet procédurier. Je vous rétorquerai sur toute la commune de Robécourt dans les Vosges.
4: Oui.
5: Vous voyez où c'est?
4: Pas du tout.
5: C'est entre Blévincourt et Saint-Ouen-les-Paris.
4: Il le fait chaque fois.
5: Non, c'est au sud-ouest de Contrexéville, à la frontière avec la Haute-Marne.
4: D'accord.
5: Robécourt qui n'est pas connu pour l'invention de la mini-jupe, contrairement à ce que son nom pourrait laisser croire. Mais oui, mais bien pour sa fonderie de cloches.
4: Il y avait la même en Moselle avec Omécourt.
5: Omécourt, pendez-le, Omécourt. Il s'agit ni plus ni moins que du dernier endroit où l'on peut couler un bronze en Lorraine. Je sais ce que vous vous dites, Frédéric, mais il ne s'agit pas là d'une image, rien à voir avec ce dont vous me parliez hors antenne. Et que vous avez déposé dans les toilettes de l'aire d'autoroute de Crantenois, alors que vous reveniez du séminaire « Comment maigrir en mangeant gras ?»
6: Oh mon Dieu.
5: Rappelez-moi Nicolas, la manufacture de Robécourt a fermé ses portes en 1939, mais une fois par an, des passionnés et des fondeurs bénévoles souvent venus d'Alsace réouvrent l'atelier le temps de couler un bronze. La démonstration est une alliance de force et d'agilité. Il faut, vous avez déjà vu couler une cloche?
4: Non.
5: Pour de vrai, j'ai vu ça la semaine dernière.
4: Oui, alors.
5: Dans le Haut-Doubs. Ah. Et je me suis dit, est-ce que ça existe encore en Lorraine? D'où cette chronique? Eh ben, c'est fascinant. Il faut voir le bronze liquide monter à 1100 degrés qu'on coule dans des moules en argile soigneusement enterrés au préalable dans la terre.
4: D'accord.
5: C'est tout un processus. Et puis, on attend quelques minutes et l'étape du démoulage est fondamentale. Et l'apparition du clocheton, une véritable épiphanie, naissance, tout le monde fait « Oh !» On voit vraiment un objet de métal qui a durci en peu de temps, ce qui fait un point commun avec vous également. Jadis, les saintiers, connaissez-vous la profession de saintier?
1: Non,
5: c'était les clochiers itinérants qui moulaient les cloches sur les places des villages. Alors pourquoi un métier itinérant? Parce que la cloche, contrairement aux apparences, est un objet hyper fragile. Mm-hmm. Donc si on la trimballe avec les roues et les charrettes de l'époque...
4: Elle casse.
5: Eh bien oui, elle casse. Ah. Et puis, autre avantage, quand il est itinérant, le clochetier... Bah, il est sous la main du maître d'œuvre qui peut vérifier que le boulot est bien fait. Il n'y a pas de SAV à l'époque. Et sachez que c'est la taille du moule et donc de la cloche qui conditionne la note que la cloche ou la clarine pour les vaches produira in fine. Ce qui m'a fasciné, c'est qu'après les souffleurs de verre et les ouvriers des hauts fourneaux, c'est encore un métier du feu sacré qui passe par la Lorraine et je trouve ça beau.
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7: Saviez-vous qu'en France, une grande partie des voitures de police que vous voyez dans les séries n'ont jamais arrêté personne? Non, non, elles viennent parfois d'un hangar très discret en Alsace. Oui, oui, ici, entre deux zones industrielles, on fabrique l'illusion du cinéma avec plus de 90 000 objets différents. Aujourd'hui, je teste pour vous Ciné-Régie à Geispolsheim. Nous sommes dans une zone d'activité en périphérie de la ville. Assez classique, hein. Sauf que sur le parking, on peut apercevoir plusieurs voitures de police qui attendent tranquillement. Intriguant, hein. Et là-bas, j'y retrouve Mickaël, c'est le directeur fondateur de Ciné-Régie. C'est une compagnie d'ici hein, qui propose à la location des uniformes, des costumes, des véhicules, des armes et même de la décoration pour le cinéma et la télévision. Mickaël m'accueille avec un super sourire et une phrase plutôt rassurante. Tu verras ici, tout est faux, mais tout doit paraître vrai. Et il n'a pas tort, hein. En poussant la porte de l'immense hangar, je comprends que je viens d'entrer dans un monde littéralement parallèle où se mêlent des uniformes à perte de vue. Police nationale, gendarmerie, pompiers, militaires. Chaque uniforme correspond à une époque précise. Une couture, un écusson, une nuance de bleu. Tout compte parce qu'un détail faux peut ruiner littéralement la crédibilité d'une scène. Alors comme le veut la chronique, j'ai évidemment tenté d'en porter un. Mais je découvre immédiatement un problème. Oui, marcher avec assurance quand on porte un uniforme officiel, ça ne s'improvise pas. Non. Je ressemblais davantage à un agent de sécurité un peu paumé plutôt qu'au commissaire Boulin, si vous voyez ce que je vais dire. On poursuit en changement littéralement d'ambiance. Hein. Place aux fusils, aux flingues et autres lance-roquettes. Méga impressionnant. Mais Mickaël insiste, hein. Toutes les armes sont neutralisées ou adaptées pour le cinéma. Ah oui, ici on rigole pas avec la sécurité. Hein. Elle est maximale pour une illusion absolument totale. Et je vous le confirme, ici, on n'est pas avec des petits jojos en plastoc. Non. Et Mickaël a déjà fourni des tournages de films assez balèzes. Hein. Si je vous dis Fury avec Brad Pitt ou encore Sherlock Holmes avec Robert Downey Jr. Et même le film Les Rivières Pourpres. La classe quand même. Hein. Ciné-Régie peut même livrer ses véhicules et ses équipements sur des tournages partout en France et même en Europe. Alors je vous laisse imaginer la scène. Hein. Lorsqu'il y a un contrôle routier, disons banal, la tête de l'agent quand il réalise que le véhicule de police n'est pas un officiel et qu'à l'intérieur on y trouve un bazooka, 10 mitraillettes et 12 fusils à pompe. Et heureusement, hein, avec l'attestation très spéciale que présente Mickaël, tout est réglé. Hein. Mais il faut le dire, la scène reste quand même très cocasse. Comme quoi, à Geispolsheim, on peut vivre un polar sans même commettre de délit.

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1: h19, l'heure de votre rendez-vous légende ici. Tous les jours, nous mettons en lumière une personnalité qui fait briller notre région. Elle se confie au micro de Romain Bruno et aujourd'hui, à direction un studio d'enregistrement au cœur de Paris à la rencontre de la personne qui a créé le nouveau jingle d'Île-de-France Mobilité. Romain, vous êtes avec lui, il s'appelle Jean et vous venez d'entrer dans son studio.
2: Oui, je viens de rentrer dans ce studio qui est magnifique, un studio d'enregistrement dans le 6e arrondissement et j'ai Jean Dindino. Il dirige la société de production chez Jean et il est ici installé derrière cette grande table de mixage. Jean, bonjour.
3: Bonjour.
2: On a l'impression d'être dans un sous-marin.
3: C'est vrai que beaucoup de gens l'associent à cette vision un peu à cause des hublots, un peu sous-marin de la, ancien et en même temps peut-être aussi cabine spatiale futuriste.
2: Et vous avez produit le nouveau jingle sonore d'Île-de-France Mobilité.
3: Ouais, sacré challenge. Composer en fait quelque chose qui va accompagner les gens en fait dans leur quotidien comme ça sur tous les transports, sur tout le réseau d'Île-de-France.
2: Est-ce qu'on peut l'écouter ce jingle ? Ce nouveau jingle, il va remplacer quel jingle ?
3: Il va unifier tout le réseau Île-de-France, en fait, donc il concerne le métro, les bus, les tramways, le RER.
2: Ça remplacera ce jingle, écoutez. On va le décortiquer, ce jingle, il est fait de plusieurs parties.
3: Par rapport à cette notion de mobilité, on peut déjà écouter un premier son, qui est le son d'introduction et aussi celui de conclusion, finalement, qui joue cette mobilité. Donc là, on est dans cette idée de mouvement, en fait. Donc la première nappe introduit le thème qui est composé de 6 notes. Qui doivent symboliser quelque chose d'à la fois assez doux, pas agresser les gens au travers de quelque chose. Donc il y a une douceur et une gaieté, en fait, normalement, qui se définit sur ces 6 notes. 6 notes, il y a une symétrie entre le tagada, que je vois comme une question, quoi, et la réponse qui est tindintin. Même si c'est toujours difficile d'expliquer la musique.
2: C'est une fierté au final après de pouvoir entendre sa musique, son jingle, pendant les transports.
3: Ouais, carrément. J'avoue qu'il me tarde de l'entendre. Même si, voilà, c'est aussi toujours un peu une petite angoisse de s'adresser à plein de gens. Mais non, c'est une grande fierté, bien sûr.
2: Ça fait combien de temps que Jean, vous travaillez dans l'univers du son ?
3: Bah, j'ai commencé à 25 ans et j'en ai 65. Donc vous avez fait le calcul ? Je préfère pas le dire. J'ai eu la chance de travailler dans cet univers qui est un univers très riche parce qu'il touche à la fois à la musique, aux comédiens, à la poésie, au texte. Enfin, c'est vraiment travailler dans le son, vous en savez quelque chose, vous-même qui m'a interrogé. C'est assez passionnant et ça remplit une vie tranquillement.
2: Merci Jean Dindino.
3: De rien, plaisir. Revenez quand vous voulez, 18 rue Dauphine.
2: Voilà, ici donc pour cette société de production chez Jean qui a créé entre autres ce fameux nouveau jingle sonore d'Île-de-France Mobilité qu'on a hâte d'entendre.
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4: Depuis Brébant, à mi-chemin entre Arcis-sur-Aube et Vitry-le-François, avec Benjamin Guyot. Bonjour.
5: Bonjour.
4: 35 ans, vous êtes agriculteur ici et vous pratiquez l'agriculture de conservation des sols. Qu'est-ce que ça veut dire ?
5: Alors l'agriculture de conservation des sols, effectivement, ça n'a rien à voir avec du traditionnel. Premièrement, alors c'est déjà de couvrir au maximum son sol. Et du coup, de faire travailler les plantes, travailler les racines et toute l'activité biologique qui est liée, en fait. De ce fait, c'est plus des terres où le sol reste comme ça pendant des semaines et des semaines avec aucune plante. Dès que les récoltes sont faites, on essaie de toujours remettre une plante, voire des plantes, pour être plus performant, aller soit dans l'hiver ou jusqu'à l'implantation de la nouvelle culture. Et du coup, de remplacer toute cette activité biologique, ce qu'on appelle les couverts végétaux, qui vont venir petit à petit remplacer justement le travail du sol et surtout le travail excessif et en profondeur.
4: Il n'y a plus de labour ?
5: Alors tout à fait, l'agriculture de conservation des sols, du coup, la charrue, le labour est complètement proscrit, puisqu'en fait, le labour fait un reset à chaque fois qu'on utilise cet outil-là. Hein. Alors, il a aussi des avantages, bien entendu. Mais voilà, du coup, faut pas bouleverser ce qu'on appelle les horizons. Donc, bien entendu, la couche superficielle de sol, par exemple, les 5 premiers centimètres, on veut surtout pas qu'elle se retrouve à 20 centimètres. Donc, il faut absolument proscrire, effectivement, la charrue.
4: L'agriculture de conservation des sols, c'est plus ou moins de travail pour l'agriculteur ?
5: Pour moi, je pense que c'est moins de travail. Mais malgré tout, pour ma part, c'est plus de pics d'activité. Quand on dit plus de sol nu, implantation des couverts végétaux le plus rapidement possible, et ben, ça veut dire qu'on sort déjà d'une récolte. Et les périodes de récolte sont déjà très tendues. Donc en fait, on enchaîne ces pics-là. Mais malgré tout, plus de travaux vraiment en profondeur ou au cas par cas. Donc on gagne du temps quand même dans les champs. Au niveau des couverts végétaux utilisés, on est sur des multi-espèces, hein, jamais d'espèces solo. Hein. Chez moi, ce qui fonctionne bien, mais c'est aussi mon propre système, il y a toujours une base facélie, moutarde, et également une base tournesol. Donc ce tournesol-là, pour mes voisins, ça ne correspondrait pas, mais pour moi, ça correspond, puisque j'ai accès en fait à des matières organiques sur lesquelles voilà, je peux rééquilibrer ce qu'on appelle des rapports C sur N, carbone sur azote.
4: C'est aussi utiliser moins de produits, de pratiquer ces couverts végétaux, cette agriculture de conservation.
5: Alors tout à fait, hein, le but, c'est d'atteindre le système entre guillemets vertueux et de faire travailler donc, les plantes à notre place et bien entendu bah, réduire les intrants petit à petit. Depuis 3 ans maintenant, et notamment en azote, on arrive vraiment à lever le pied et continuer de produire en quantité.
4: Merci Benjamin Guyot, agriculteur à Brébant dans la Marne.
5: Bonne journée, au revoir.
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6: Adieu Balen et adieu à toutes. Franz, une question.
7: Ah,
6: Kusiba, Bapla, la chantate.
7: Bapla.
6: Ouais, bon. Si je vous pose cette question, c'est parce que le pitchou de mes voisins, bah, Atal Atal. Ah. Anna Atal Atal, c'est aller Koussi Koussa. Donc il pourra aller mieux bas, Atal Atal. À quoi fait maille d'une journée que le pitchou de l'Ebézi qui te passe des toussis. Ça fait plusieurs jours que le pitchou de mes voisins n'arrête pas des toussi. Alors, votre avis, qu'est-ce que ça signifie le verbe toussi en occitan?
7: Ce serait pas tousser?
6: Eh oui, bravo, bravo, bravo. En effet, en pays toussin, c'est dit toussi, autre prononciation, mais tussi, c'est des brimbales au verbe tufega, sans oublier le verbe tufega pour dire également tousser. Alors, mais le pauvre drôle, vous pouvez dire que toussi, ce qui conne. Alors, le pauvre drôle, c'est-à-dire le pauvre garçon, je peux vous dire qu'il tousse quelque chose. Et quand quelqu'un tousse bruyamment, on dit en Gascogne toulousaine qui toussisse comme une tibao.
7: Qu'il tousse comme un cheval.
6: Mais oui, ah c'est bon, quand une personne pousse très très fort. C'est pas dit les tamés qui toussisse comme une tambour. Ouais, comme un tambour, là aussi, c'est assez imagé. Oui. Ou encore qui toussisse comme une asclaire. Une asclaire, qu'est-ce à quoi? Eh bien, c'est quelqu'un qui fend le bois et qui tousse fort, Macarel, et qui frappe fort comme un forcené. La toux se traduit en occitan par la tousse, le toussimène, le toussite, et dans certains endroits de la Gascogne, la toussiquaire. Alors, concernant le pitchou du voisin, nous n'y a mal que nous n'ajons remède. Il n'est pas de mal sans remède. Une bonne sirop, et c'est la garite, un bon sirop, il sera guéri.
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1: Salut Brésil.
2: Comment elle s'appelle?
1: Alors, je m'appelle Oriane, j'ai 33 ans.
2: Et tu fais quoi dans la vie?
1: Et mon job, je suis graphiste.
3: Je voyais plus le genre graphiste, une bonne trentaine.
4: Ah oui, c'est étonnant.
5: Qu'est-ce que vous foutez là?
1: Je suis dans les petits bonheurs.
6: Le bonheur aussi peut arriver comme ça.
7: Vous habitez où, vous m'avez dit?
1: J'habite à Quimper et je suis arrivée ici parce que je voulais vivre en Bretagne et j'ai trouvé un emploi ici, dans le Finistère.
8: Comment tu as trouvé du travail?
9: Comment tu as fait pour deviner? Elle est extraordinaire, ta mère.
1: J'ai cherché dans les 4 départements et c'est tombé dans le Finistère et moi j'adore Quimper, donc je suis ravie.
10: Pourquoi croyez-vous qu'on l'adore?
1: Ça s'explique pas trop, j'avais l'impression que j'appartenais à cette région. J'ai tout fait pour arriver ici, mais je sais pas trop pourquoi et je suis super heureuse.
11: Heureusement que vous avez pas compté sur moi, hein, parce que sinon il fera ça le temps.
12: On ira se balader ensemble un de ces jours, tu veux?
1: Mon coin préféré quand je me balade, c'est au bord de la mer et surtout la plage de Sainte-Marine.
13: Quelle plage?
1: Combris de Sainte-Marine, puisque la plage est sublime avec les dunes assez nature. Ça a été le coup de foudre avec cette plage-là.
14: Sur la plage, j'irai te chercher des coquillages.
0: Et le premier baiser, quand est-ce que vous vous l'êtes donné?
1: Alors moi, je me souviens que quand j'étais en primaire, il y avait beaucoup de garçons qui s'intéressaient à moi. Mais alors moi, j'y connaissais rien, donc j'ai eu des cadeaux, j'ai eu des bagues, j'ai eu des trucs comme ça.
15: S'ils veulent te faire un cadeau, refuse pas.
1: Et je pense que les pauvres, ils n'avaient pas beaucoup de réponses. Et moi, après, c'est arrivé assez tard. Ouais. Oui, si, c'était au lycée. Mais pareil, c'était pas moi qui était intéressée, c'était toujours le garçon, quoi. Je me cherche encore, je pense.
16: Moi, je m'en fous parce que j'ai un amour chez moi et un amour à l'école. C'est qui? C'est mon cousin, mais je suis comme ma mère, je préfère le célibataire.
0: Prononcez trois fois la phrase impossible.
1: Ok, la jolie rose jaune de Josette Johnny dans le jardin, la jolie rose jaune de Josette Johnny dans le jardin, la jolie rose jaune de Josette Johnny dans le jardin. Oh, ça va?
17: D'où elle sort cette Josette? Qui a lancé cette Josette?
1: Moi je connais Tadery. T'adora, t'adori tantant, t'adora tanté, t'adori tantant, tanta, t'adora tanté, t'adora tanté, tata, t'adori tantant.
18: Bravo! Merci! Bravo!
1: Allez, salut!
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19: 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J'espère que vous allez bien. Aujourd'hui, on va parler d'amour ou alors de célibat. Enfin, je sais pas, parce que on voit tellement de choses sur les réseaux sociaux. Oui, les hommes ceci, les femmes ceci. Il y a une femme, elle m'a fait du mal au cœur. Mon mec m'a fait du mal au cœur. Il m'a trompé. Il est parti. Mais en fait, pourquoi vous vous mettez en couple? Vous savez qui vous mettez en couple? Vous vous mettez en couple avec un être humain. Alors un être humain, je vous rappelle quand même ce qu'il est capable de faire. Un être humain, ils ont créé la guerre, l'esclavage, la torture, le viol, le génocide et la télé-réalité. Et après, vous êtes surpris quand votre partenaire, qui est un être humain, il vous a mal parlé ou alors il vous a trompé, machin et tout. C'est vous qui choisissez de sortir. Pourquoi vous sortez avec un être humain? Et après, vous êtes surpris quand ça se passe mal. Vous avez l'arrogance de croire qu'un être humain, il va bien vous traiter pendant 30 ans. Il y a des êtres humains, ils trichent au Scrabble. C'est quoi l'intérêt de tricher au Scrabble? Et vous, vous leur confiez vos émotions, vous leur confiez votre cœur à un être humain et vous êtes surpris quand l'être humain il vous fait un coup de Trafalgar, mais vous n'êtes pas bien. Arrêtez de vous mettre en couple. Mettez-vous en couple avec un esprit, voilà. Ah, tu mets en couple avec un esprit, voilà, l'esprit au moins il va pas t'emmerder. En même temps, un esprit, c'est un ancien être humain, donc si ça peut être emmerdant. Non, mais pas les esprits. Arrêtez de faire confiance aux êtres humains. T'as cru que ton partenaire c'était qui? C'était Jésus. D'ailleurs, même Jésus, ils l'ont tué, les êtres humains. Même lui s'est fait avoir. Et vous, vous exigez une loyauté pendant 30 ans. Arrêtez ça. Arrêtez de vous mettre en couple avec des humains. Mettez-vous avec un arbre. Voilà. L'arbre, c'est solide, calme, silencieux, stable. Et en plus, il est enraciné, il peut pas partir. Voilà. Ton ex, il aurait dû essayer. L'arbre, tu peux lui faire des câlins. Il parle pas, il t'engueule pas. Tu peux oublier les sacs poubelles, il dit rien. Tu peux lui raconter ta journée, il te juge pas. Et c'est mieux qu'un mec, c'est mieux qu'une meuf, c'est mieux qu'un psy. Alors après, niveau sexe, bah écoute, c'est du bois. Il est toujours dur. Alors après ça dépend de ce qu'on aime, hein, ça dépend de ce que t'aimes, tu vois. En même temps, si c'est pas très fun, au moins il te ghoste pas, l'arbre, tu vois. Il a pas d'insta. Il pose pas de story ambigu en mode, je suis dans une forêt chelou. Et le pire, c'est que des fois, tu parles à un arbre dans la vie, tu vois. T'as plus de réponses que quand tu parles à une copine. Parce qu'un arbre, lui, il te fait pas rien. Non, rien. Non, c'est pas ça, mais laisse tomber. Alors, moralité, si vous vous mettez en couple avec un être humain, n'oubliez jamais qu'en face de vous, bah, vous avez un être humain. 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
4: Bonjour Serge Papagali.
5: Eh bien, monsieur Thomas, j'ai envie de dire bonjour et dauphinoise, dauphinois, bien le bonjour également.
4: Alors,
5: voilà.
4: Pour ce Dauphiné Tour, où est-ce qu'on part aujourd'hui?
5: Oh, vous allez voir, on va pas partir très loin, ça va vous surprendre. Aujourd'hui, allons nous promener dans la grande agglomération grenobloise. Oui. Saint-Égrève.
4: Ah, je connais bien.
5: Ben justement, taisez-vous, ne dites rien, dites pas de bêtises, s'il vous plaît. Admettez qu'on a beaucoup battu la campagne ces derniers temps, alors qu'elle nous avait pas fait grand-chose, cette pauvre campagne.
4: Non.
5: Mais on l'a bas. Alors hop, c'est la journée urbaine. Plusieurs raisons nous font venir dans cette ville iséroise. Bon, ben la première, vous alliez le dire, bien évidemment, maintenant les gens vont le savoir, c'est que c'est là où demeure Monsieur Thomas.
4: Eh oui.
5: C'est votre ville, vous êtes né là-bas?
4: Non. Non, mais j'y habite depuis
5: un petit
4: moment.
5: Vous êtes né en Allemagne, vous? Non plus. Bon, d'accord. Monsieur Thomas, qui bien sûr connaît le nom des habitants des lieux. Alors, pas tous les noms propres, hein, mais...
4: Non.
5: Donc ce sont les...
4: Saint-Égrévois et les Saint-Égrévoises.
5: Bravo, eh bien voilà, tout le monde ne le sait pas forcément. Et non, Saint-Égrévoise.
4: Non.
5: Bien évidemment, ça n'est pas le genre du coin. Enfin, à moins que vous ayez quelques noms à me citer.
4: Non.
5: Restons-en là. Faut pas qu'on fasse un quart d'heure. Mais nous sommes aussi à Saint-Égrève parce que c'est la ville qui a reçu en 2021 le label Ville Internet 5 @. Ah, j'ai découvert ça. Le niveau le plus élevé dans la classification d'ailleurs même des villes qui s'engagent dans le développement du numérique local. Bon, comme disait mon grand-père, qui n'utilisait pas Internet, pourtant on reste sur le cul. C'est une formule qu'il avait comme ça. Vous le saviez, ça, bien
4: oui,
5: évidemment.
4: Ça...
5: Vous savez tout de votre ville. C'est parce que tous les gens savent forcément tout de leur ville. Hein. Bon. Saint-Égrève aurait donc un petit côté, on va dire, Silicon Valley, bien sûr. Hein, on va dire un petit côté comme ça, mais sans silicone. Évidemment, les belles femmes saint-égrévoises n'ont pas besoin de ça. À moins que vous ayez quelques noms également à nous fournir.
4: Non, plus.
5: Vous n'avez aucun nom, en fait. Vous habitez Saint-Égrève, mais vous connaissez personne.
4: Je ne dirai rien.
5: Voilà. Plutôt, vous les connaissez toutes, mais vous ne dites rien. C'est tout à votre honneur. Ça n'est pas fini. La ville de M. Thomas a été également labellisée 3 fleurs au concours national des villes fleuries. Vous le saviez également, mais c'est extraordinaire. Comme disait ma grand-mère, cette fois-ci, pour changer un peu, on se retrouve comme deux ronds de flanc, elle disait l'expression.
4: D'accord.
5: Alors, comme deux ronds de flanc, vous savez pas. Voilà. 5 pour l'honnête, 3 pour les fleurs. Écoutez, on attend avec impatience le chiffre qui va suivre. Hein. Je sais pas, il va bien y avoir un label inconnu et donc nouveau. Je sais pas, moi, la ville où il y a le plus de chauves, par exemple, un truc comme ça. Non, vous avez pas de nom à fournir non plus. Bon, le label 6 boules à zéro, vous voyez, un truc comme ça. 6 boules à Z. J'en sais un truc, le label 6 boules à Z. Bon. Le plus, enfin bref, bon écoutez, mais je ne voudrais pas passer sous silence également que Saint-Égrève fait partie d'ailleurs de la Znief. Ah, je vous ai piégé quand même, qui m'est particulièrement cher. Alors vous savez pas ce qu'est la Znief?
4: Ça me parle pas.
5: Alors c'est pas une jeune femme qui s'appelle la Josiane Znief, c'est pas ça du tout. C'est la zone naturelle et d'intérêt écologique, faunistique et floristique. Ah oui, vous savez.
4: Ah, vous souhaitez.
5: Je vous aurais appris un truc con. Hein. Zone naturelle d'intérêt. Là, bon, alors étant moi-même très proche de la faune, de la flore, surtout de la faune, vous allez me dire, mais de la flore particulièrement. Dans notre beau Dauphiné, je suis très attaché donc au parc naturel régional de Chartreuse.
4: Oui.
5: Donc, Chartreuse, dernier mot de cette phrase justifie amplement à lui tout seul d'ailleurs mon engouement pour cette partie de notre département. J'ai envie de, vous savez, je vais vous dire un truc, on a fait un quart d'heure, on a fait trop long, donc je vais vous dire, vive le Dauphiné, vive Saint-Égrève, et tous ensemble on va le dire, on n'est pas des
4: quand même.

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4: Luca.
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6: Eh ben Adichas, Camille.
4: Adieu.
6: Toi, tu vas nous raconter une trop belle surprise qui t'est arrivée il y a 2 ans et demi, c'est ça?
4: Luca, Carrie, Anso, Delame, Maïboun. J'étais chez ma mamie et à l'ouest m'espagne, Carrie, Benta, Minja, Dapnozot. Mes parents, ils arrivent pour manger et qu'ils me disent ça aide Dapnozot à la béiture, qu'il y a une grosse colis qui t'attend. Et ils me disent viens à la voiture, il y a un gros colis qui t'attend. Et Doukop Karibi à la voiture, couvrait la porte, et Nébé y passerait. Je vois rien dans la voiture. Et au pied de Seti, qui a eu boule des peus, je vois une grosse boule de poils à mes pieds. Car Lumeka, c'est mon chien. Lumeka qui s'appelle Soleil. Mon chien s'appelle Soleil.
6: Oh, parce qu'il a mis du soleil dans ta vie?